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1: Si je vous dis BDQE, peut-être que ces lettres ne vous diront rien et pourtant ce sont elles qui vont veiller sur un bien extrêmement précieux. Je parle bien sûr de l'eau. Le bureau départemental de la qualité de l'eau dépend du conseil départemental. Nous allons tout de suite y revenir et il était présent à la fête de la nature à Ébreuil, voici quelques jours. À cette occasion, Martine Vincent Ducrot était sur place. Elle est responsable des animations du BDQE et c'est Maxime Pascot qui l'a rencontré avec tout d'abord cette première question. Qu'est-ce exactement le BDQE ?
2: Alors, on est un service du conseil général, enfin départemental maintenant, et on s'occupe de l'eau dans tout le département et sous toutes ses formes. Donc de l'eau potable, de l'assainissement, mais aussi de l'eau superficielle et de l'eau souterraine. Et on est un service d'aide aux collectivités. Donc on aide aussi bien les communes, les com d'aglo, les com que les civom.
3: Alors vous, ça fait combien de temps que vous travaillez ici ?
2: Alors au bureau départemental, j'y suis depuis 25 ans.
3: Donc vous avez l'expérience pour voir un peu la manière dont ça a évolué. On parle beaucoup de l'eau. Vous, quel est votre point de vue et qu'est-ce que vous avez pu observer avec votre bureau départemental de la qualité de l'eau ?
2: Alors on est un département qui n'est pas trop à plaindre parce que oui, on a des problèmes de quantité d'eau. Que ça soit sur la vallée du Cher ou en montagne bourbonnaise, mais on est un des rares départements en France où tous nos syndicats sont interconnectés.

0: connectés. C'est-à-dire qu'à Montluçon, ils peuvent recevoir de l'eau qui a été pompée à Vichy ou à Moulins. Et vice-versa. Donc quand il y a un problème de pollution, on peut tous s'entraider. C'est la grande force du département. Et on travaille tous ensemble.
1: Et ça, c'est quelque chose, vous dites, la force du département, c'est quelque chose qu'il n'y a pas, par exemple, dans le Puy-de-Dôme, tous les départements qui sont autour en Auvergne?
0: Non, c'est une particularité chez nous. On a un syndicat qui regroupe tous nos syndicats. C'est le SMEA, syndicat mixte des eaux de l'Allier. Et lui, il fédère tous les syndicats en eau potable. Donc, on a été le premier département en France à le faire. Et voilà, ça dure depuis des années. Moi, je l'ai toujours connu. Donc, on a commencé par deux syndicats interconnectés. Et maintenant, même les coms d'agglo s'interconnectent avec nous. Donc, c'est formidable. On aide. Donc, on est là pour donner aux particuliers de l'eau de qualité. Donc, que l'on puisse en avoir, même en cas de canicule et de sécheresse, c'est vraiment important. C'est vraiment une fierté pour tout le département, pas que pour le BDQE. On n'est qu'une petite roue, on travaille tous main dans la main. Et puis nos rivières sont d'assez bonne qualité. Au fil des années, ça s'améliore. On fait le suivi, nous, des rivières et des bassins versants. Et on voit une amélioration, c'est le principal. Il y a de plus en plus d'assainissement dans toutes les communes. Donc, et de plus en plus performant. C'est ça qui est important.
1: Justement, c'est intéressant que vous abordiez ce sujet parce que alors le département de l'Allier est peut-être pas le plus touché, mais quand il y a des inondations, on remet souvent en cause notamment le curage des rivières ou des lacs. Ça aussi, c'est quelque chose à prendre en compte. Qu'est-ce que vous en pensez?
0: Alors, on n'a pas trop à se plaindre dans l'Allier parce que le plus gros problème, ça sera du côté de la Loire. Le bassin de l'Allier a encore un lit assez important pour supporter la crue. Donc ça, c'est bien. Du côté de la Loire, on a aussi des pâturages, des choses comme ça qui n'impactent pas. Quand il y a une crue, on n'impacte pas les villes. Et c'est le principal. Il faut qu'on garde ces espaces naturels, ces espaces où l'eau peut s'écouler tranquillement.
1: Vous parlez de la qualité de l'eau. Est-ce que vous sauriez me dire qu'est-ce qui est mis en place, par exemple par votre bureau à vous ou par vos différents partenaires avec qui vous travaillez, qu'est-ce qui est mis en place pour avoir une meilleure qualité de l'eau possible et pouvoir donner de l'eau de meilleure qualité aux usagers?
0: Alors avec le SMEA, on travaille sur des captages prioritaires, des captages qui ont des problèmes de produits phytosanitaires dans leur eau. Et alors on essaye de mettre en place soit une dilution, c'est-à-dire qu'on va mettre plusieurs eaux en contact pour que le taux de phytosanitaire descend. Mais on essaye aussi de travailler avec les agriculteurs et la chambre d'agriculture pour diminuer les entrants. Et on continue à surveiller en faisant des prélèvements tous les trimestres pour voir quand il y a des problèmes et puis pour pouvoir, avec l'interconnexion, emmener de l'eau d'ailleurs si vraiment on a un gros pic.
1: Vous parliez tout à l'heure d'amélioration de la qualité de l'eau petit à petit, c'est de mieux en mieux. Est-ce que c'est dû aussi à une baisse de l'utilisation par exemple de pesticides pour les agriculteurs? Comment vous l'expliquez cette amélioration de la qualité de l'eau?
0: Alors c'est déjà une prise de conscience de tout le monde. Les gens font attention. Les engrais pour les particuliers ont été, enfin les produits phytosanitaires ont été pas mal interdits. Donc ça aide aussi parce que l'agriculteur c'est pas le plus gros pollueur. Quoi qu'on en dise, c'est le particulier. C'est bête à dire, mais le particulier c'est le premier pollueur en France parce qu'on a des jardins, parce qu'on vend, on a de l'activité. Donc l'assainissement a déjà beaucoup aidé. Les agriculteurs font des efforts. On a de plus en plus d'agriculture raisonnée dans le département, ce qui nous aide aussi. Il y a la loi aussi qui nous a permis d'éloigner les entrants des captages et des rivières. Ça aussi c'est important. Mais c'est aussi le fait, et surtout le fait que les particuliers prennent conscience que c'est aussi leur faute à eux.
1: Et ça, cette prise de conscience, elle est passée par le gouvernement peut-être qui a fait de la communication dessus, par vous? Comment vous voyez ça?
0: Alors, il y a eu des actes de loi, des choses comme ça, mais il y a aussi et surtout des animations comme aujourd'hui, où on peut parler avec le grand public. Je fais depuis plus de 20 ans des animations en milieu scolaire, et retrouver des petits que j'ai eus en maternelle et qui maintenant sont dans des associations d'environnement, c'est le plus beau cadeau pour moi. Donc c'est ça, c'est la culture, c'est les gens, ils ont appris à aimer et à connaître la nature.
1: On a l'impression que vous en parlez avec passion, comme si finalement vous faites le métier de vos rêves. Vous avez l'air d'être passionné par cet environnement, la fête de la nature, tous ces choses-là. Et on a l'impression que vous avez vraiment trouvé le métier passion qui vous plaît.
0: Alors oui, c'est un métier coup de cœur. C'était pas à l'origine, c'était pas mon métier. Je suis géologue hydrogéologue, donc voilà. Et à l'origine, je suis secrétaire médicale, ce qui a rien à voir. Mais la vie m'a fait rencontrer des gens et à force. 25 ans, j'ai aimé. J'ai fait la première fête départementale de l'eau il y a plus de 25 ans et j'ai toujours la même passion. C'est aider les autres, c'est faire connaître ce qu'on aime et c'est faire connaître la nature.
1: Sur l'eau utilisée, est-ce que vous seriez en capacité de nous dire à peu près un particulier combien il consomme d'eau? Peut-être sur un jour, on peut faire sur un mois, sur une année. Est-ce que vous auriez les chiffres pour nous éclairer un peu plus?
0: 150 litres d'eau par jour et par habitant.
1: Et donc par an, on fait le calcul, mais voilà. Ça fait beaucoup, beaucoup d'eau.
0: Oui, ça fait beaucoup d'eau. Alors on a diminué, hein, on était à 180 litres par jour et par habitant il y a une dizaine d'années. Donc on fait aussi des économies d'eau en tant que particulier, et ça c'est bien, mais il faudrait encore en faire plus.
1: Il faudra arriver à combien pour qu'on soit un chiffre qui soit supportable, on va dire, à long terme pour les rivières?
0: Alors, on est déjà bien à 150, mais si on arrivait à descendre à 120 ou 130, en évitant les gaspillages, mettre de l'eau potable dans une piscine, c'est peut-être pas la meilleure solution. Il y a des particuliers qui remplissent leur piscine tous les ans et qui la vident tous les ans. C'est pas économique et c'est vrai que ça coûte beaucoup.
1: C'était ma prochaine question. Quel geste au quotidien on peut faire pour économiser un maximum d'eau? Vous parliez des piscines, c'est un premier geste. De plus en plus de particuliers ont des piscines aujourd'hui, donc c'est important aussi de pas forcément mettre de l'eau potable.
0: Oui, on peut mettre de l'eau de récupération et de la traiter, mais il y a aussi d'autres gestes. Quand on se lave les mains, couper le robinet. Quand on se lave les dents, couper le robinet. Prendre une douche et se mouiller. On coupe l'eau, on savonne et pour se rincer, on rallume l'eau. Eh ben, mais c'est des dizaines de litres d'eau et d'économiser. Un robinet qui coule en goutte à goutte, c'est 10 litres d'eau par heure. C'est énorme. Mettre des chasses d'eau à double flux, c'est rien que des petites choses qu'on peut faire et qui met bout à bout, récupérer, se laver les mains dans une bassine, récupérer l'eau et aller arroser les fleurs du jardin. Vous aurez l'eau savonneuse, ça vous évitera les pucerons.
1: Peut-être une autre question sur les activités. Votre présence ici à la fête de la nature à Ébreuil, c'était donc important pour vous d'être ici, sensibiliser aux plus jeunes aussi, parce que vous avez des activités. Déjà, est-ce que vous pouvez nous présenter les activités déjà?
0: Alors, c'est des petits jeux. Il y a un jeu de loi, il y a des jeux sur le grand cycle et le petit cycle de l'eau. C'est pour faire connaître l'eau. Et on a aussi des coloriages pour les plus petits. Pour les plus grands, on a des jeux, des rébus, des choses comme ça qui peuvent être intéressants. Donc voilà, non, c'est vraiment pour faire connaître l'eau dans toutes ses formes et sous tous ses états.
1: Et les enfants, justement, qu'est-ce qu'ils en pensent aujourd'hui, l'eau? Les générations évoluent aussi. Vous avez connu au moins une génération, on va dire, entre votre commencement dans ce métier et puis la suite. Comment vous les voyez aujourd'hui, ces enfants-là? Est-ce qu'ils sont assez réceptifs à ce que vous pouvez leur dire?
0: Alors oui, ils sont réceptifs, on le voit. J'ai commencé, maintenant j'ai des élus que j'ai eus au lycée ou au collège. Ils sont plus réceptifs, ils font plus attention et c'est ça qui est bien. Et il y a de plus en plus d'écoles qui font attention. Mais c'est primordial, faut les éduquer. Mais c'est vrai qu'ils sont réceptifs et ils sont demandeurs, c'est le principal.
1: Comment ça se passe au niveau des politiques publiques aussi, de l'État par exemple?
0: Alors ça tombe bien, parce que jeudi il y a eu, organisé par le conseil départemental, la préfecture, il y a eu la journée des nouveaux maires, donc ils avaient à leur disposition tous les services de l'État, tous les services du département, dont le BDQE, et il y avait aussi tous nos partenaires, les syndicats, et on est toujours à l'écoute d'un maire ou de n'importe quel Comcom ou Comdaglo. Ils peuvent appeler le BDQE et on leur apportera toujours, mais si on n'a pas l'habitude de travailler avec eux, on leur apportera toujours une réponse, ou on essaiera, si on ne peut pas, on réfléchira à leur trouver une solution.
1: Est-ce que vous pouvez nous expliquer un petit peu votre rapport à la nature? On sort un petit peu du bureau qu'on aborde depuis le début. Est-ce que vous pouvez nous expliquer, vous, votre rapport à la nature et pourquoi, selon vous, c'est important de la conserver?
0: Alors moi, j'ai été élevée à la campagne par une maman et des grands-parents. Mes grands-parents étaient agriculteurs et tout le temps, on a voulu préserver. Ils nous ont appris à reconnaître les petites bêtes, à reconnaître les oiseaux, à reconnaître les fleurs, à reconnaître les arbres. Et pour moi, c'est une transmission. Ils m'ont transmis leur savoir. Je l'ai transmis à mon propre fils et j'aimerais que ça continue, qu'on puisse toujours transmettre ce savoir. Parce que les anciens, j'habite dans un endroit où il y a des fortes pentes. Mon grand-père m'a toujours dit, t'as un talus avec des acacias, faut jamais les enlever. Le jour où j'ai eu l'intelligence de lui demander pourquoi, il m'a dit parce que le racinaire, il tient le talus. Le voisin d'à côté, il a enlevé les acacias. L'hiver d'après, son talus a été emmené. C'est des choses toutes simples, mais que le voisin il connaissait pas. Donc on lui a dit, il a remis des acacias. Mais si on perd ce savoir, on perd tout. On perd notre culture, on perd tout.
2: Et merci à Martine Vincent Ducrot, responsable animation au BDQE, Bureau départemental de la qualité de l'eau. Elle était au micro de Maxime Pasco. Si vous souhaitez en savoir plus sur le BDQE, eh bien, toutes les informations sont à retrouver sur le site du Conseil départemental de l'Allier.
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2: Les Inuits chantent et dansent dans le cadre de rituels pour invoquer les esprits, pour que la chasse soit fructueuse, mais leurs chants et danses peuvent aussi intervenir dans des contextes festifs pour le divertissement. Des explorateurs ont fait des transcriptions de leurs chants dès le XVIIIe siècle, mais la description musicale d'un chant inuit ne peut être précise que si elle arrive à quelques précisions aussi sur le contexte. Une pratique peut renvoyer à une manière de chanter qui peut elle-même recouvrir des pratiques différentes, à moins que le chant ne vienne pour les Inuits même faire une liaison entre des temps pourtant distincts, entre rituels et jeux, entre incantations et occupations. Bref, on ne peut pas faire de l'ethnomusicologie sans faire de l'ethnologie tout court, quand bien même ce n'est rien que pour continuer à faire de la musicologie que certains viennent à s'intéresser aux musiques de tradition orale. Tel est le cas de Jean-Jacques Nattier, auteur de la Somme, la musique qui vient du froid, aux presses de l'Université de Montréal. C'est bien en spécialiste de Wagner autant que de Boulez, et pour avoir appliqué les méthodes de la sémiologie à la musique qu'il en est arrivé il y a une cinquantaine d'années à s'intéresser à la musique des Inuits du point de vue de ses formes et de ses structures, en passant par ses contextes de production et pour ce faire par l'histoire des enquêtes dont ses chants ont pu être l'objet. C'était Wilhelm Kutz qui imitait Tuzona, un chaman du début du XXe siècle, qui lui-même ventriloque un esprit. On va en parler dans un instant avec Jean-Jacques Nattier. Bonjour.
3: Bonjour, David.
2: On va évoquer tout le travail que vous avez pu mener depuis 1976 sur la musique des Inuits. Votre porte d'entrée dans cette histoire est d'abord celle d'un musicologue qui avait travaillé sur la musique écrite occidentale et s'est mis à travailler sur la musique orale.
3: Voilà, ce qui s'est passé, c'est que quand je suis entré comme professeur et chercheur à la faculté de musique de l'Université de Montréal, mon objectif était, aussi bien dans mon centre d'enseignement que dans mes publications, d'appliquer les théories analytiques et les théories musicologiques que j'avais en tête et que je voulais proposer, aussi bien aux musiques occidentales que nous connaissons qu'aux musiques de tradition orale. Parce que j'ai toujours considéré que le travail du musicologue devait porter aussi bien sur les musiques qui nous sont familières que sur celles que l'on rencontre dans des contrées parfois lointaines.
2: Mais quand on est habitué à analyser des partitions de Boulez, on a quand même quelques plis analytiques. Qu'est-ce qu'ils viennent faire sur une danse de tambour telle que celle qu'on vient d'entendre?
3: Alors, ce qui s'est passé, c'est que dès que je suis arrivé à Montréal et que j'avais en tête de me mettre à faire de l'ethnomusicologie ce que je n'avais jamais fait de ma vie, j'ai fait un peu le tour des collègues, et en particulier des anthropologues, pour essayer de voir s'il y avait un corpus musical qui mérite qu'on s'y attarde. Parce que quand on se lance dans des opérations comme ça, on est mieux d'aimer et de s'intéresser à un corpus que de travailler sur n'importe quoi. Et il se fait qu'il y avait, il est décédé maintenant, il y avait un très grand connaisseur de la culture inuite, le Hassan Baleksi, qui avait auquel j'ai rendu visite chez lui à Montréal, et il m'a fait entendre des enregistrements qu'il avait fait des chants de gorge, enfin ce qu'on appelle aujourd'hui des chants de gorge dans la langue des Inuits, dans l'Inuktitut, on appelle ça un katadzark.
2: Oui,
3: katadzark. Et il m'a fait entendre ça, et j'ai trouvé ça absolument extraordinaire.
2: Alors, je vous propose de garder les chants de gorge pour la deuxième partie de l'émission, parce que il y a déjà beaucoup de choses à dire sur les danses rituelles, telles que celles que l'on vient d'entendre. On chante dans quel contexte quand on est Inuit? D'abord pour des incantations climatiques, ou aussi pour attirer la protection des esprits pour que la chasse soit fructueuse, comme je le disais au début de l'émission?
3: Bah, c'est un petit peu tout ça. Ce sont des chants qui sont exécutés lors de cérémonies ou de fêtes, peut-être façon essentielle dans un contexte d'une sorte de match entre des chanteurs de danse à tambour. Lorsqu'on organise une fête dans laquelle ces chants de danse à tambour vont être exécutés, il y a un chanteur-danseur qui se présente avec son tambour au centre de l'igloo, et il se met à battre sur son tambour, et ça n'est pas lui qui chante, c'est lui qui a composé ces chants, il les a appris à sa femme, et sa femme les a appris à toutes les autres femmes de la communauté. Ce qui fait que lorsque les femmes voient tel danseur, compositeur se présenter au milieu de l'igloo, elles se mettent à chanter un de ses chants. Alors, il l'exécute. La donnée importante de cette compétition, car c'est une compétition avec ses autres copains, il faut qu'il danse, le plus longtemps possible. Et lorsqu'il a terminé, il est remplacé au centre de l'igloo par un autre Inuk qui a appris lui aussi ses chants à son épouse, qui les a appris aux autres femmes de la communauté, et là les femmes se mettent à chanter en même temps que lui bat le tambour. Donc il y a une espèce de division du travail entre lui qui est compositeur, lui qui bat le tambour, sa femme qui a appris, qui est en quelque sorte la mémoire des chants de son mari, et les femmes qui les ont appris de sa femme et qui les chantent à leur tour.
2: Mais vous dites que certaines femmes sont compositrices aussi.
3: Ah oui, mais elles sont nettement minoritaires. Disons que c'est signalé dans le bouquin qu'il y a des femmes qui ont qui ont la compétence, mais c'est surtout des chants d'hommes, parce que il les compose en général pendant qu'il est parti à la chasse.
2: Il faut qu'on fasse un petit point de vocabulaire. Vous avez dit Inuk, moi j'ai dit Inuit. Est-ce qu'on parle bien de la même chose?
3: Absolument.
2: Oui.
3: Le mot au singulier c'est Inuk.
2: Oui.
3: Et au pluriel c'est Inuit. Voilà.
2: D'accord, Inuit étant le pluriel. On ne dit pas Esquimau, on ne dit plus Esquimau.
3: On ne dit plus Esquimau parce qu'il y a eu une certaine période dans les années 70 où les Inuits se sont un petit peu rebellés contre ce mot Esquimau qui, selon certains, était un mot péjoratif inventé par les Indiens pour les désigner comme des mangeurs de viande crue.
2: Ah oui, donc ils le ressentaient comme un stigmate.
3: Voilà, exactement. Donc ils ont, et le mot Inuit est celui qui existait pour les désigner comme ethnie à l'intérieur de leur langage, à l'intérieur de l'Inuktitut, qui est leur langage. Et c'est vraiment quelque chose qui s'est implanté. Il n'y a absolument plus personne au Canada qui parle d'Esquimaux. Ça fait très longtemps qu'on ne voit plus le mot ni à la télé, ni à la radio, ni dans les journaux.
2: Vous avez été à Igloolik, ça se trouve à 69 degrés nord. Il se trouve que c'est plus proche de Paris que Montréal. J'ai regardé, c'est à 4800 kilomètres de là où nous enregistrons, alors que Montréal est à 5500. Il se trouve que donc c'est le nord-est du Canada, c'est le Canada.
3: Oui.
2: Et là, c'est un village de 2000 habitants.
3: À peu près, oui.
2: Et quand vous assistez à des rituels, c'est en fait à des reconstitutions.
3: C'est-à-dire, les rituels comme tels, les compétitions comme telles n'existent plus, mais les chants sont restés dans les mémoires et des compositeurs et des femmes auxquelles les chants ont été appris.
2: Oui. Donc, il y a un empilement des voix, parce que là, ce qu'on a entendu en ouvrant l'émission, c'était Wilhelm Kutz qui imitait Tuzoma, qui lui-même est un chaman ventriloquant un esprit.
3: Ah oui, absolument. Oui.
2: Donc on a trois voix en même temps.
3: C'est ça.
2: En quelque sorte. Vous ouvrez l'ouvrage par une phrase de Bernard Saladin d'Anglure qui porte la conscience du caractère exceptionnellement nodal du chamanisme dans ces sociétés-là.
3: Oui, c'est ça. C'est qu'il y a eu des discussions, disons, entre les spécialistes, entre les ethnomusicologues, pour savoir s'il y avait un lien entre les danses à tambour et un genre dont on parlera tout à l'heure, c'est-à-dire les chants de gorge, pour savoir s'il y avait un lien entre ces chants, ces pièces musicales, au fond, et le chamanisme. Et j'ai utilisé cette formule de Saladin d'Anglure parce que, d'abord, il est une notoriété remarquable dans le domaine du chamanisme inuit. Il a écrit un livre que d'ailleurs Lévi-Strauss a préfacé, qui était publié chez Gallimard. Et je la trouvais très pertinente parce qu'il insistait, il disait oui, la musique a un lien avec le chamanisme. Et par chamanisme ici, il faut entendre, comme vous le disiez en début d'émission, il faut entendre le fait qu'on va chanter ces chants pour séduire les esprits et les convaincre d'être du côté des chasseurs, c'est-à-dire de favoriser la chasse.
2: Alors, on n'a pas d'enregistrement de chamans, alors que ce sont les chamans qui chantent. Donc, on a des chanteurs qui reprennent des chants hérités de chamans, non ?
3: Non, dans la collection, puisque le livre qui sert de point de départ à notre entretien est en même temps une anthologie, on peut dire, des chants inuits, puisqu'on peut aller
2: sur
3: les écouter sur le site de l'Université de Montréal et écouter, il y a des renvois aux chants qui ont été sélectionnés. Et disons qu'au moment où j'ai fait mes recherches dans les années 70, il n'y avait plus vraiment de pratique du chamanisme, puisque les religions autochtones avaient été éradiquées par, d'un côté, les catholiques, d'autre part, les protestants, etc. Mais les chants étaient quand même restés dans la mémoire de ceux qui les avaient appris ou même qui les avaient composés. Et il y a, par exemple, un des chanteurs les plus éloquents, on peut dire, dans ces collections de disques, qui s'appelle Kumangapik, qui a été chaman. Donc, comme il n'y avait plus de cérémonie de pratique rituelle chamanique, les enregistrements, par définition, je les ai faits avec lui, dans une maison, en fait, etc. Mais c'était quand même des chants qui étaient d'origine chamanique, simplement qui étaient restés dans la mémoire de celui qui voulait bien me les chanter.
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0: L'un des deux de vos collègues, ethnomusicologue également, Jean-Jacques Nattier, s'appelle Frédéric Laugrand. Il dit que l'ambiguïté entre le chamanisme et la danse à tambour ne peut pas être résolue avec les données actuelles de l'ethnographie. Ça veut un peu dire qu'elle ne pourra jamais être trop résolue, cette question. C'est-à-dire que, comme il y a eu christianisation notamment de l'Alaska, les explorateurs sont venus avec des médicaments, les chamans n'étaient plus les seuls à guérir, ont perdu un petit peu de leur pouvoir.
1: Oui, c'est-à-dire que à l'époque du chamanisme, ce sont les chamans qui intervenaient comme des sortes de guérisseurs, en quelque sorte, qui, de par leurs incantations auprès des esprits, étaient censés pouvoir guérir les gens qui étaient malades. Et avec si j'ose dire, un des points positifs de la colonisation, c'est qu'avec les Blancs sont arrivés des médecins, des infirmières, etc., des gens qui ont pris en charge les problèmes de santé avec les techniques de la médecine moderne.
0: Et donc dès la fin du 19e siècle, on faisait déjà ce constat de sortie de l'ère des chamans, en quelque sorte, qui avait été une sorte de constante de tout ce qu'avaient pu relever les missionnaires dès le 18e siècle qui venaient écouter ce qui se passait là.
1: Oui.
0: Alors, quand on a essayé de, puisque vous n'êtes pas le premier de mettre des catégories musicales sur ce qui se passe dans ces musiques, même si le mot musique n'existe pas
1: Dans énormément de langues, c'est le grand ethnomusicologue français Gilbert Rouget qui observait dans son grand article sur l'ethnomusicologie de la Pléiade que le mot musique n'existe pratiquement pas. Pas dans les langues exo-européennes.
0: Ouais.
1: N'est-ce pas? Ce qui ne veut pas dire, et ça c'est un des points de vue épistémologiques que je défends dans mon livre, ce qui ne veut pas dire que nous, en tant que chercheurs blancs ou occidentaux, on n'ait pas le droit d'employer le mot musique pour désigner, de la même façon que le mot religion n'existe pas dans beaucoup de religions, nous savons tous que les religions, ça existe.
0: Oui, alors vous êtes très précis là-dessus, c'est-à-dire à chaque fois que vous faites une projection de musicologue occidental, vous dites qu'elle est à votre initiative et que c'est une catégorie que vous apportez.
1: Oui.
0: Et le fait est que les gestes de collecte sont de fait catégorisants, vont de toute façon trancher. On a l'exemple de Ramon Pelinski qui, à la fin des années 70, fait un disque avec des chants d'animaux. Et donc va ces chants d'animaux, en quelque sorte, les séparer du reste des chants avec lesquels ils cohabitent dans la vraie vie des Inuits.
1: Oui, c'est ça.
0: Il pensait, Ramon Pelinski, la musique des Inuits comme une succession combinatoire, récurrente, d'unités musicales qui sont caractérisées par deux types de comportements musicaux, le mélodique et le récitatif.
1: Oui. Oui, c'est-à-dire, là encore, ce sont des catégories qui lui sont propres,
0: ouais.
1: Mais le mélodique, c'est-à-dire on va être capable, avec les bonnes techniques de la transcription pratiquée par les ethnomusicologues, de noter quelles sont les hauteurs de notes que l'on entend, et puis il y a des moments où bien les productions sonores sont effectivement de l'ordre du récitatif, c'est-à-dire qu'elles ne sont plus, on ne peut plus déceler de hauteur précise en passant d'un son à un autre.
0: Ouais. Alors, on sait à quel point un Simra à Rome a pu galérer à noter la rythmique des polyrythmies centrafricaines. Quels ont été vos objets de galère de transcription, Jean-Jacques Nattier?
1: Disons que il faudrait ici introduire le fait que dans ce livre, il est question de deux grands genres musicaux. Bon, jusqu'à présent, on a parlé des chants de danse à tambour,
0: oui,
1: qui sont assez proches d'une certaine façon de ce que nous appelons chants, qu'il s'agisse d'Au clair de la lune ou de mélodies.
0: Vous voulez dire que c'est de la musique tonale?
1: Non, je dis que ce sont des chants avec des hauteurs précises qu'on peut noter et transcrire.
0: Mais qui sont tempérés comme de la musique occidentale?
1: Tempérés ou quelquefois avec des sons un petit peu plus haut, un petit peu plus bas, ouais, d'un quart de ton ou choses comme ça.
0: Quand même.
1: Mais quand même, c'est ça, par rapport à nos consignes à nous, il peut y avoir des variations, mais quand même, on peut les transcrire, on peut les noter. Et s'il y a des différences trop grandes du genre, comme je dis à l'instant, de quart de ton, etc., ben, on va inventer une notation particulière pour rendre compte de cette différence.
0: Ah oui, comme déjà Fétis faisait avec la musique arabe au 19e siècle.
1: Exactement. Ouais. Alors, il y a d'une part les chants de danse à tambour, qui est un genre qui est répandu sur tout l'Arctique de la Russie jusqu'au Groenland, donc ça fait,
0: oui, oui, ça fait d'ouest en est.
1: D'ouest en est, c'est très grand, avec bien entendu des variations dans la manière de les interpréter et dans le style propre à ces chants. Ça va changer d'une ethnie inuite à une autre. Et par ailleurs, il y a un genre qui est peut-être celui qui a le plus frappé les oreilles occidentales par leur originalité et qui sont ce qu'on appelle aujourd'hui les chants de gorge.
0: Et là, c'est vous qui avez travaillé à la typologisation, on va dire, des types de vocalités que ça induit.
1: Alors, c'est ça. Au début des années 70, c'est en entendant les chants de gorge des Inuits chez Hassan Baleksi, ce musicologue bulgare qui me les avait fait entendre, qu'avec des étudiants de ma classe de musicologie à Montréal, je leur ai fait entendre. J'ai dit, écoutez, voilà, je trouve ces chants tellement extraordinaires, ces chants de gorge tellement extraordinaires, que je voudrais constituer une équipe de recherche pour envoyer un certain nombre d'entre nous faire des enregistrements. Donc ça, ça a été à l'origine du disque qui est paru dans les années 70, du disque de l'UNESCO, et qui a vraiment fait connaître le genre au niveau international. Il y a même eu une édition japonaise, il y a eu des différentes éditions qui font que, comme le disque a obtenu à l'époque le Grand Prix international du disque, c'est vraiment par l'intermédiaire de notre travail au début des années 70 que ce genre s'est popularisé auprès des mélomanes et des musicologues.
0: En voici un extrait.
2: Mm-hmm.

0: Là, c'est un enregistrement que vous faites dans votre bureau à la Faculté de musique à Montréal ou bien sur place
1: Ah non, les enregistrements, tous les enregistrements, il y a deux types d'enregistrements dans notre livre, accessibles en ligne. Il y a des enregistrements que je suis allé rechercher dans des disques. Et puis, il y a des enregistrements qui sont ceux que mon équipe de recherche était allée faire sur le terrain. Mmh. Fondamentalement, les chants de gorge. Et par la suite, quand moi-même, je suis allé dans le Nord, je cherchais quelle était la limite Nord de l'existence du jeu de gorge. Là, on est en train de faire un peu de géographie.
0: Oui, parce que c'est des phénomènes qui sont locaux, de fait, qui ne couvrent pas l'intégralité.
1: Les chants de gorge ont été essentiellement chantés dans le Nord du Québec, dans ce que l'on appelle le Nunavik aujourd'hui. Et j'ai voulu voir quelle était en quelque sorte la limite nord de l'expansion de ce genre. Mm-hmm. Et c'est comme ça que je suis allé à Igloolik, dont on parlait tout à l'heure, et à Pond Inlet. Et puis là, je demande à voir à entendre des chants de gorge. Et je n'en trouve pas. Par contre, je trouve le chant de danse à tambour. Et c'est comme ça que moi-même, je me suis mis à étudier les danses à tambour, alors que primitivement, dans mon programme de recherche, ce que je voulais faire, c'était essentiellement travailler sur les chants de gorge.
0: C'est-à-dire que plus on monte vers le nord, moins il y a de chants de gorge.
1: Oui, plus on monte, mais aussi si on va vers l'est ou vers l'ouest. Par exemple, il n'y en a pas au Groenland.
0: Oui.
1: Il n'y en a pas au centre du Canada. Il y en a pas en Alaska. Avec des petites nuances qu'on pourrait préciser, mais c'est pas la peine de rentrer là-dedans. Et alors, donc, moi, j'étais hébergé et aidé par un père missionnaire qui s'appelait le père Rousselière.
0: Qui était français.
1: Qui était un français.
0: Qui est parti évangéliser, en fait,
1: voilà,
0: les Inuits.
1: Qui est allé. Mais alors, il avait cette particularité remarquable pour un homme d'église, c'est que, comme il avait en même temps une formation d'anthropologue, il a écrit un livre remarquable sur les jeux de ficelle pratiqués par les Inuits. Il s'intéressait à des choses qui éventuellement allaient contre la religion catholique. Mmh. Et il m'avait très gentiment hébergé dans la sacristie qui avait été construite à Pond Inlet, et il me dit il était là depuis 20 ou 30 ans. Il dit des chants de gorge, j'en ai jamais entendu. Il était catégorique. Alors j'étais assez, surtout que lui habitant sur place à longueur d'année, me dit il y en a pas. Alors je fais mes investigations, je rencontre beaucoup d'Inuits, je fais les enregistrements des danses à tambour, puisque c'est ça que j'avais trouvé, et puis crac, patatras, je tombe sur des femmes capables de faire des chants de gorge.
0: Et donc, là, à 72 degrés nord. Là, voilà. On est encore voilà. Plus au nord.
1: Alors, disons qu'elles avaient appris certaines formes de chants de gorge. Je rentre pas dans les détails parce que les catégorisations de chants de gorge sont assez complexes. Mais ce dont je m'étais aperçu, c'est que les femmes qui, à Pond Inlet, étaient capables de me chanter des chants de gorge, elles étaient d'origine géographique du centre du Canada. Donc, c'était des femmes qui, vous savez, les chants dans les traditions orales se déplacent à le voyage.
0: Et en particulier les Inuits, qui sont assez nomades.
1: Oui, mais je veux dire, c'est les genres qui se déplacent.
0: Oui,
1: ce
0: oui.
1: Que je veux dire, qu'à la faveur des déplacements, oui, des autochtones oui, oui. Qui vont d'une région à une autre, à la faveur de leurs déplacements, eh bien les gens, ils se déplacent avec les gens. Mmh. Et ces femmes-là à Pond Inlet l'avaient appris à leurs filles, à des proches parents, et elles étaient parfaitement capables de les exécuter.
0: Mais alors, ce que vous dites là, c'est que ça déplace les frontières de ce qu'on appelle les aires culturelles. D'ailleurs, vous préférez parler d'aires de circulation, justement, ou de distribution, comme Paul Collaert.
1: Exactement.
0: Mais comment est-ce que vous répartissez les choses? Parce qu'à un moment donné, vous expliquez bien que dans la pratique ethnomusicologique, j'ai l'impression que chacun des chercheurs, chercheuses, enfin, se sont répartis finalement tout le Grand Nord. Nicole Baudry a été voir les Inuits de l'Alaska, Hélène Roberts et Diamant
1: aussi,
0: Jeunesse.
1: Et aussi, Nicole Baudry est allée d'abord au Nouveau-Québec, dans le Nunavik, et ensuite, beaucoup plus tardivement, en Alaska. Elle voulait compléter ses recherches.
0: D'accord.
1: Ramon Pelinski s'était rendu dans l'aire du caribou. Beverly Cava.
0: C'est l'aire du caribou, ce qu'on appelle l'aire du caribou, c'est...
1: C'est au centre du...
0: D'accord.
1: Au centre. Et il y a également Beverly Cavanaugh, qui a été une très importante ethnomusicologue. Elle a été, dans la pratique, la première à se pencher sur une étude systématique du répertoire musical des Inuits au point d'en avoir d'avoir publié la première bibliographie de ce qui s'était écrit sur le genre, soit des textes spécifiques ou surtout des mentions qui étaient faites de la musique inouïe dans les travaux, en particulier des anthropologues.
0: Et puis on peut aussi citer Michael Hauser pour les Inuits du Groenland.
1: Alors Michael Hauser, c'est le spécialiste des anthropologues.
0: Et puis on peut aussi citer Michael Hauser pour les Inuits du Groenland.
1: Alors Michael Hauser, c'est le spécialiste de... Et c'est compliqué parce qu'au Groenland,

0: Hiérarchique. Si par exemple on observe qu'il y a une musique spécifiquement bretonne, on peut dire ensuite que cette musique bretonne, elle appartient à un corpus plus vaste qui est celui de la musique folklorique française, qui à son tour est une musique européenne. Je veux dire, on peut très très bien avoir une hiérarchie des genres, il faut simplement à chaque fois préciser de quoi on parle.
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1: Il y a au moins deux manières de commenter ce qu'on vient d'entendre, du point de vue de la fonction, du point de vue de la performance vocale. Du point de vue de la fonction, c'est un chant de guérison. Du point de vue de l'exécution vocale, il y a un tremblement.
2: Oui, mais les deux sont en relation.
1: D'accord.
2: C'est-à-dire que le tremblement qu'on entend, c'est une manière de figurer la présence de l'esprit chez le chanteur.
1: D'accord.
2: Donc c'est un chant de guérison, mais qui invoque en quelque sorte un esprit pour guérir le patient ou les gens qui sont malades, d'où la présence de cette vibration.
1: Et il y a de ça 100 ans, il y a un anthropologue qui s'appelait Knut Rasmussen,
2: oui.
1: Qui est venu aussi dans la région d'Iqaluqit, qui
2: entre autres
1: qui a enregistré, enfin qui voulait enregistrer, puis il avait un phonographe qui a pas fonctionné.
2: C'est ça, exactement. Alors c'est quelqu'un qui a fait, il y a eu plusieurs expéditions danoises qui ont parcouru tout l'Arctique d'est en ouest, et ce qui est très remarquable de notre point de vue à nous, c'est que Rasmussen s'est intéressé au chant, à la musique. Il n'avait pas les moyens de l'enregistrer parce que son magnétophone a été cassé, mais il a noté les textes. Et ensuite, vous savez, l'œuvre de Rasmussen, c'est une dizaine de volumes extrêmement gros. Et ensuite, comme il avait noté les textes des chants de façon très précise, pour le coup, les ethnomusicologues qui sont venus après lui ont été capables de retrouver, dans certains cas, la musique qui correspondait aux textes que Rasmussen avait noté.
1: Ah oui, grâce au texte.
2: Grâce au texte, ce qui fait qu'on a des corpus de répertoire musical étonnamment vastes.
1: Donc on a compris que oui, Rasmussen donc relève des textes là où vous relevez des phénomènes musicaux et donc vocaux. Pour ce qui est des jeux de gorge, vous avez créé un vocabulaire de description, faisant l'opposition entre ce qui est voisé, ce qui est pas voisé, entre ce qui est inspiré, ce qui est expiré.
2: C'est ça. Alors il y a des sons expirés ou inspirés ou bien avec la bouche fermée. En expirant, mais avec la bouche fermée, ou inspirer avec la bouche fermée, ce qui fait qu'on a quatre types de sons. Donc, c'était les quatre traits musicaux ou sonores qui nous avaient le plus frappé dans nos investigations, dans nos recherches. Et j'ai fait faire un certain nombre de transcriptions en utilisant ces quatre... D'abord, les membres de mon équipe de recherche ont fini par élaborer, si vous voulez, cette distinction et des modes de représentation. On a inventé un système de transcription, et à partir de ces transcriptions, eh bien, on a pu en faire l'analyse, et ce sont certaines de ces analyses que vous trouvez en ligne dans le bouquin dont nous parlons.
1: Et on retrouve le lien sur le site de metaclassique.com pour pouvoir s'y rendre facilement. Ce qui

0: Ça veut bien dire qu'être ethnomusicologue, c'est aussi produire des ressources, produire des représentations. Vous avez été jusqu'à commander à un sculpteur une représentation d'un rituel de danse de tambour.
1: L'ethnomusicologue intervient sur le terrain pour essayer d'obtenir des informations ou des documents de la part des autochtones. Alors, je me suis toujours beaucoup intéressé, et ceci est très présent dans le livre dont nous parlons, je me suis beaucoup intéressé à la représentation des actions musicales dans l'art plastique inuit, c'est-à-dire dans les sculptures et dans les estampes. Donc j'en avais fait une collection personnelle pour agrémenter mon bureau à l'université. Et sur le terrain, à un moment donné, je m'étais fait raconter, comme je l'ai fait tout à l'heure avec vous, comment se déroulait une compétition de danse, de chant et de danse à tambour, avec l'enseignement aux femmes et les femmes qui chantent en même temps que le danseur. Et j'ai demandé à un sculpteur d'Igloolik s'il pouvait m'en faire une représentation. Et il m'a fabriqué une sorte de maquette dans laquelle on voit les contours d'un igloo et les femmes qui sont assises contre les parois de l'igloo et puis le danseur au centre de l'igloo. Donc j'ai provoqué en quelque sorte la représentation dans l'art inuit d'un phénomène musical. Et j'en suis très fier parce que c'était la première fois que la danse à tambour comme telle était représentée par un sculpteur. Enfin, on a énormément de sculptures de danseurs à tambour. Mais là, ce dont on avait la représentation, c'était le contexte avec les femmes autour de l'igloo qui chantaient les musiques du danseur qui était là. Alors, j'en suis très fier parce que j'ai depuis, vu l'âge qui est le mien maintenant, j'ai donné ma collection d'art inuit qu'il y avait chez moi, je les ai donnés au musée de Montréal. Ce qui fait qu'un jour, je voulais étendre l'audience de l'art inuit et en particulier de la représentation de la musique chez les Inuits, les mettre dans un lieu où il y a énormément de gens qui vont dans l'avenir pouvoir les voir. Et j'ajouterai une chose, c'est que j'ai commencé ce processus de faire connaître la représentation plastique de la musique inuite. J'ai commencé par une exposition qui m'a été commandé par le Musée des Beaux-Arts, où ma collection de représentations musicales dans l'art inuit a fait l'objet d'une exposition. Et ça a été vu par énormément de gens. C'est une expo qui a duré un an et demi. Et il y a eu 47 000 visiteurs quand même.
0: Et dans cette collection, il y a aussi des masques.
1: Oui, disons que j'avais eu la chance auprès de Kuman Gapik, ce chanteur qui avait été chaman et dont on a parlé tout à l'heure, qu'on a entendu tout à l'heure. Et il m'avait décrit une sorte de jeu un peu coquin, disons entre un homme et une femme qui portait des masques dans l'exécution de ce jeu. Donc les masques ne sont pas quelque chose de très très répandu dans l'Arctique, alors qu'ils le sont beaucoup chez les Indiens, mais j'avais eu la chance, il m'en a parlé et je lui ai fait faire ces masques. Là encore, je suis intervenu pour lui faire faire et je les ai rapportés et ils sont inclus maintenant dans la collection que j'ai donnée au Musée des Beaux-Arts de Montréal.
0: Alors, est-ce que ces masques sont portés dans un cadre plutôt rituel ou plutôt festif ?
1: Eh bien, c'était dans le cadre d'un jeu.
0: D'un jeu,
1: ce qu'on appelle le jeu d'échange des femmes, le Tivayork.
0: Le Tivayork, ça c'est...
1: Pour oui. lequel, et alors, par-dessus le marché, j'ai eu non seulement les masques en question, mais Kuman Gapik m'a chanté le chant qui accompagne le Tivayork. Tivayork, Tivayork, Tilalin, Tintam, celui-là je m'en souviens, il était très simple.
0: mais pourquoi on s'échange les conjoints ? C'est pour les mêmes raisons qu'en Occident ? c'est pas de l'échangisme quand même. Un peu quand même.
1: Ben, c'est Ça, là, il faudrait très. Il y a toute une ethnographie dans la littérature spécialisée
0: que vous n'avez pas faite pour distinguer les chants de,
1: non,
0: de séduction masquée.
1: Disons que je cite les Hassan Baleksi que j'ai cité tout à l'heure est quelqu'un qui a écrit dans son livre sur les Inuits Netsilik, qui a écrit la façon dont les jeux d'échange de femmes se produisent. Alors là, c'est très très compliqué au point de vue ethnographique.
0: Oui,
1: parce qu'il va y avoir des différences selon les liens de parenté entre les gens, en fait, etc.
0: Mais ça pose, au-delà de l'anecdote, quand même un problème de délicatesse épistémologique, on peut dire, à savoir qu'un chant ne correspond pas tant que ça à un jeu.
1: Pas seulement.
0: On peut pas reconnaître le jeu qui est pratiqué à l'oreille.
1: Tivayork, on sait que c'est le jeu qui accompagnait le jeu d'échange des femmes, oui.
0: Oui, mais par exemple, les jeux de cache-cache.
1: C'est relié à l'exécution d'un jeu de cache-cache.
0: Ah oui, alors on va écouter un extrait d'un chant qui sert au cache-cache.

0: C'est vous, Jean-Jacques Natier, qui en 1977 avait fait cet enregistrement à Igloolik de ce chant qui sert à un jeu de cache-cache, alors qu'à l'oreille, on pourrait avoir l'impression d'une incantation. Si bien que la frontière entre rituel et jeu est pas si nette du point de vue de son expression musicale.
1: C'est-à-dire, ce qui se passe, c'est qu'il y a des traits musicaux communs, aussi bien à un chant d'incantation qu'à un chant qui s'adresse aux esprits, qu'à un chant qui est joué dans un contexte ludique. Et c'est effectivement, en faisant l'investigation sur le terrain, de savoir dans quel contexte tel chant était joué, qu'on peut faire ces différences entre le chant de cache-cache et les chants rituels ou les chants pour essayer d'attirer les esprits pour nous aider, oui.
0: Pour nous aider notamment à la chasse, 70% des chants sont consacrés effectivement à ce que la chasse puisse bien se passer.
1: Oui, ce qui se prouve que le lien entre les chants dans sa tambour et le chamanisme est très très étroit et très répandu.
0: Ce qui prouve aussi que la préoccupation de trouver à manger est très...
1: C'est fondamental. Elle est au cœur de la vie des Inuits, c'est-à-dire dans un environnement hostile comme ça, ce qu'il faut, c'est être capable d'attirer et d'attraper les animaux, oui.
0: Ce qui fait dire d'ailleurs à Anne Chinoup Riordan, qui est spécialiste des Inuits de l'Alaska, qu'il ne faut pas laisser courir quand même l'idée que la quête du gibier domine leur existence jusqu'à ce que s'en suive une idéologie de la subsistance, comme s'il n'y aurait que ça dans la vie des Inuits, quoi.
1: Oui, mais c'est quand même très très très important.
0: Ouais. Mais c'est ça qui est toujours très mêlé, c'est-à-dire que on chante aussi bien pour le rituel que pour le jeu, si bien que à l'intérieur du jeu, il n'y a pas que du jeu.
1: Oui, mais par exemple, dans le cas des chants de gorge, dont on n'a pas beaucoup parlé encore jusqu'à présent, mais les chants de gorge, d'ailleurs au début nous les appelions, il y a un problème de vocabulaire là, je vais l'expliquer maintenant. On a dit qu'il y avait deux grands genres musicaux chez les Inuits, il y a la danse à tambour et les chants de gorge. Je devrais préciser que dans le début de nos recherches dans les années 70, ces chants de gorge, nous les appelions jeux de gorge parce qu'ils nous apparaissaient essentiellement comme dans un contexte ludique de compétition entre deux femmes. Une femme commence avec une syllabe avec les caractéristiques sonores dont on a parlé tout à l'heure, le voisé, non voisé, l'expiration, l'inspiration. Et puis la deuxième femme se branche sur ce que vient de faire sa copine, mais avec un décalage, un petit peu comme dans un canon de ce que nous connaissons, dans Frère Jacques par exemple, où la deuxième phrase, elle est greffée sur la première, mais avec un décalage. Et la première des femmes qui n'est plus en phase avec sa copine, au point de vue rythmique, qui dérape, elle a perdu le jeu. Alors, ce qui se passait, c'est que les femmes, la femme qui avait dérapé était exclue du jeu, et dans certaines régions, on faisait ces compétitions sous forme de match en quelque sorte entre des équipes. D'une côté, les femmes qui viennent de telle région particulière et les femmes d'une autre région. Et alors, avec cette alternance entre à chaque fois, les femmes qui s'affrontaient venaient donc de deux régions différentes. Et au fur et à mesure, les femmes étaient exclues en quelque sorte lorsque l'une d'elles avait perdu. Donc, il y a effectivement une dimension ludique, mais l'interrogation que nous avions à l'instant, c'est de savoir si cette dimension ludique, elle était nettement tranchée par rapport au côté rituel. Or, elle ne l'est pas, c'est-à-dire qu'on a su, à force d'investigation, et en particulier de témoignages qui venaient d'explorateurs au XIXe siècle, on a mis en évidence que les chants de gorge étaient utilisés pour influencer les esprits à distance, c'est-à-dire c'était un jeu, mais en même temps, il fallait que les sons utilisés dans les jeux de gorge aient une influence sur les esprits pour que et donc, si vous voulez, les femmes participaient à une bonne chasse en influençant sur les esprits tout en s'amusant. Donc les choses n'étaient pas antinomiques,
0: et séparées,
1: au contraire, n'étaient pas séparées.
0: Alors, vous faites quand même une distinction entre les jeux narratifs et les jeux par juxtaposition.
1: Ah, ça, c'est une des...
0: parce que évidemment, ça, c'est une distinction formelle.
1: C'est-à-dire, ouais. Voilà, comme il y a... tout ceci constitue des corpus extrêmement complexes et riches, et là, vous faites allusion à un passage du bouquin dans lequel je rentre dans le détail des types de chants de gorge, des types de jeux de gorge qui sont faits. Alors, effectivement, c'est très intéressant que vous parliez lié de distinction ou d'aspect formel, parce que, comme je vous disais, nous, dans les années 70, on parlait de jeux de gorge, pour les raisons que j'ai expliquées, mais il faut voir que les jeux de gorge en question, quand ils ont été en quelque sorte réappropriés par les nouvelles générations de jeunes femmes inuites, et ils sont exécutés, par exemple, dans des concerts, dans des soirées où on fait de la musique inuite, et à ce moment-là, c'est beaucoup moins dans le contexte de jeux de gorge que de chants de gorge. Et c'est le terme qui est utilisé aujourd'hui, et là je parle vraiment d'aujourd'hui, par les chanteuses ou les femmes inuites, c'est le terme de chant de gorge. Et il y a évidemment une influence de la musique occidentale qui fait qu'on parle de chant et qu'on ne parle plus de jeu. Voilà.

0: Il y a une notion de virtuosité dans ce qu'on entend là, et cette virtuosité elle-même a une espèce de fonction, c'est-à-dire plus on est virtuose, plus on attend de l'efficacité de ce chant.
1: L'efficacité, je ne dirais pas, je dirais qu'il faut gagner, puisque c'est une compétition entre femmes, il faut gagner mais avec du mérite. Et si on gagne avec des syllabes qui sont très très faciles à exécuter, à prononcer, on gagne mais sans mérite.
0: Ah oui.
1: Donc c'est ce qui explique que dans le déroulement d'un jeu, il va y avoir des moments où une des femmes va décider de changer de motif, de façon abrupte, et il faut que l'autre suive tout de suite. Et si elle enchaîne avec un motif qui est difficile à exécuter, eh bien à ce moment-là, sa partenaire risque de se casser la figure et le jeu va se terminer à ce moment-là.
0: On a dit donc que la séparation entre danse de tambour et chant de gorge, du point de vue de la fonction sociale, est pas si importante que ça. Sauf que c'est les hommes qui font.
1: Non, mais dans les deux cas, c'est ça. Dans les deux cas, il y a compétition entre les danseurs des chants de danse à tambour et compétition entre les femmes. De ce point de vue-là, oui, il y a une dichotomie entre. Enfin, disons que les danses à tambour sont davantage un genre masculin et les chants, les jeux et les chants de gorge sont davantage un genre féminin. Et on a eu quelques rares enregistrements de petits garçons qui sont capables de faire du chant de gorge, qui l'ont appris avec leur mère. Mais ce qui se passe, on a pu observer qu'ils cessaient de faire du chant de gorge lorsque ils accompagnaient leur père à la chasse. Et à ce moment-là, ils cessaient de faire le chant de gorge. C'est pour ça que le chant de gorge reste essentiellement un genre féminin.
0: Mais parce que les enfants sont toujours dans une position ambiguë, au sens où soit ils imitent les adultes quasi pour s'en moquer, soit ils les imitent en fait aussi pour apprendre. Oui. Si bien que moquerie et apprentissage sembleraient un peu les deux faces de la même pièce, quoi.
1: Tout à fait, oui.
0: Et parce que la moquerie est très importante. On a des chants de moquerie, il y a même une histoire de bâton. De bâton qu'on se redonne, c'est à toi de te moquer de l'autre. Ah, c'est au Groenland.
1: Je crois que c'est dans une région particulière. Là, je saurais plus m'en souvenir.
0: Parce que, évidemment, enfin, c'est toujours le soupçon qui pèse sur l'ethnomusicologue occidental, c'est de se demander à chaque fois si les rituels ne sont pas plus esthétiques pour vous que pour eux. C'est-à-dire que pour vous, ça prend une valeur musicale, d'ailleurs on parle de virtuosité, alors que pour eux, c'est peut-être d'abord du rituel avant que d'être de la musique.
1: C'est du rituel, mais il y a dans les, comme dans toutes les musiques de tradition orale d'ailleurs, l'appréciation que nous appellerions esthétique ou une appréciation qu'on ferait sur la base de la virtuosité des interprètes, c'est quelque chose qui existe pour les Inuits. Je disais tout à l'heure après à propos des chants de gorge qu'il fallait gagner dans les jeux de gorge, mais avec du mérite. Lorsqu'il y a les compétitions au niveau des chants de danse à tambour, il faut que ces chants soient, il faut que là aussi que ces chants aient une qualité. Alors il y a des critères. Un des éléments du succès, par exemple, de l'importance d'un chant de danse à tambour, c'est qu'il faut qu'il dure longtemps. Et c'est marrant, on a des critères qui sont les mêmes pour la danse à tambour et pour le chant de gorge. C'est-à-dire, il faut être capable de faire les performances de chacun de ces genres aussi longtemps que possible. Dans le cas des femmes qui font le jeu de gorge, elles s'essoufflent et puis elles sont obligées de s'arrêter. Mais si elles sont très bonnes l'une et l'autre, ça peut durer très très très longtemps. Et à ce moment-là, celle qui se casse la figure, elle a perdu et sa copine, elle a gagné, mais avec du mérite. Même chose dans les danses à tambour. Et c'est pour ça qu'il faut que les textes. Il y a un élément important. Lorsque j'ai enregistré les chants de danse à tambour, un jour, il y a mon informateur qui me demande d'arrêter. Et alors, je demande pourquoi est-ce qu'il veut s'arrêter. Il me dit, il faut que j'aille chercher mon carnet. Alors, de quoi s'agissait-il? Il voulait aller chercher son carnet pour pouvoir être capable de me chanter le texte complet d'un chant de danse. Et là, il pensait qu'il avait l'impression qu'il n'allait plus se souvenir du texte. Et c'est comme ça que, en discutant après avec lui, j'ai compris que composer un chant qui dure le plus longtemps possible était un élément essentiel du point de vue de l'évaluation de ce danseur lorsqu'il va faire dans le contexte des compétitions, lorsqu'il va faire l'exécution des chants. Donc il faut l'avoir composé pour qu'il puisse durer le plus longtemps possible, parce que c'est un des éléments de l'appréciation de la danse à tambour. Pourquoi d'ailleurs? Parce que ce sont les femmes de la communauté qui vont chanter ces chants de danse à tambour, mais l'élément physique important, le danseur à tambour, il fait pivoter son poignet gauche en tenant le tambour qui fait presque un mètre de diamètre, hein, qui est très très lourd, et il le frappe. On entendait les battues du tambour qui va frapper chacun des côtés du cadre de manière régulière, mais tout ceci est extrêmement fatigant. Donc la force, en quelque sorte, que l'on manifeste en faisant les chants, en faisant les danses à tambour, elle est tout à fait considérable.
0: Très musicologiquement, on a compté que 70% de ces musiques dépassent un nombre de pulsations par minute de 100. Mais on n'a jamais envisagé apparemment que ça pouvait avoir une fonction de climatisation, parce que ça doit réchauffer.
1: Une fonction de
0: climatisation, c'est-à-dire de se réchauffer, quoi, en chantant. Est-ce que c'est aussi pour se réchauffer qu'on chante? S'il fait froid, donc... Faut se poser la question.
1: Est-ce que je le dis, ça?
0: Non, justement. Ça m'étonne que vous ne le disiez pas.
1: Non.
0: Que personne ne le dise, parce que sinon vous l'auriez peut-être reporté.
1: Non. Non, c'est vraiment l'endurance qui est le trait important. Est-ce que c'est pour se réchauffer? Il me semble que je l'avais entendu dire à propos des jeux de gorge, mais je ne le... effectivement, je n'en parle pas dans le bouquin.
0: Ouais, parce vous n'avez pas
1: trouvé à certainement que ou... Oui, certainement que dans les entrevues qu'on a faites, ça n'apparaissait pas comme un critère dominant. Je ne sais pas, ça je ne sais plus.
0: Dans les années 1880, il y a Franz Boas qui fait le déplacement. Alors lui, il est physicien d'origine, il devient anthropologue, et avant de devenir linguiste, il fait ce détour par les Inuits. Alors lui, il parle encore des Esquimaux à l'époque.
1: Ah oui,
0: et il dit « la poésie et la musique sont de loin les formes d'art les plus importantes ». Donc il voit ces pratiques comme tout à fait centrales dans leur vie.
1: Il a été le premier des anthropologues, il a écrit ce livre qui s'appelle « The Central Eskimo ».
0: 1888.
1: C'est ça, qui est l'ouvrage fondateur, en quelque sorte, de l'eskimologie. Ouais. On pourrait dire. Et entre autres mérites, il a celui d'avoir dans son livre, Central Eskimo, où on trouve des transcriptions musicales qu'il a faites, et d'avoir donné, conscient, comme vous venez de le dire, conscient de l'importance que représentaient les danses et les chants dans la culture inuite, il y a accordé une place vraiment très très considérable dans son récit ethnographique de ce que sont les Esquimaux du centre, de ce qu'on appelait à l'époque les Esquimaux du centre.
0: À la parution de votre livre en 2022, on fêtait les 45 ans de la création du cercle circumpolaire inuit. Ça veut dire qu'au moment même, 77, où vous avez vous-même commencé à faire ces travaux, c'est le moment aussi où les Inuits ont demandé la parole, tout simplement, sur ce qui les concerne.
1: Oui,
0: comment ça se passe, ça, quand on fait de l'ethnomusicologie sur les Inuits à la fin du XXe siècle? Le livre est préfacé par Lisa Kilupi-Koperkwaluk.
1: Oui.
0: Comment on donne la parole aux Inuits sur, en fait, ce qui leur appartient?
1: C'est-à-dire que dans le bouquin, je crois que je suis tout à fait scrupuleux, d'une part, de donner la liste de tous les informateurs, aussi bien les miens que ceux des membres de mon équipe de recherche, que ceux des autres ethnomusicologues ou des autres anthropologues qui ont parlé de musique. Il y a 2 ou 3 pages, si je me souviens bien, de noms des gens qui nous ont donné les informations. Et vous venez de citer le nom de la préfacière du bouquin. Cette femme a une importance très grande dans la culture inuite, puisqu'elle était jusqu'à une date récente, je crois, la présidente d'un cercle culturel de l'Arctique. Et j'ai travaillé, justement, j'ai cité tout à l'heure l'exposition que j'ai préparée pour le Musée des Beaux-Arts de Montréal sur l'illustration, la présentation de la musique des Inuits dans les estampes et dans les sculptures. Elle faisait partie du comité qui a géré en quelque sorte mon travail de commissaire de cette exposition, et on a vraiment sympathisé très fortement parce qu'on se voyait presque une fois par semaine pour préparer pendant plusieurs mois cette exposition. Disons que j'ai écrit ce livre parallèlement à la préparation de cette exposition. Ça, c'est assez important. Et elle a vu, je lui dis, est-ce que vous accepteriez? Elle est trilingue, français, anglais et inuktitut. Elle a dit, est-ce que vous accepteriez de lire, de relire mon livre? Donc ça, c'était, et comme c'est quelqu'un qui a une connaissance de sa culture très très très vaste, elle était à même de couvrir l'ensemble des points que j'abordais, aussi bien géopolitique que le chamanisme, que les structures musicales, tout ça, elle a eu une connaissance, et elle a vraiment. Donc comment est-ce que j'ai en quelque sorte tenu compte du point de vue des Inuits, je dirais par le biais d'une femme qui avait une connaissance de sa propre culture et très très très grande, et qui a été capable, il y a plusieurs fois elle m'a dit, ici vous vous trompez. Alors qui m'a fait corriger des points, me disant, ah mais oui, ça ne va pas, et puis on discutait ensemble, dire bon, si je le formule comme ça, seriez-vous d'accord? Donc peut-être que j'aurais eu d'autres réactions si j'avais utilisé une autre interlocutrice, mais elle était vraiment une interlocutrice privilégiée.
0: Quelle musique les Inuits écoutent aujourd'hui? Alors c'est pas l'objet de votre livre, hein, c'est pas un objet de votre enquête, mais c'est quand même un point de curiosité. Ils ont la radio.
1: Ils ont la radio depuis assez longtemps. Disons qu'ils sont très très au courant. Ils entendent et ils pratiquent beaucoup de musique pop, de rap, enfin les musiques dites de variété qui font partie de la culture musicale contemporaine, et en particulier bien sûr les jeunes générations, ce qui fait que dans un concert de musique inuit aujourd'hui, on a les deux. On va avoir des jeunes femmes qui vont faire du chant de gorge, mais qui vont immédiatement après enchaîner avec de la musique rock. Ils ne vivent plus la chose sous l'angle d'une dichotomie.
0: On a même ce qu'on appelle l'ethnopop.
1: Ah oui, l'ethnopop, c'était effectivement des types de chants traditionnels, mais dans lesquels sont insufflés des traits de ce que du rock, ouais, ou du rap.
0: Je vous propose de nous quitter avec du punk inuit, à savoir Tania Tagap, qui fait
1: qui est la plus connue, hein, ouais, qui est la chanteuse inuit la plus connue, et qui fait aussi bien du chant traditionnel que du chant que du rock ou du rap, ou un mélange des deux.
0: Oui. Merci beaucoup, Jean-Jacques Nattier.
1: Merci à vous de votre invitation.

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5: Bonjour à tout le monde, on se retrouve pour Histoire et Patrimoine, émission diffusée le lundi à 8h et le jeudi à 10h qui traite d'histoire régionale et d'histoire générale. Voici le programme. Après l'éphéméride, la bibliographie locale va retracer l'histoire de la cité minière de Commentry. Le dossier est consacré à l'insurrection de la faim qui a touché l'Allier en 1817. La biographie concerne un peintre, Arpigny. Pour la partie patrimoine, nous allons visiter le château des Ais à Meillard. L'actualité vue par Lina est celle du 11 février 1962. Enfin, pour l'histoire thématique consacrée à l'histoire du sport, je vais évoquer une athlète d'exception qui est peu connue aujourd'hui, qui s'appelle Fanny Blankers-Cohen. Et pour l'accompagnement musical des chansons d'Yves Duteil. Bonne émission à tous. Alors pour l'éphéméride, on va se reporter au 4 juin 1882. C'est le jour où Christophe Tivrier, dont le surnom c'était le Christou, devient maire de Commentry et il est ainsi le premier maire socialiste de France. 1882 est la première année où les conseillers municipaux sont autorisés à choisir eux-mêmes leur maire, qui n'est donc plus nommé par le préfet. Christophe Tivrier est un personnage haut en couleur. C'est un mineur de Commentry, membre du conseil municipal de la ville depuis 1874, le maire étant l'actionnaire principal de la ville. Cette élection au conseil municipal est le début de la carrière politique du Christou, qui est élu conseiller d'arrondissement, devenant député en 1889, le fameux député en blouse étant allé à la Chambre des députés habillé de la blouse des mineurs de Commentry. La bibliographie locale est la lettre des Amis de Montluçon de novembre 2025, dans laquelle Virginie Laroche raconte l'histoire de la cité minière. Au départ, Commentry est une petite bourgade de moins de 500 habitants, surtout des laboureurs. Au XIXe siècle, Commentry connaît une croissance démographique extraordinaire. 13 000 habitants en 1876. L'exploitation de la mine de charbon et l'industrialisation expliquent cette croissance. La ville va se développer sur un vaste terrain vague près de la mine. Ce sera le nouveau cœur de Commentry. Paul Rambourg, le maire en 1844, crée un nouveau centre-ville. La nouvelle place centrale, place du 14 juillet, est décidée par Stéphane Mauny, c'est le directeur de l'usine sidérurgique de Commentry-Fourchambault. Le premier bâtiment édifié est la halle au grain, construite en 1849. À l'occasion, elle peut servir de salle de spectacle. En 1893, elle est démolie pour laisser la place à l'hôtel de ville. Il est construit sur pilotis par l'architecte parisien Gravigny. Alors c'est un lieu richement décoré avec le triptyque « La joie au travail ». D'autres peintures seront rajoutées. Les plus remarquables sont celles qui sont dans la salle du conseil. Elles sont dues à Saint-Saëns et datent de 1939. Le maire emblématique de la cité, Christophe Tivrier, trône au milieu de la salle, vêtu de sa célèbre blouse. Un de ses fils, Isidore, aussi maire de Commentry, est représenté par un buste. Une nouvelle salle des fêtes est réalisée. La vieille église romane dans le vieux bourg s'avère rapidement trop petite et loin du centre-ville. Une nouvelle église est construite à partir de 1850. C'est une église néoclassique, ce qui est assez rare dans le département. Sur le fronton de l'église est inscrit la devise « Liberté, égalité, fraternité ». La décoration témoigne du passé industriel de la cité, des vitraux représentent Saint-Éloi avec son enclume, etc. Alors pour loger les ouvriers, on va créer des cités-jardins comme la cité des Brûlés, comprenant 72 logements pour les mineurs. Cela remplace les premiers logements placés au plus près des mines et usines. La rue hérissée de modestes cheminées est appelée par les Commentriens la rue des tuyaux de poêle, rebaptisée aujourd'hui rue Jean-Jacques Rousseau, ce qui est quand même plus classe. Louis Rambourg fait construire un établissement de bienfaisance pour accueillir les ouvriers les plus malheureux. Le bâtiment sera agrandi, aujourd'hui c'est une maison de retraite. Après la Première Guerre mondiale, l'architecte montluçonnais Pierre Diot est sollicité pour installer des bains-douches. Ce bâtiment, devenu inutile avec l'apparition des salles de bain individuelles, a été démoli en 2018, laissant la place à un immeuble locatif. En 1924, le conseil municipal fait construire un marché couvert avec une structure métallique d'importance qui a toujours une fonction importante aujourd'hui. Pour l'essentiel, la ville de Commentry a pu tirer parti d'une mine de charbon à ciel ouvert, d'une galerie et d'une forge. Enfin, les sites culturels et sportifs ont été rajoutés. Il fallait assurer le bien-être des habitants du bourg. L'article est accompagné de nombreuses photographies, certaines anciennes qui illustrent parfaitement le propos de la conférencière Virginie Laroche. C'était donc la lettre des Amis de Montluçon de décembre 2025. Alors, je vais vous donner mon premier indice sur le personnage qu'on va chercher à découvrir, personnage politique hein, du 19e siècle. Alors, il est né en 1811. Alors, le lieu, c'est Paris ou la Suisse. C'est pas très clair, hein. C'est un des deux. Et il est décédé à Paris en 1865. Alors, première chanson de Yves Duteil.
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1: Le 19e siècle a connu moins de problèmes de disette ou de famine que le Moyen-Âge ou le 17e siècle. Mais il y a des exemples connus d'insurrections dues à la faim. La dernière famine du Bourbonnais date de 1847, mais 1817, 30 ans auparavant, avait déjà été fortement touché dans le bocage. Jean Cornillon a raconté longtemps après, en 1893, dans un petit livre, l'insurrection de la faim de 1817. Alors je vais reprendre le travail de Cornillon pour relater cette insurrection assez bien documentée. Les premiers symptômes de la faim se font sentir dès le printemps 1816. Le ministre de l'Intérieur s'inquiète auprès du préfet de l'Allier de bruits disant qu'il y avait vers Moulins d'importants enlèvements de grains pour passer les frontières avec des visées d'accaparement, ce qui inquiète la population et fait augmenter le prix des céréales. Après une rapide enquête, le préfet répond que ces bruits sont sans fondement. Néanmoins, en mai 1816, les bûcherons de la forêt de Deneuil s'agitent en manifestant la nostalgie de l'époque de Napoléon et du pain abondant, bon marché et de qualité. La révolte de 1816 fut très médiocre et l'occupation de la France par les armées étrangères, à la suite de l'écroulement de l'empire napoléonien, avait mis à mal les réserves de céréales du pays et avait décimé les troupeaux. De plus, les conditions météorologiques ont été très médiocres au printemps 1816, avec des pluies beaucoup trop abondantes. La cherté du pain étant inévitable, une ordonnance royale accorda une prime aux importateurs de céréales afin d'éviter une famine dans le royaume. En fait, cela enrichit surtout les spéculateurs. Le prix du blé augmenta sans cesse, ce qui fit que les gens modestes ne pouvaient plus acheter du grain et se nourrissaient de racines. Les artisans étaient particulièrement touchés par la disette. Au printemps 1817, la grogne gagna de nombreux cantons. Alors, Uriel, Souvigny, Bourbon, Sérilly, Lurcy, Montmarault. Donc, vous voyez, c'est surtout le bocage dans le nord-ouest du département. Le peuple était convaincu que les marchands accaparaient le blé pour le transporter à l'étranger avec la complicité des propriétaires qui ne vendaient presque plus rien sur les marchés locaux. De fait, les propriétaires vendaient chez eux à des commissionnaires qui achetaient en gros pour alimenter les marchés de Montluçon, Moulins ou éventuellement des départements voisins. La révolte commença quand les gens voulurent s'opposer à la circulation des grains hors de leur territoire et quand ils exigèrent de fixer eux-mêmes le prix du grain. Alors, on va voir quelques exemples. Le 30 avril 1817, le maire d'Uriel apprend qu'un rassemblement s'est formé au village de Beaumont, qu'on y avait arrêté une voiture de blé et qu'on avait déchargé les sacs de grains. Le maire alla à Beaumont, où il vit une trentaine d'individus surexcités, il les connaissait tous, hein, et il réussit à les convaincre de rendre les sacs au marchand Turlin pour les acheminer à Uriel. Mais le lendemain, quand le marchand Turlin voulut repartir d'Uriel avec son chargement, il se trouva face à une foule d'hommes, de femmes et d'enfants vociférant, l'un des manifestants étant armé d'une fourche de fer. Le maire d'Uriel intervient à nouveau avec les gendarmes d'Uriel et de Montluçon, ce qui permit aux marchands de repartir avec son chargement. Mais alors les manifestants s'emparèrent de pieux et frappèrent ceux qui s'opposaient à eux. La foule augmenta et l'excitation monta d'un cran. On menaça d'éventrer les chevaux des gendarmes. Turlin, affolé, s'enfuit laissant son chargement sur place, qui fut pillé par la foule, quelques sacs ayant pu être sauvés par le maire pour être conduit à Uriel. 30 avril, à Souvigny. C'est à peu près la même scène, en moins grave tout de même, les gendarmes réussissant à permettre à la voiture de blé de partir malgré les insultes et les jets de pierre. 4 mai. Après la messe, Jean Fournier monta au clocher et sonna le tocsin, ce qui entraîna un attroupement qui scanda « Nous avons faim, nous voulons du pain ». On décida d'aller chercher du grain au château voisin. Les gendarmes parvinrent à s'opposer à la foule, mais ils durent promettre que le lendemain, on livrerait du blé aux émeutiers qui menaçaient de revenir en armes si la promesse n'était pas tenue. Quelques propriétaires firent conduire du blé à Souvigny à un prix relativement faible, ce qui suffit à ramener un calme, mais un calme précaire. 29 avril à Franches. Des ouvriers s'opposent à l'enlèvement de sacs de blé déposés chez un aubergiste. Le préfet décide d'envoyer la troupe dans les jours à venir. Des ouvriers de Bourbon ont vent de la volonté du préfet. Ils alertent les habitants de Franches, promettant leur secours. Toute la nuit, on se prépare à recevoir la maréchaussée de manière musclée. Le 6 mai, à 4 heures du matin, le tocsin sonne à Bourbon et une foule énorme, équipée de pieux, de fourches et de fusils, se réunit pour marcher sur Franches. L'adjoint de Franches, alerté par ce vacarme, s'en va au-devant de la foule qui fait part de ses revendications. « Nous avons faim. Il faut nous livrer le grain déposé chez l'aubergiste Montplein à raison de 2,50 francs, le double décalitre. » Une autre troupe de 60 personnes arrive de Limoise et le ton monte. On parle d'envahir le domicile des propriétaires. Les gendarmes de Bourbon qui arrivent au galop essaient de dissiper le rassemblement, mais ils sont menacés par les bâtons, les fourches et les fusils. Ils sont même faits prisonniers par les émeutiers. L'adjoint, pour essayer de calmer la foule, fait distribuer le blé stocké chez l'aubergiste au prix de 2,45 francs, le double décalitre, comme exigé par la foule. Après la distribution, tout le monde regagne son domicile. Il est admis par la foule que le prix normal du blé est dorénavant de 2,50 francs, le double décalitre, alors qu'il se négociait auparavant à 8 francs. C'est un moment très important de l'émeute. À Bourbon, la situation va à son tour s'envenimer. De nombreuses femmes vont invectiver des aubergistes, des boulangers ou des propriétaires soupçonnés de vouloir exporter en cachette du blé local. Elles vont même forcer les voitures chargées de blé à revenir à l'halle de Bourbon. Dans le même temps, les émeutiers montent dans le clocher et dans la tour de l'horloge pour sonner le tocsin afin de rassembler une immense foule devant l'église, surtout des ouvriers, des artisans, des sabotiers venus des bois voisins. Il s'agit de faire appliquer le tarif de Franches dont je viens de parler. Le maire de Bourbon refuse de s'inquiéter et dit qu'il faut donner le blé aux gens qui en demandent. Les gendarmes essaient de s'opposer à la foule, dont les clameurs devant l'hôtel de ville sont de plus en plus fortes. Le maire fait une liste d'une douzaine de propriétaires susceptibles d'avoir les quantités de blé nécessaires. Sur la place de Bourbon, le ton monte et la foule réclame du blé au prix de Franches, sous peine de faire usage de leurs armes. À l'arrivée de la cour prévôtale et d'une dizaine de gardes et gendarmes, l'exaspération se fait de plus en plus vive et les émeutiers sont prêts à en découdre. Un peu plus tard arrivent le préfet et un général à la tête d'une troupe de 50 hommes qui peut dégager les gendarmes mais ne peut refouler les émeutiers hors de la ville. La situation se dénoue quand les propriétaires viennent annoncer qu'ils vont vendre du blé à un prix relativement bas, mais pas aussi bas que le tarif de Franches. Le blé et le seigle sont alors distribués à la population et tout rentre dans l'ordre. Dans les émeutes voisines, on était au courant de ce qui s'était passé à Bourbon. Et si les populations les plus pauvres étaient ravies des bienfaits de la taxe forcée, les propriétaires redoutaient d'être contraints de vendre leurs grains à un prix inférieur à ce qu'ils espéraient. Le 8 mai, les communes de Saint-Plaisir, Couleuvre, Siry, Augy, Lurcy et Couzon se réveillent au son du tocsin. Des troupes d'hommes se rendent chez le maire pour exiger que l'on dresse des statistiques des grains dont disposent les propriétaires de la commune. Alors les groupes se présentent chez les propriétaires et exigent qu'on leur cède le blé au tarif de Franches, tarif présenté comme tarif officiel, fixé par les autorités. Les paysans qui ont peur s'exécutent. Certains essaient de refuser, mais alors les rebelles enfoncent les portes des greniers, mesurent le grain et le paient au tarif de Franches, 2,50 francs, le double décalitre. Quand l'opposition est trop vive de la part des maires, par exemple, les émeutiers sonnent le tocsin pour ameuter le plus de monde possible. C'est ce qui se passe à Couleuvre quand le maire refusa d'appliquer le tarif de franchesse présenté comme tarif imposé la veille à Bourbon par le préfet. Le tocsin ameuta les sabotiers et d'autres travailleurs de la forêt. Au total, 200 personnes se pressèrent devant la demeure du maire qui dut céder à la pression. Trois groupes allèrent chez divers cultivateurs, avec parfois quelques violences, des portes enfoncées ou des paires de gifles. Quand ils ne trouvent pas ce qu'ils cherchent, les émeutiers s'emportent, menacent les paysans, ouvrent les coffres, les armoires, les lits et se rabattent parfois sur des fromages ou des bouts de lard. Tout le blé récupéré est conduit à Couleuvre et vendu au tarif de 3,50 francs pour le blé et de 3 francs pour le seigle. On retrouve le même genre de scène dans diverses communes du Bocage. À Augy, le désordre dura 3 jours, avec des individus armés de fusils, de fourches et de faux. Parfois, les propriétaires sont poursuivis par des femmes armées de broches à rôtir. À Couzon, le 8 mai, à l'aube, Rambert fit sonner le tocsin qui rassembla une centaine d'hommes, plus ou moins armés, qui se divisèrent en 4 escouades pour aller réquisitionner du grain chez les propriétaires ayant la réputation d'avoir de grandes quantités de blé. Ils se font remettre les clés des caves et des greniers, menaçant de faire usage de leurs armes afin d'obtenir le seigle au tarif de franchesse, c'est-à-dire à 2,50 francs, le double décalitre. Le dernier acte se déroule le 18 mai à côté de Montvic, près de Montmarault. Des voituriers revenaient du marché avec des charrettes chargées de blé. Ils sont alors attaqués par 8 individus qui s'étaient cachés dans les fossés. Un des voituriers reçoit un violent coup d'une fourche de fer et s'entend dire « Vous êtes un tas de gredins. Il y a assez longtemps que vous enlevez du grain. Il est bien temps qu'on vous arrête. » Et on lui fit comprendre qu'ils allaient être tués. Le voiturier reçoit des coups de barre de fer qui le blessent au poignet, à l'os temporal, au frontal et enfin au maxillaire supérieur. Il est laissé pour mort sur le bord du chemin, mais les émeutiers s'enfuient quand ils croient que les gendarmes arrivent. Le voiturier est soigné dans une auberge de Montmarault où il reste pendant en gros une quinzaine de jours. Les conséquences de cette émeute furent nombreuses. D'abord, il y eut des mesures disciplinaires contre ceux dans les rouages de l'État qui n'avaient su faire face à la situation. Le préfet, qui avait dit qu'il n'y avait pas d'enlèvement de blé dans son département, fut muté à Rennes. De Neuville, le maire de Bourbon, fut contraint de démissionner pour ne pas s'être opposé aux émeutiers. Et surtout, un procès fut préparé pour juger tous ceux qui s'étaient révoltés. La Restauration avait, en décembre 1815, installé un tribunal d'exception, la Cour prévôtale, pour juger tous ceux qui étaient accusés de rébellion armée ou avaient fait partie de réunions séditieuses. Les membres de cette cour sont des juges du tribunal de première instance et le prévôt, choisi parmi les officiers de l'armée et nommé par le roi. Les arrêts de la cour prévôtale sont rendus en dernier ressort, sans recours en cassation et sont exécutoires dans les 24 heures. C'est vraiment une justice d'exception. La cour prévôtale de l'Allier ne s'était encore jamais réunie et elle était satisfaite de pouvoir enfin faire preuve de son utilité 2 ans après sa création. 54 mandats d'arrêt furent lancés et 52 accusés comparurent à la barre sous l'inculpation de réunions séditieuses, de rébellions armées, de pillages de grains, de coups et blessures. Parmi les inculpés, on trouvait 12 journaliers, 5 sabotiers, 4 ouvrières, 4 tisserands, 3 tailleurs, 3 charpentiers, 2 vignerons et des maçons, domestiques, charretiers, cordonniers. Pour l'essentiel, ce sont des artisans ou de pauvres cultivateurs sans terre. Le procès commença le 23 juin 1817, à peine un mois après la fin des émeutes, et il dura pendant 14 séances. Le procureur réclama des peines les plus sévères contre les accusés. Leurs avocats montrèrent que leurs clients étaient bien plus des malheureux qui souffraient de la faim que des coupables. Au total, la cour prévôtale condamna 24 inculpés à des peines diverses. 30 furent acquittés. Faute de preuves suffisantes, parmi eux, 11 faisaient partie de la bande de Bourbon-l'Archambault. La cour justifia son indulgence en égard à la grande misère des accusés, tous pères de famille souffrant de la faim. Cornillon remarque que ceux qui ont été condamnés étaient aussi malheureux que ceux qui avaient été acquittés. Parmi les condamnés, 2 le furent à 10 ans de travaux forcés, et 4 autres insurgés eurent droit au bagne pendant 5 ans. Tous furent exposés au carcan pendant 1 heure, comme sous l'Ancien Régime. 2 autres eurent à faire 5 ans de réclusion, la prison, pas le bagne. Les 16 autres furent condamnés à des peines de prison d'une durée variant de 1 mois à quelques années. Tous les bagnards purgèrent l'intégralité de leur peine. Dans les condamnés à la prison, il y eut une grâce partielle de Louis XVIII de 10 à 22 mois, mais en échange, ils étaient placés sous la surveillance de la police, surveillance à vie. Tous les condamnés durent payer les frais du procès et une amende. Au total, tout cela dépassa les 4000 francs. Le 13 août 1817, Louis XVIII accorda une amnistie à tous ceux qui avaient été condamnés à des peines correctionnelles, mais il félicita les cours prévôtales du zèle et de la fermeté qu'elles avaient apporté en dernier lieu au maintien de l'ordre. C'est ce procès des émeutiers de la fin de 1817 est la seule affaire que la cour prévôtale eut à traiter. On peut retenir la sévérité de la cour, alors qu'il n'y eut aucun mort à déplorer, que le pillage du grain n'en est pas vraiment un, puisque tous les sacs de grains pillés ont été payés, au tarif de franchise certes, mais ils ont été payés, pas volés. Cette émeute de la faim est l'une des dernières que connut le département de l'Allier. Il y aura quelques journées d'émeute en 1847, qui, pour le coup, sera la dernière émeute frumentaire. Alors, cette émeute de 1817 est intéressante car elle montre des éléments classiques de ce genre de révolte, avec le rôle des femmes, déterminant, le rôle du tocsin pour rameuter les foules, la pression faite sur les autorités locales pour obtenir des tarifs préférentiels, la pression exercée sur les détenteurs de grains, pression, le mot est faible, hein, on peut parler d'intimidation, voire de menace. En même temps, on remarque les différences avec les révoltes antérieures. Il n'y a pas de victimes physiques de l'affrontement. Il n'y a pas de pillage. Le blé réquisitionné est amené sur la place de la mairie pour y être distribué à la population. Il n'y a pas eu de débordement comme la destruction ou l'incendie de maisons. En fait, cette émeute de la fin de 1817 est tout de même assez différente des chertés des grains qu'on avait connues au XVIe et XVIIe siècle. Donc voilà pour notre dossier. Alors, personnage mystérieux, je vous donne un second renseignement. Il a une histoire familiale très compliquée. Il disait de lui, il faut y résumer sa vie comme ça, « Je suis arrière-petit-fils de roi, petit-fils d'évêque, fils de reine et frère d'empereur. »

0: La biographie est consacrée à un important peintre français, celui qu'Anatole France avait surnommé le Michel-Ange des arbres. Sa carrière a été très longue. Il meurt à 97 ans et il a beaucoup peint en Bourbonnais. Il en reste d'ailleurs de très nombreuses traces. Henri-Joseph Arpigny est né en 1819 à Valenciennes, dans le nord de la France. Il appartient à une famille aisée et cultivée. Ses parents songent à lui faire prendre la direction d'une sucrerie familiale, alors que lui ne pense qu'à peindre, ce qui crée quelques tensions entre Henri et sa famille. À l'âge de 27 ans, il déclare à son père qu'il veut devenir peintre, et son père va finalement accéder à la demande de son fils. Henri entre dans l'atelier d'un peintre local, puis il va à Paris pour se former. Alors, il complète sa formation avec un voyage à Rome. C'était alors un passage obligé. Il visite la Villa Médicis, rencontrant de très nombreux peintres. Il peaufine son art, développant la technique de l'aquarelle. Il a déjà été affiné, si vous voulez, à la technique, mais là, ça va aller plus loin. Il a participé à l'école de Barbizot. Alors, il peint beaucoup et obtient pas mal de succès lors du salon de 1861 avec une table assez connue qui s'appelle « Lisière de bois sur les bords de l'Allier ». On voit un point important dans sa vie à venir. Il va s'intéresser au Bourbonnais dans lequel il va beaucoup peindre, à tel point qu'il va fonder dans les années 1870 une école, l'école de Lomans, comme il y a eu l'école de Murol, l'école de Barbizon, etc. Il adopte la peinture en plein air, il est paysagiste. École, cela signifie qu'il y ait des élèves qui le suivent en Bourbonnais. Alors beaucoup d'entre eux, beaucoup d'œuvres en attestent. Il s'intéresse beaucoup à Hérisson, comme ses élèves, et d'autres notables locaux qui vont devenir les amis d'Arpigny. Alors difficile de citer tous les tableaux issus de ce mouvement, mais des conférences, des expositions, des musées sont là pour attester de la vitalité de l'école de Lomans. En 2023, c'est pas si vieux, hein, une exposition eut lieu à Hérisson. Il y avait déjà eu des expositions sur Arpigny. Pierre Leprat, c'est vraiment une école qui s'est formée et on les expose donc en renouvelant souvent les tableaux. Ça montre quand même l'importance du phénomène. Quand on consulte la montagne, on trouve régulièrement des expos liés à Arpigny ou à son école. Arpigny rend célèbre des sites qu'il visite sans cesse, comme le Saut du Loup, exposé au Musée d'Or d'Orléans, ou encore la Vallée de Lomans, avec deux grands tableaux exposés, l'un à Valenciennes et l'autre à Besançon. Arpigny va se promener sur d'autres sites, comme Menton. Alors on est loin de Lomans, bien sûr. Il a beaucoup travaillé jusqu'à la fin de sa vie, même si, sur la fin, il était devenu quasiment aveugle. Il meurt en 1916, à l'âge de 97 ans. Toute sa vie, il a gardé le goût du paysage bien construit. On a du mal à le rattacher vraiment à une école, sauf celle de Barbizon qu'il a formée. Ses œuvres restent bien cotées. En 1991, un de ses tableaux s'est vendu à New York pour 25 000 $. Nous ne sommes pas des marchands de tapis, mais simplement, il faut remarquer que son œuvre a survécu à son auteur. Léon Bonnat réalisa deux portraits de son ami Arpigny en 1889. Alors, Arpigny reste un grand peintre qui a beaucoup peint le Bourbonnais. Il ne faut pas manquer les expositions de ses œuvres quand elles ont lieu, notamment en été. Donc voilà pour notre peintre. Troisième indice sur le personnage mystérieux. Il a été homme politique, notamment député du Puy-de-Dôme. Il a aussi été ministre. C'est un homme d'affaires. Il a participé au développement du chemin de fer. C'est un homme du monde. Il a fondé la station balnéaire très chic de Deauville.
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1: Alors nous restons dans la Sologne bourbonnaise pour voir le château des Aix. Je crois que ça se prononce comme ça, mais je suis pas sûr. Ça s'écrit A-I-X, des Aix, dans la commune de Meillard. Ce château très ancien a connu une histoire agitée. C'était quasiment une ruine à la fin du XXe siècle, mais il a été racheté et restauré pour devenir le château d'aujourd'hui. Alors c'est un château médiéval, à l'évidence. Il conserve des douves, dont certaines sont encore en eau, et les grosses tours attestent une ancienne fonction militaire. L'histoire du château d'Aix est une longue histoire, et sans rentrer dans trop de détails, il faut savoir que plusieurs familles se sont succédées à la tête de ce château. La principale étant celle des Dubuisson, des Aix, disposant de plusieurs fiefs dans le Bourbonnais, famille occupant des fonctions auprès du roi au XVIIIe siècle. Le personnage le plus emblématique étant Claude-François Dubuisson, né dans le château en 1752 et ayant accompagné Lafayette en Amérique dans la guerre d'indépendance des États-Unis. Au XIXe siècle, les incessants changements de propriétaires expliquent l'état de délabrement du château à la fin du XXe siècle, quand il fut racheté en 1990 par un couple de médecins chartrois, les docteurs Gorce. La presse locale, La Montagne et La Semaine de l'Allier ont relaté le colossal travail de restauration entrepris par les époux Gorce pour redonner vie au château. Alors pour résumer, tout est à refaire. La toiture est éventrée, les murs fissurés, la charpente détruite, les poutres gorgées, pour reprendre quelques éléments de ces reportages journalistiques. La restauration est un travail de titan qui se fait sous la direction de Didier Duriot, un maçon qui se consacre à cette restauration. En 2025, le château des Aix a retrouvé une très belle allure. Françoise Gorce a beau dire que c'était très simple, cela demandait un immense travail, il fallait tout refaire, beaucoup d'argent aussi, des aides et une volonté terrible. Il est difficile de résumer tout le travail réalisé. Tout remettre en état, retrouver l'esprit du XVIIIe siècle. Le château aujourd'hui, classé au monument historique, a une allure extérieure de grande tenue. Il est redevenu une forteresse et l'intérieur a été restauré dans le style de l'époque. Ce qui fait dire à l'actuel propriétaire qu'aujourd'hui, je vis chez les Dubuisson. C'est un raccourci, mais c'est assez près de la réalité. Il suffit de voir les photographies qui accompagnent les reportages de La Montagne ou de La Semaine de l'Allier pour apprécier cette restauration majuscule. On écrit qu'aujourd'hui, le château revit, c'est le moins qu'on puisse dire. Pour s'en convaincre, il suffit de visiter le château qui est ouvert au public en été et lors des journées du patrimoine, ça c'est plutôt en septembre. Quand on réalise une restauration d'une telle ampleur, il faut choisir ce qui va être restauré, car selon les époques, le château n'avait pas la même allure. Par exemple, si la dimension défensive doit laisser quelques traces, il faut aussi mettre en avant la volonté nouvelle de transformer la forteresse austère en château agréable à vivre, où le confort doit être privilégié. C'est ainsi que les meurtrières, ou les murailles crénelées, ont été partiellement supprimées. Les murailles existent toujours, mais elles sont percées pour recevoir la lumière. Ce ne doit pas être une chambre noire comme un cachot, d'où le percement de nombreuses murailles. Comment faire cohabiter une forteresse médiévale et un château d'une grande élégance? Quand on arrive, on voit la forteresse médiévale. Quand on pénètre dans le château, on découvre le décor et la douceur de vivre qui est la marque du XVIIIe siècle. Il est par exemple très agréable de découvrir la cuisine du château. Ce n'est pas forcément ce que l'on cherche à découvrir en premier, et pourtant c'est d'une grande importance. Il en va ainsi dans tout le château, dans le parc à la française, dans la cour, etc. La restauration n'est pas achevée, mais le sera-t-elle seulement un jour? Les Aix sont un très beau château, une grande réussite de restauration et une œuvre de travail conjugal, même si le docteur Gorce est décédé il y a quelques années. Le château actuel est l'œuvre commune du couple. En 2005, l'Union européenne avait décerné au château des Aix le prix Europa Nostra. C'est un prix du patrimoine culturel qui atteste de la qualité de la restauration. Donc voilà pour ce château. Personnage mystérieux, quatrième indice. Alors, c'est un homme à femme. Homme à femme, il a eu comme maîtresse la richissime et splendide Fanny Lohon, qui finançait toutes ses opérations, et il se maria avec la très belle princesse russe Sophie Trubetskoy.
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1: L'archive INA de la quinzaine date du 11 février 1962 et elle est entièrement consacrée aux derniers moments de la guerre d'Algérie. Les titres vont le montrer.
2: Un tel dimanche, un temps si magnifique, si j'en juge par celui que nous avons vu à Paris du moins, ne devrait inspirer que des pensées champêtres, une sorte d'avant-goût de vacances. Bien, je dois dire que ce n'était pas tout à fait le cas dans les salles de rédaction où tout ce qui tourne autour de l'affaire algérienne tient en haleine tout un chacun, peut-être même plus qu'il ne conviendrait, car si l'on sait que le dénouement est proche, selon toute vraisemblance, on sait aussi pertinemment qu'il n'est pas pour l'immédiat. En Algérie non plus, on ne parlera pas de beau dimanche, car si Alger a vécu une journée relativement calme, d'autres villes, Oran et Constantine par exemple, ont vu se multiplier les attentats et ce sont de nouveaux deuils. Mais je voudrais que nous en venions tout de suite à un autre aspect de l'affaire algérienne, un autre côté de l'actualité qui découle directement de la tragique soirée de jeudi. Un aspect, disons, inquiétant, car de nouveau, c'est un programme de grève et de manifestation qui s'annonce.
1: Alors d'abord, notons qu'on ne dit jamais guerre d'Algérie, mais événement ou affaire algérienne. En ce dimanche ensoleillé qui annonce le printemps, rien ne prête à sourire. On est sûr qu'on est tout proche du dénouement en Algérie, mais on n'a pas la date et les derniers événements ne sont pas réjouissants. Entre les attentats qui ensanglantent un peu plus les villes algériennes et les manifestations en France, qui parfois se terminent mal, le programme dominical est plutôt lourd. Alors commençons par les grèves annoncées.
2: Il y a deux mouvements bien distincts. D'une part, une grève d'une demi-heure, demain, en fin de matinée, et une grève mardi.
3: En effet, pour demain, Force ouvrière, la CFTC et la CGT ont maintenu leur ordre de grève. En revanche, la Fédération de l'Éducation nationale et l'UNEF l'ont annulé pour reporter leur mouvement au lendemain. Pour ce jour-là, c'est-à-dire pour mardi, la CGT a demandé à ses adhérents de débrayer toute la matinée à l'occasion des obsèques des 8 victimes des manifestations de jeudi. La CFTC parisienne s'est associée à ce mouvement. FO demande seulement aux travailleurs de désigner de larges délégations pour assister aux funérailles. La FEN, elle, a décidé d'un arrêt de travail de 24 heures.
2: Mardi, c'est-à-dire le jour des obsèques des victimes des manifestations du boulevard Voltaire.
3: Ces obsèques seront célébrées à partir de 10h à l'annexe de la Bourse du Travail rue du Temple. Les pouvoirs publics laisseront défiler les Parisiens devant les catafalques et ils ont, par ailleurs, autorisé la formation d'un cortège entre la Bourse du Travail et le cimetière du Père-Lachaise où certaines des victimes seront inhumées.
1: Les centrales syndicales adoptent des positions différentes, grève le lundi ou le mardi, arrêt de travail bref ou prolongé. Le motif de ces grèves est lié à la manifestation du jeudi 8 février. Ce jour-là, les syndicats et les partis de gauche appellent à manifester contre l'action de l'OAS. La manifestation, qui était interdite, est férocement réprimée par la police. Il y aura 8 morts, dont la plupart ont perdu la vie à l'entrée de la station du métro Charonne. Les obsèques sont organisées le mardi 13. Là, on peut être étonné de ce que les autorités autorisent la population à suivre le convoi funèbre qui ira jusqu'au cimetière du Père-Lachaise, tant la chose paraît naturelle et habituelle. En fait, toute manifestation sur la voie publique était interdite du fait de l'état d'urgence qui avait été décrété en France métropolitaine en avril 1961. Le ministre de l'Intérieur, Roger Frey, revient sur l'état d'urgence et sur le maintien des interdictions de manifester.
4: Il paraît nécessaire au ministre de l'Intérieur, responsable de l'ordre public, de confirmer la position du gouvernement qui, sous l'autorité du général de Gaulle, combat pour la défense de la République et la recherche de la paix. L'état d'urgence a été proclamé et reste maintenu parce que le gouvernement a besoin des moyens légaux qu'il lui donne pour lutter contre l'OAS. L'état d'urgence implique l'interdiction de toute manifestation sur la voie publique, car les faits qui viennent de se dérouler à Paris le confirment tragiquement, les mouvements de rue, quels que soient les mobiles ou les intentions des organisateurs, risquent d'être le prétexte de désordres graves.
1: L'état d'urgence qui avait été instauré en 1955, au début de la guerre d'Algérie, se voulait un moyen terme entre l'état de droit habituel et l'état de siège où le pouvoir est détenu par l'armée. Dans l'état d'urgence, le gouvernement prend toute décision qu'il juge bon pour le maintien de l'ordre public. Et ici, il est rappelé que toutes les manifestations sont interdites, alors que manifester est un droit constitutionnel. Il s'agit d'éviter que les manifestations ne dégénèrent en affrontement. C'est l'OAS qui est clairement désigné comme le fauteur de troubles. L'OAS, ce groupe d'extrême droite partisan de l'Algérie française et qui refuse toute idée d'indépendance de l'Algérie, multiplie les attentats en Algérie, mais aussi en métropole, pour aboutir à un désordre total. Cet état de chaos lui permettrait de prendre le pouvoir en dénonçant l'incurie du gouvernement en place. C'est une thématique classique dans l'extrême droite. Pendant ce temps, les négociations politiques se poursuivent entre le gouvernement français et le FLN algérien. Les négociations se tiennent en Suisse et voici ce qu'en dit un journaliste suisse.
5: À vrai dire, rien de très nouveau ce soir après ce que nous disions à 12h30. Chacun ici en Suisse, je parle des journalistes, essaie d'en savoir un peu plus, de savoir où sont les membres du FLN arrivés hier après-midi en Suisse, de savoir également ce qu'ils vont faire et surtout s'ils vont rencontrer des membres ou des envoyés du gouvernement français. À la vérité, je suis bien obligé de dire que personne n'en sait rien exactement et que chacun se livre au petit jeu des hypothèses.
1: Le FLN vient d'envoyer une délégation en Suisse, en territoire neutre, pour discuter avec les représentants français. Tout cela doit se dérouler dans le plus grand secret et on ne dispose d'aucun renseignement. Cela n'empêche pas le journaliste de parler pendant 3 minutes pour dire qu'on ne sait rien. En fait, les discussions vont avoir lieu et vont aboutir aux accords d'Évian du 18 mars 1962 qui marqueront la fin de la guerre et le début du processus d'indépendance. Depuis le référendum d'autodétermination de janvier 1961, le peuple français avait à 75% approuvé l'idée de l'indépendance de l'Algérie. Cette négociation politique devait aboutir à la fin d'une guerre sans issue pour la France. Le cessez-le-feu fut proclamé le 19 mars. On ne le sait pas encore, mais on est à 5 semaines de la fin de la guerre. Comme toujours, quand se profile un processus de fin de guerre, les jusqu'au-boutistes multiplient les actions violentes pour faire capoter le processus de paix. C'est le cas en cet hiver 1962.
6: Une nouvelle flambée vient d'ensanglanter Oran, la grande cité de l'Ouest algérien. Dans le courant de l'après-midi, en ville musulmane, une série d'attentats a fait 9 morts et 11 blessés parmi les musulmans. Il faut également noter qu'entre 11h et 15h30, 22 attentats ont fait 6 morts et 16 blessés. Toujours à Oran, hier soir, peu après l'explosion d'une charge de plastique, une sentinelle a ouvert le feu sur une voiture occupée par des Européens qui n'avaient pas répondu aux sommations. L'un des occupants a été tué. D'autre part, un commando d'Européens s'est emparé de 6 armes individuelles et de chargeurs de mitraillettes entreposés dans les locaux des groupes mobiles de sécurité. À Constantine, un attentat à la grenade s'est produit en fin de matinée sur l'emplacement du marché musulman. Une fillette de 10 ans a été tuée et 21 personnes blessées. Toutes les victimes sont musulmanes. À Alger, on peut parler aujourd'hui d'un calme relatif. 3 attentats ont fait 1 mort et 2 blessés.
1: On assiste à une nouvelle flambée de violence dans les villes algériennes et pour l'essentiel, c'est dû à l'OAS. Notez bien que ce sont les populations musulmanes qui sont visées dans les lieux populaires comme les marchés. Il s'agit de faire le plus de victimes possible avec des attentats aveugles pour relancer le combat entre Européens et musulmans, puisque c'est ainsi que l'on nomme les deux camps qui s'opposent depuis 8 ans. Alors je me suis limité aux villes d'Algérie, mais en métropole, l'OAS multiplie les attentats, à Paris bien sûr, le symbole est fort, mais aussi en province, en Bretagne par exemple. Les derniers jours de la guerre d'Algérie sont très tendus, alors qu'une solution politique négociée est en vue. Nous étions le 11 février 1962. Encore un renseignement sur le personnage mystérieux, j'ai perdu ma ligne. Il s'est fait construire un somptueux château dans le Bourbonnais, à Nade, magnifique. Il ne reste plus rien de ce château. Alors écoutez Yves Duteil.
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1: Nouvel exploit sportif dans notre histoire thématique, il a été réalisé par une athlète néerlandaise, Fanny Blankers-Cohen. Elle est née dans une famille d'agriculteurs en 1918, aux Pays-Bas, dans un village de la province d'Utrecht, pas très loin d'Amsterdam. Sa famille déménage dans une petite ville où elle se montre élève studieuse. Elle est inscrite dans une école ménagère pour jeunes filles, ce qui semble la conduire tout droit vers la condition de femme au foyer, situation banale pour l'époque. Son père, qui avait pratiqué le lancer de disques et du poids aussi, l'encourage à pratiquer du sport. Elle s'essaie à diverses pratiques sportives, alors tennis, gymnastique, patin à glace, natation, puis athlétisme. Et c'est dans cette pratique qu'elle va s'épanouir. À 17 ans, elle bat le record des Pays-Bas du 800 mètres. Jan Blankers devient son entraîneur. En 1936, à 18 ans, elle participe aux Jeux Olympiques de Berlin, mais comme il n'y a pas d'épreuve de 800 mètres pour les femmes, elle est inscrite au saut en hauteur et participe également au relais 400 mètres des Pays-Bas. Ses résultats sont modestes, 5e place, mais elle découvre Jesse Owens, l'athlète américain, qui va remporter 4 médailles d'or. Elle est très contente d'obtenir un autographe d'Owens qu'elle va conserver religieusement durant toute sa vie. L'année suivante, elle s'engage dans les épreuves de sprint, réalisant 4 médailles d'or au championnat des Pays-Bas. Lors des premiers championnats d'Europe d'athlétisme ouverts aux femmes en 1938, elle obtient 2 médailles de bronze sur 100 et 200 mètres en réalisant de très bons chronos. Elle bat aussi son premier record du monde en courant le 100 yards en 11 secondes. Mais avec la crise internationale et la Seconde Guerre mondiale qui arrive, on ne pense plus guère aux compétitions sportives. En 1940, Fanny se marie avec Blankers, son entraîneur. Elle participe à quelques compétitions, étant la première athlète à dépasser en saut en hauteur la barre de 1m70, exactement 1m71. Elle a 2 enfants, nés en 1941 et 43. À l'époque, la maternité se traduisait pour les athlètes femmes à la fin de la compétition à haut niveau. Fanny continue à s'entraîner et elle bat divers records du monde en sprint, sur les haies, au saut en hauteur et au saut en longueur. Fanny a un gabarit qui lui permet de performer dans diverses disciplines. Elle mesure 1m75 pour environ 63 kg. Après la Seconde Guerre mondiale, les Jeux olympiques vont de nouveau avoir lieu dans des conditions un peu compliquées. L'Allemagne et le Japon sont absents, l'URSS n'est pas là car ça n'appartenant pas au mouvement olympique. Voilà, donc c'est quand même des Jeux particuliers. Ils se déroulent à Londres durant l'été 48. C'est là que Fanny va montrer tout son talent malgré une certaine opposition. En effet, elle est âgée de 30 ans. Elle a 2 enfants et beaucoup de gens, dont un journaliste anglais, lui reprochent de venir s'amuser sur une piste d'athlétisme plutôt que de s'occuper de ses enfants. On la renvoie à son statut de mère de famille, ce qui sera toujours le cas même après ses triomphes athlétiques. On va la surnommer la ménagère volante. Alors toujours ménagère, hein, pas encore championne. Elle est inscrite dans 4 épreuves. 100 mètres, 200 mètres, 80 mètres et relais 400 mètres. La réglementation d'alors interdit aux femmes de concourir sur plus de 3 épreuves individuelles, si bien qu'elle n'a donc pas le droit de participer au saut en hauteur ni au saut en longueur, alors qu'elle détient le record du monde dans ces 2 disciplines. Elle survole le 100 mètres et plus encore le 200 mètres, où la médaille d'argent est à 7 dixièmes de Fanny, 6 mètres d'écart, c'est un monde. Hein. Sur le 80 mètres et, la course est très tendue et Fanny l'emporte sur l'anglaise Gartner à la photo finish, d'un souffle, avec le même temps qui sera d'ailleurs le record olympique partagé par les 2 femmes. Pour le relais 4x100 mètres, Fanny est la dernière relayeuse de l'équipe des Pays-Bas, mais elle ne récupère le témoin qu'en 3e position et il lui faut développer une grande énergie pour rattraper le retard et passer en tête à la toute fin de son parcours. Elle ne devance la concurrente australienne que d'un seul dixième de seconde. 4 médailles d'or pour Fanny, cela n'avait jamais été réalisé chez les femmes. Elle a fait aussi bien que Jesse Owens, son idole, qui lui avait donné un autographe 12 ans plus tôt à Berlin. En 1952, elle passe participe aux 100 mètres des Jeux d'Helsinki. Elle gagne sa série et deuxième en quart de finale, se qualifiant pour la demi-finale. Mais elle est victime d'une infection du sang et elle doit déclarer forfait sur ordre médical. C'est la fin de sa carrière. Elle a 34 ans. Fanny reste une idole aux Pays-Bas. Une très belle statue la représente dans un jardin à Rotterdam. L'ultime hommage en 1999 de l'IAAF, c'est la Fédération mondiale des fédérations de l'athlétisme, la déclare meilleure athlète du XXe siècle pour les femmes. Alors que pour les hommes, c'est Carl Lewis qui est sacré. Aujourd'hui, si on ne sait plus très bien qui est Fanny Blankers-Koen, il faut se rappeler que c'est le pendant féminin de Carl Lewis. C'est une belle référence. Ne pas oublier qu'elle a établi 16 records du monde dans 8 épreuves différentes. Elle meurt aux Pays-Bas en 2004 à l'âge de 85 ans. Vive le sport, hein. Sur YouTube, on trouve des vidéos qui montrent les courses de Fanny aux Jeux Olympiques de Londres en 1948 et on peut admirer tout son talent. Bon, notre personnage mystérieux, je vais quand même vous donner son nom. Alors, il s'appelle Morny. On l'appelle soit le duc, soit le comte de Morny, selon les... Voilà. Il était apparenté à Napoléon III. Voilà. Allez, c'est fini pour aujourd'hui.
2: Pour les enfants.

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Bonjour à tous. Cette semaine, j'ai envie de vous parler de formidables et talentueuses Auvergnates, de cœur ou d'origine, qui ont fait évoluer la France dans les années 70. Et pas uniquement dans le domaine du basket féminin. Pour cela, je me suis inspiré d'un superbe reportage réalisé par Nicolas de Virieux et intitulé « Les Demoiselles de Clermont », encore visionnable sur la chaîne L'Équipe 21 ou sur YouTube. L'histoire de ces demoiselles débute au sein de l'ASM. La section basket du club cher à Michelin remporte 3 titres nationaux entre 1958 et 1962. Suite à un différend avec la direction, la coach en chef, Edith Tavert, est licenciée. Par solidarité, 90 joueuses, depuis l'équipe première jusqu'au Benjamin, décident de suivre leur coach et de la rejoindre au CUC, le Clermont Université Club, qui jusque-là ne possédait pas de section féminine en basket. L'équipe démarre donc à l'échelon régional, avant de rejoindre le plus haut niveau national dès 1966. C'est avec l'arrivée de Joël Jeunet, entraîneur national et homme fort du basket féminin, que le CUC va se construire un palmarès exceptionnel, grâce à un effectif qui rassemble la plus grande partie des internationales françaises. Entre 1968 et 1980, le CUC est 13 fois champion de France d'affilée, participant donc chaque année à la Coupe d'Europe des clubs champions. Dans cette compétition, entre 1971 et 1977, le club accède à 5 finales, toutes perdues contre le club alors de l'ex-Union soviétique de Riga, qui possède en son effectif une joueuse hors norme. Une géante de plus de 2,10 m, qui rend son équipe imbattable, Ulyana Semenova. Quand Riga joue en Coupe d'Europe à l'extérieur, d'autant plus une finale, une partie du public en arrive à la huer, tellement cette tour de contrôle, au demeurant très à droite, rayonne dans les deux surfaces. Les 6 000 spectateurs de la Maison des Sports ne dérogent pas à la règle, mais rien n'y fait. Et Goliath aura 5 fois raison de David. Mais revenons maintenant plus en détail sur nos demoiselles de Clermont-Ferrand et leurs spécificités. Au-delà de leurs formidables résultats, leur jeu est novateur, car très spectaculaire, tout en restant éminemment collectif et efficace. En revoyant les images d'époque, on ressent de la joie et du plaisir, tellement on peut assimiler certaines actions à une forme d'artistique ballet. Au sein d'une société patriarcale, l'effectif contient aussi des joueuses à forte personnalité, qui ne se laissent pas réduire à un rôle et qui assument leurs différences de conception des rapports hommes-femmes. De par le niveau sportif atteint, elles voyagent beaucoup et s'enrichissent de ces découvertes. Au niveau médiatisation, le CUC reste à jamais le premier club français à faire connaître le basket féminin à la télévision. Les gros matchs de Coupe d'Europe sont retransmis ou font l'objet d'un résumé. C'est une légitime fierté pour ces joueuses et leurs familles. Les belles histoires ont aussi une fin, et c'est la vie. Le départ de joueuses exceptionnelles comme Jackie Chazalon, Irène Guidotti ou Elisabeth Riffiot, la maman du basketteur Boris Diaw, a de logiques conséquences sur le plan sportif. Et finalement, en 1985, la section basket féminin du CUC dépose son bilan. Chères demoiselles de Clermont-Ferrand, vous avez été les merveilleuses ambassadrices du basket français et de notre Auvergne. Soyez-en tout simplement et sincèrement joliment remerciées. Pour conclure cette chronique, une petite chanson. Aujourd'hui, ce sera « Faut plus me la faire » de Valérie Lagrange.
Au revoir et à la semaine prochaine sur Radio Coquelicot, une radio qui vous fait du bien.

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1: Si je vous dis BDQE, peut-être que ces lettres ne vous diront rien et pourtant ce sont elles qui vont veiller sur un bien extrêmement précieux. Je parle bien sûr de l'eau. Le bureau départemental de la qualité de l'eau dépend du conseil départemental. Nous allons tout de suite y revenir et il était présent à la fête de la nature à Ébreuil, voici quelques jours. À cette occasion, Martine Vincent Ducrot était sur place. Elle est responsable des animations du BDQE et c'est Maxime Pascot qui l'a rencontré avec tout d'abord cette première question. Qu'est-ce exactement le BDQE ?
2: Alors on est un service du conseil général, enfin départemental maintenant, et on s'occupe de l'eau dans tout le département et sous toutes ses formes. Donc de l'eau potable, de l'assainissement, mais aussi de l'eau superficielle et de l'eau souterraine. Et on est un service d'aide aux collectivités. Donc on aide aussi bien les communes, les com d'aglo, les com que les civom.
3: Alors vous, ça fait combien de temps que vous travaillez ici ?
2: Alors au bureau départemental, j'y suis depuis 25 ans.
3: Donc vous avez l'expérience pour voir un peu la manière dont ça a évolué. On parle beaucoup de l'eau. Vous, quel est votre point de vue et qu'est-ce que vous avez pu observer avec votre bureau départemental de la qualité de l'eau ?
2: Alors on est un département qui n'est pas trop à plaindre parce que oui, on a des problèmes de quantité d'eau. Que ça soit sur la vallée du Cher ou en montagne bourbonnaise, mais on est un des rares départements en France où tous nos syndicats sont interconnectés. C'est-à-dire qu'à Montluçon, ils peuvent recevoir de l'eau qui a été pompée à Vichy ou à Moulins, et vice-versa. Donc quand il y a un problème de pollution, on peut tous s'entraider. C'est la grande force du département, et on travaille tous ensemble.
3: Et ça, c'est quelque chose, vous dites, la force du département, c'est quelque chose qu'il n'y a pas, par exemple, dans le Puy-de-Dôme, tous les départements qui sont autour en Auvergne ?
2: Non, c'est une particularité chez nous. On a un syndicat qui regroupe tous nos syndicats. C'est le SMEA, syndicat mixte des eaux de l'Allier. Et lui, il fédère tous les syndicats en eau potable. Donc, on a été le premier département en France à le faire. Et voilà, ça dure depuis des années. Moi, je l'ai toujours connu. Donc, on a commencé par deux syndicats interconnectés. Et maintenant, même les com d'aglo s'interconnectent avec nous. Donc, c'est formidable. On aide, donc on est là pour donner aux particuliers de l'eau de qualité, donc que l'on puisse en avoir même en cas de canicule et de sécheresse, c'est vraiment important. C'est vraiment une fierté pour tout le département, pas que pour le BDQE. On n'est qu'une petite roue, on travaille tous main dans la main, et puis nos rivières sont d'assez bonne qualité. Au fil des années, ça s'améliore, on fait le suivi, nous, des rivières et des bassins versants, et on voit une amélioration, c'est le principal. Il y a de plus en plus d'assainissement dans toutes les communes, donc, et de plus en plus performant, c'est ça qui est important.
3: Justement, c'est intéressant que vous abordiez ce sujet parce que alors le département de l'Allier est peut-être pas le plus touché, mais quand il y a des inondations, on remet souvent en cause notamment le curage des rivières ou des lacs. Ça aussi, c'est quelque chose à prendre en compte. Qu'est-ce que vous en pensez ?
2: Alors, on n'a pas trop à se plaindre dans l'Allier, parce que le plus gros problème, ça sera du côté de la Loire. Le bassin de l'Allier a encore un lit assez important pour supporter la crue, donc ça c'est bien. Du côté de la Loire, on a aussi des pâturages, des choses comme ça, qui n'impactent pas. Quand il y a une crue, on n'impacte pas les villes. Et c'est le principal, il faut qu'on garde ces espaces naturels, ces espaces où l'eau peut s'écouler tranquillement.
3: Vous parlez de la qualité de l'eau, est-ce que vous sauriez me dire qu'est-ce qui est mis en place, par exemple par votre bureau à vous, ou par vos différents partenaires avec qui vous travaillez, qu'est-ce qui est mis en place pour avoir une meilleure qualité de l'eau possible et pouvoir donner de l'eau de meilleure qualité aux usagers ?
2: Alors avec le SMEA, on travaille sur des captages prioritaires, des captages qui ont des problèmes de produits phytosanitaires dans leur eau. Et alors on essaye de mettre en place soit une dilution, c'est-à-dire qu'on va mettre plusieurs eaux en contact pour que le taux de phytosanitaire descend. Mais on essaye aussi de travailler avec les agriculteurs et la chambre d'agriculture pour diminuer les entrants. Et on continue à surveiller en faisant des prélèvements tous les trimestres pour voir quand il y a des problèmes et puis pour pouvoir, avec l'interconnexion, emmener de l'eau d'ailleurs si vraiment on a un gros pic.
3: Vous parliez tout à l'heure d'amélioration de la qualité de l'eau petit à petit, c'est de mieux en mieux. Est-ce que c'est dû aussi à

0: à une baisse de l'utilisation par exemple de pesticides pour les agriculteurs. Comment vous l'expliquez, cette amélioration de la qualité de l'eau ?
1: Alors c'est déjà une prise de conscience de tout le monde. Les gens font attention. Les engrais pour les particuliers ont été, enfin les produits phytosanitaires ont été pas mal interdits. Donc ça aide aussi parce que l'agriculteur c'est pas le plus gros pollueur. Quoi qu'on en dise, c'est le particulier. C'est bête à dire, mais le particulier c'est le premier pollueur en France parce qu'on a des jardins, parce qu'on on a de l'activité. Donc l'assainissement a déjà beaucoup aidé. Les agriculteurs font des efforts. On a de plus en plus d'agriculture raisonnée dans le département, ce qui nous aide aussi. Il y a la loi aussi qui nous a permis d'éloigner les entrants des captages et des rivières. Ça aussi c'est important. Mais c'est aussi le fait, et surtout le fait que les particuliers prennent conscience que c'est aussi leur faute à eux.
0: Et ça, cette prise de conscience, elle est passée par le gouvernement, peut-être qui a fait de la communication dessus, par vous. Comment vous voyez ça ?
1: Alors, il y a eu des actes de loi, des choses comme ça, mais il y a aussi et surtout des animations comme aujourd'hui, où on peut parler avec le grand public. Je fais depuis plus de 20 ans des animations en milieu scolaire, et retrouver des petits que j'ai eus en maternelle et qui maintenant sont dans des associations d'environnement, c'est le plus beau cadeau pour moi. Donc c'est ça, c'est la culture, c'est les gens, ils ont appris à aimer et à connaître la nature.
0: On a l'impression que vous en parlez avec passion, comme si finalement vous faites le métier de vos rêves. Vous avez l'air d'être passionné par cet environnement, la fête de la nature, tous ces choses-là. Et on a l'impression que vous avez vraiment trouvé le métier passion qui vous plaît.
1: Alors oui, c'est un métier coup de cœur. C'était pas à l'origine, c'était pas mon métier. Je suis géologue, hydrogéologue. Donc voilà. Et à l'origine, je suis secrétaire médicale, ce qui a rien à voir. Mais la vie m'a fait rencontrer des gens et à force. 25 ans, j'ai aimé. J'ai fait la première fête départementale de l'eau il y a plus de 25 ans. Et j'ai toujours la même passion. C'est aider les autres, c'est faire connaître ce qu'on aime et se faire connaître la nature.
0: Sur l'eau utilisée, est-ce que vous seriez en capacité de nous dire à peu près un particulier combien il consomme d'eau ? Peut-être sur un jour, on peut faire sur un mois, sur une année. Est-ce que vous auriez les chiffres pour nous éclairer un peu plus ?
1: 150 litres d'eau par jour et par habitant.
0: Et donc par an, on fait le calcul, mais voilà. Ça fait beaucoup, beaucoup d'eau.
1: Oui, ça fait beaucoup d'eau. Alors on a diminué, hein, on était à 180 litres par jour et par habitant il y a une dizaine d'années. Donc on fait aussi des économies d'eau en tant que particulier, et ça c'est bien, mais il faudrait encore en faire plus.
0: Il faudrait arriver à combien pour qu'on soit un chiffre qui soit supportable, on va dire, à long terme pour les rivières ?
1: Alors, on est déjà bien à 150, mais si on arrivait à descendre à 120 ou 130, en évitant les gaspillages, mettre de l'eau potable dans une piscine, c'est peut-être pas la meilleure solution. Il y a des particuliers qui remplissent leur piscine tous les ans et qui la vident tous les ans. C'est pas économique et c'est vrai que ça coûte beaucoup.
0: C'était ma prochaine question. Quel geste au quotidien on peut faire pour économiser un maximum d'eau ? Vous parliez des piscines, c'est un premier geste. De plus en plus de particuliers ont des piscines aujourd'hui, donc c'est important aussi de pas forcément mettre de l'eau potable.
1: Oui, on peut mettre de l'eau de récupération et de la traiter, mais il y a aussi d'autres gestes. Quand on se lave les mains, couper le robinet. Quand on se lave les dents, couper le robinet. Prendre une douche et se mouiller. On coupe l'eau, on savonne, et pour se rincer, on rallume l'eau. Eh ben, mais c'est des dizaines de litres d'eau et d'économiser. Un robinet qui coule en goutte à goutte, c'est 10 litres d'eau par heure. C'est énorme. Mettre des chasses d'eau à double flux, c'est rien que des petites choses qu'on peut faire et qui met bout à bout. Récupérer, se laver les mains dans une bassine, récupérer l'eau et aller arroser les fleurs du jardin. Vous aurez l'eau savonneuse, ça vous évitera les pucerons.
0: Peut-être une autre question sur les activités. Votre présence ici à la fête de la nature à Ébreuil, c'était donc important pour vous d'être ici, sensibiliser aux plus jeunes aussi, parce que vous avez des activités. Déjà, est-ce que vous pouvez nous présenter les activités déjà ?
1: Alors, c'est des petits jeux. Il y a un jeu de loi, il y a des jeux sur le grand cycle et le petit cycle de l'eau. C'est pour faire connaître l'eau. Et on a aussi des coloriages pour les plus petits. Pour les plus grands, on a des jeux, des rébus, des choses comme ça qui peuvent être intéressants. Donc voilà, non, c'est vraiment pour faire connaître l'eau dans toutes ses formes et sous tous ses états.
0: et les enfants justement, qu'est-ce qu'ils en pensent aujourd'hui, l'eau, les générations évoluent aussi, vous avez connu au moins une génération, on va dire, entre votre commencement dans ce métier et puis la suite, comment vous les voyez aujourd'hui, ces enfants-là, est-ce qu'ils sont assez réceptifs à ce que vous pouvez leur dire?
1: Alors oui, ils sont réceptifs, on le voit, j'ai commencé, maintenant j'ai des élus que j'ai eus au lycée ou au collège, ils sont plus réceptifs, ils font plus attention, et c'est ça qui est bien, et il y a de plus en plus d'écoles qui font attention, mais c'est primordial, faut les éduquer, mais c'est vrai qu'ils sont réceptifs et ils sont demandeurs, c'est le principal.
0: Comment ça se passe au niveau des politiques publiques aussi, de l'État par exemple?
1: Alors ça tombe bien, parce que jeudi il y a eu, organisé par le conseil départemental, la préfecture, il y a eu la journée des nouveaux maires, donc ils avaient à leur disposition tous les services de l'État, tous les services du département, dont le BDQE, et il y avait aussi tous nos partenaires, les syndicats, et on est toujours à l'écoute d'un maire ou de n'importe quel Comcom ou Comdaglo, ils peuvent appeler le BDQE et on leur apportera toujours, même si on n'a pas l'habitude de travailler avec eux, on leur apportera toujours une réponse, ou on essaiera, si on ne peut pas, on réfléchira à leur trouver une solution.
0: Est-ce que vous pouvez nous expliquer un petit peu votre rapport à la nature? On sort un petit peu du bureau qu'on aborde depuis le début. Est-ce que vous pouvez nous expliquer, vous, votre rapport à la nature et pourquoi, selon vous, c'est important de la conserver?
1: Alors moi, j'ai été élevée à la campagne par une maman et des grands-parents. Mes grands-parents étaient agriculteurs et... Tout le temps, on a voulu préserver, ils nous ont appris à reconnaître les petites bêtes, à reconnaître les oiseaux, à reconnaître les fleurs, à reconnaître les arbres. Et pour moi, c'est une transmission, ils m'ont transmis leur savoir, je l'ai transmis à mon propre fils, et j'aimerais que ça continue, qu'on puisse toujours transmettre ce savoir. Parce que les anciens, j'habite dans un endroit où il y a des fortes pentes, mon grand-père m'a toujours dit, t'as un talus avec des acacias, faut jamais les enlever. Le jour où j'ai eu l'intelligence de lui demander pourquoi, il m'a dit parce que le racinaire, il tient le talus. Le voisin d'à côté, il a enlevé les acacias. L'hiver d'après, son talus a été emmené. C'est des choses toutes simples, mais que le voisin, il connaissait pas. Donc on lui a dit, il a remis des acacias. Mais si on perd ce savoir, on perd tout. On perd notre culture, on perd tout.
2: Et merci à Martine Vincent Ducrot, responsable animation au BDQE, Bureau départemental de la qualité de l'eau. Elle était au micro de Maxime Pasco. Si vous souhaitez en savoir plus sur le BDQE, eh bien, toutes les informations sont à retrouver sur le site du Conseil départemental de l'Allier.
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11: Au pied de la lettre. La chronique qui a toujours son mot à dire. La langue française est joueuse, mutine, surprenante, imaginative, déroutante parfois. Pour se faire comprendre, elle utilise de drôles d'expressions. Partons à leur découverte de A à Z et écoutons ce qu'elles ont à nous dire. Chères auditrices, chers auditeurs, ouvrez grand vos écoutilles. La lettre H, huitième lettre et sixième consonne de notre alphabet latin, sera à l'honneur de notre chronique du jour. Le H, ou l'H, car les dictionnaires considèrent les deux prononciations comme correctes, est une lettre versatile. Un coup, elle se fait discrète et ne doit sa présence qu'à sa graphie. On dit alors qu'elle est muette. Un coup, on dit qu'elle est aspirée, comme dans une respiration, parce qu'elle marque l'impossibilité pour un mot de se lier dans la prononciation au mot qui précède. Notre mot du jour, lui, se range dans la première catégorie, puisque l'on peut faire l'élision de l'article défini qui le caractérise. C'est le mot « haleine », nom féminin, provient de l'ancien français « haleiné », respirer, du latin populaire « haleinare », et du latin classique « anhelare » avec l'influence de « alare », souffler. Mélange gazeux qui sort des poumons pendant l'expiration. Haleine fraîche ou lourde, c'est selon. Ce mot caractérise aussi la respiration, inspiration et expiration. Elle est alors synonyme de souffle. Prenons un poème de Ronsard, issu des sonnets pour Hélène, pour confirmer cela. « Maîtresse, embrasse-moi, baise-moi, serre-moi, haleine contre haleine, échauffe-moi la vie. Mille et mille baisers donne-moi, je te prie. Amour veut tout sans nombre, amour n'a point de loi. » Ronsard, c'est le 19e siècle. Eh bien, figurez-vous que notre expression du jour remonte également à cette période. Il s'agit de longue haleine. Et ce, même si elle a été précédée au XIIIe siècle par à longue haleine. Que signifie-t-elle ? Des choses comme à long terme, sur le long terme, de longue durée, demandant beaucoup de temps, qui demande un long effort de composition. Ronsard, toujours lui, alors qu'il évoque certaines facilités qu'il prend avec la langue, nécessaires selon lui pour obtenir des rimes bien construites, écrit ceci. Certes, telle licence a toujours été considérée aux poèmes de longue haleine ou de médiocre vertu, pourvu qu'elle soit rarement usurpée, non à ces rimes vulgaires, orphelines de la vraie humeur poétique. Ou encore, une ode, une chanson, se peut faire sans peine, mais une franciade, œuvre de longue haleine, ne s'accomplit ainsi. Il ne faut éprouver la longueur de 10 ans avant de l'achever. C'est bien ici ce sens figuré de « qui demande un effort soutenu » qui prévaut. Et l'effort n'étant pas que physique, la locution indique aussi la capacité à soutenir un effort intellectuel prolongé. D'ailleurs, les jésuites, rédacteurs du Dictionnaire de Trévoux, ouvrage historique synthétisant les dictionnaires français du XVIIe siècle, au mot haleine se cite en exemple en écrivant « L'entreprise d'un dictionnaire est un ouvrage de longue haleine ». Explorons davantage cette expression. D'abord, elle s'emploie après des substantifs exprimant une activité intense. Travail, tâche, effort, œuvre, etc. Ensuite, on l'utilise pour évoquer quelque chose, une action qui a été longue dans le temps et a exigé de la persévérance. Je vous donne un autre exemple tiré de la presse écrite. Ramener cette équipe au meilleur niveau a été une tâche de longue haleine qui fut récompensée par la victoire au championnat de l'année dernière. Le dictionnaire Le Larousse évoque une expression similaire, mais plus guère usitée de nos jours, d'une seule haleine, sans s'arrêter pour reprendre son souffle ou pour se reposer. Et si je vous posais une devinette pour conclure ce numéro, à votre avis, est-ce que la formule antonyme, contraire, de courte haleine existe ? Tadam, roulement de tambour ! Elle le fut, oui, mais ce n'est plus le cas aujourd'hui. Et tout d'une haleine, alors ? Ben oui, c'est ce que je viens de faire, vous dire cette chronique sans m'arrêter, dans un même souffle. Alors, êtes-vous comme deux ronds de flanc à l'écoute de cette chronique ? Peut-être ne l'avez-vous écouté que d'une oreille, ou au contraire avez-vous bu chacune de mes paroles avec attention. N'hésitez pas à commenter, envoyez vos impressions, vos remarques à Radio Coquelicot. 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
8: Le voyage a commencé enfant, quand Robert Dampnier rêvait d'Himalaya, et plus précisément du royaume du Bhoutan. C'est en 1987 que Robert y met les pieds pour la première fois. Tout de suite, il est saisi par les beautés de ce pays. Pics enneigés, costumes traditionnels, monastères accrochés aux falaises, moines bouddhistes en robe rouge, tout y est. Depuis, Robert n'a cessé d'y retourner. Il est aujourd'hui l'auteur du livre « Bhoutan, royaume hors du temps ». Dans cette émission de Regard d'ailleurs, enregistrée sur le festival du Grand Bivouac, Robert partage avec nous ses connaissances d'un pays qui fait rêver.
9: Je pense que j'ai toujours été attiré par le voyage et par les pays lointains, et également par l'Himalaya. Peut-être depuis que je suis tout petit, depuis que j'avais lu, je ne sais pas, Tintin au Tibet ou alors Alexandre Davinel et ses aventures fort intéressantes. Et alors, voilà, j'ai commencé à voyager, j'ai une trentaine d'années. Donc je suis d'abord allé au Tibet, au Népal, dans les pays qui étaient, voilà, qui étaient davantage connus. Et puis un jour par hasard, en ouvrant des cartes de l'Asie et de l'Himalaya notamment, il y a une trentaine d'années, je suis tombé sur le Bhoutan. Alors là, c'était très peu connu. Et dans les années, voilà, 1985, il y avait une poignée de voyageurs qui connaissaient ce pays, qui à l'époque d'ailleurs recevait que 2500 touristes par année. Donc c'était vraiment très très peu. Et alors je suis allé là avec des amis, on a cassé notre tirelire, on est allé au Bhoutan, et là je suis tombé immédiatement amoureux de ce pays, où je suis retourné ensuite un nombre incalculable de fois.
8: Donc là en 1985, le Bhoutan est déjà un pays qui limite l'accès au tourisme.
9: Alors oui et non, limite n'est pas la bonne définition du tourisme au Bhoutan, il n'y a pas réellement de limite. En revanche... Le Bhoutan est un pays qui est plus cher que ses voisins, le Népal ou l'Inde, et qui en tout cas organise le tourisme de façon très différente. C'est-à-dire qu'au Népal, en Inde, vous pouvez arriver avec un sac à dos, et puis finalement, ben, selon vos moyens, vous payez un hôtel à 15 ou 20 dollars, et vous payez des repas à 5-6 dollars. Au Bhoutan, ce n'est pas possible. Au Bhoutan, vous devez acheter un forfait quotidien. Et là-dessus, vous ne pouvez pas négocier. En réalité, vous achetez au Bhoutan un forfait qui vous coûte quand même 250 dollars par jour. Donc c'est important, et qui comprend notamment une fameuse taxe qui va au gouvernement bhoutanais. Sur les 250 dollars, vous avez environ 30%, donc autour de 80-85 dollars, qui vont directement dans les poches du gouvernement bhoutanais. En même temps, je pense que le gouvernement utilise bien cet argent. C'est un pays où la santé et l'éducation sont gratuites. Donc c'est quelque chose d'assez rare. Et puis ensuite, dans le forfait que vous avez payé de 250 dollars, eh bien finalement, tout est compris. Vos hôtels... vos restaurants, votre voiture, votre chauffeur, votre guide, etc. Donc c'est un modèle, on va dire, touristique, d'organisation du tourisme qui est très différent de ses voisins, mais et qui est forcément plus cher. Voilà, donc vous ne pouvez pas aller au Bhoutan tout seul, mais vous devez forcément participer donc, à un groupe et passer par un tour opérateur ou une agence de voyage.
8: Un petit peu comme au Tibet aujourd'hui, on ne peut pas voyager d'une manière indépendante dans la zone autonome.
9: Oui, voilà, par exemple, oui, c'est un peu le même modèle. Effectivement, oui, au Tibet aussi, aujourd'hui, le tourisme, vous devez voyager forcément, oui, avec un groupe et par une agence, etc. C'est assez réglementé et contrôlé. Au Bhoutan, ceci dit, c'est très différent. Ça peut rappeler un peu le Tibet, mais il y a des grandes différences entre les deux pays. D'abord, c'est que le Bhoutan, lui, est un tout petit pays, c'est un confetti par rapport à la Chine, qui est un pays immense d'1,3 milliard d'habitants. Le Bhoutan, c'est minuscule, c'est grand comme la Suisse. Et ça ne fait que 700 000 habitants. Et puis ensuite, on connaît le régime politique chinois et la façon dont les choses se passent un peu en Chine. Dans le petit pays qu'est le Bhoutan, c'est une monarchie constitutionnelle avec un jeune roi qui doit avoir 35 ans cette année et voilà, qui est marié à une non moins charmante reine. Et puis c'est un gouvernement qui est élu au suffrage démocratique. Le Premier ministre, l'Assemblée nationale, le Premier ministre, les ministres sont élus au suffrage universel. Donc c'est une forme, voilà, de monarchie, on va dire, constitutionnelle, un peu à l'image de celle qu'on connaît en Angleterre, au Danemark ou aux Pays-Bas.
8: Et quel est le lien entre le Bhoutan et les pays voisins ?
9: Alors, c'est compliqué parce qu'effectivement, quand on regarde une carte, le Bhoutan n'a que deux voisins, l'Inde et la Chine. Parce que les voisins proches, comme le Népal eh bien, le Bhoutan n'a aucune frontière avec le Népal, puisque finalement, entre le Népal et le Bhoutan, vous avez un petit doigt de l'Inde qui s'appelle le Sikkim et qui remonte en direction du Tibet. Donc le Sikkim, qui fait environ 70 km de large, sépare le Bhoutan du Népal. Et de même, le Bhoutan n'est pas loin du Bangladesh, mais là encore, vous avez une partie de l'Inde qui passe entre les deux. Donc finalement, le Bhoutan n'a que deux grands voisins, la Chine et l'Inde. Pas rien. Des pays immenses avec chacun plus d'un milliard d'habitants.
8: Et la condition pour ces pays voisins est la même que pour les étrangers occidentaux? Un visa journalier de 250 $?
9: Non, alors c'est différent. Pour les Chinois, oui, c'est la même chose. Les Chinois vont au Bhoutan comme touristes. En revanche, et là c'est pour des raisons politiques, les Indiens n'ont pas à payer ce forfait quotidien. Pourquoi? Comme on vient de l'expliquer, coincé entre deux géants que sont l'Inde et la Chine, le Bhoutan devait faire un choix politique. Politique, diplomatique, économique, etc. Et finalement, il s'est tourné vers l'Inde. Ce qui est un peu naturel, parce que si vous regardez une coupe de la chaîne de l'Himalaya, le Bhoutan, comme le Népal, est orienté vers le sud, alors que le Tibet, lui, était orienté vers le nord, vers la Chine, justement. Et d'ailleurs, la Chine n'a jamais eu aucune revendication sur le Bhoutan. Donc le Bhoutan était tourné de façon naturelle vers le sud, donc vers l'Inde, et après il fallait faire un choix au niveau politique et économique. Donc les Bhoutanais ont choisi les Indiens, je pense que c'était le choix le plus logique. Donc aujourd'hui l'Inde apporte une aide économique très très importante au Bhoutan, apporte une aide au développement très importante au Bhoutan, et finalement donc il y a des accords particuliers, et les Indiens n'ont pas besoin de payer ce fameux forfait et peuvent rentrer au Bhoutan, je dirais, comme de simples touristes, et eux payent ce qu'ils consomment au quotidien, leur hôtel, leur restaurant, etc.

0: parliez du voyageur avec le sac à dos. Donc c'est pas possible d'aller au Bhoutan. Il n'y a pas des gens qui essaient d'y rentrer et passer peut-être une ou deux semaines en voyage organisé et d'étendre leur visa pour être indépendant, autonome et continuer à vivre le Bhoutan d'une manière différente.
1: Alors c'est un petit peu compliqué. Non, c'est pas réellement possible. Je vous explique en deux mots. Le problème des Bhoutanais, ce n'est pas de recevoir des individuels. Parce qu'il y a beaucoup de gens qui vont au Bhoutan en individuel, seul. Et d'ailleurs, nous, avec l'agence que je dirige, Tirawa, on a pas mal de clients qui nous demandent d'aller au Bhoutan en individuel. Donc, c'est ce qu'on organise. Donc, si vous voulez, ça, c'est pas le problème. Le problème, c'est que les Bhoutanais veulent contrôler le tourisme chez eux, veulent pas voir des gens, des pions comme ça dans la nature. Donc, quand vous avez un visa, on contrôle votre visa à l'entrée, on contrôle bien votre visa à la sortie également. Donc, vous pouvez déjà pas rester, entre guillemets, au noir. Parce que forcément, vous allez vous faire coincer lorsque vous ressortirez du Bhoutan par un aéroport ou par la route. Ne pensez pas traverser les montagnes du Nord avec des cols à plus de 5000 mètres qui sont enneigés 8 mois de l'année. Et on arrive en Chine en plus, alors l'accueil n'est pas forcément sympathique. Au sud, ce sont des jungles épaisses avec des tigres, des rhinocéros, des éléphants. Donc une jungle assez infranchissable. Donc on est obligé quand même de prendre les routes ou les aéroports. Donc là, forcément, vous allez vous faire repérer. Donc, si vous voulez, le problème des Bhoutanais, un, ils veulent absolument contrôler leur tourisme, et ça a été toujours leur politique, justement. Ils ne limitent pas le nombre de touristes, mais en revanche, ils ont mis ces taxes qui étaient importantes, qui étaient chères, ce forfait quotidien qui était cher, et du coup, ben, ça contrôle. Et finalement, ils préfèrent leur devise, c'est-à-dire un petit volume de touristes à un prix élevé et pour une grande qualité de service. C'est un peu leur devise. Qu'elle non plus pas saute quelque part. Pourquoi ? Parce que le Bhoutan est un petit pays qui n'a pas beaucoup d'infrastructures en termes de routes, en termes d'hôtels, en termes de restaurants, enfin toutes les infrastructures modernes d'un pays. Peu de choses au Bhoutan. Et par ailleurs, le Bhoutan a eu la sage décision de dire « Nous, on veut avant tout préserver notre culture et notre nature, notre environnement naturel, notre environnement culturel ». C'est intéressant. Quand on voit les répercussions que le tourisme a eu dans des pays indiens voisins, pardon, comme l'Inde ou le Népal, où par exemple le tourisme a eu des graves répercussions au Népal depuis 50 ans sur le domaine environnemental, par exemple avec le déboisement de certains pans de montagne, de certaines forêts, avec voilà des constructions un peu anarchiques pour pouvoir recevoir des touristes. Donc les Bhoutanais ont dit nous, ça on n'en veut pas. On veut avant tout préserver notre environnement. Il faut savoir que 70% du territoire bhoutanais est couvert de forêts, dans une grande partie de parcs nationaux, de zones protégées. Donc les Bhoutanais ont dit, nous on veut d'abord préserver notre nature, également notre culture, notre identité.
0: Alors c'est très intéressant parce que ça s'oppose un petit peu à la logique mondiale, globale, qui est du développement économique. Et souvent le tourisme fait partie d'une des ressources les plus importantes des pays en développement. Qu'est-ce qui fait que le Bhoutan a renoncé à ça ?
1: Bien sûr, c'est une décision courageuse, mais qui est magnifique. Parce que, alors, il faut voir le contexte du Bhoutan, qui est un petit pays. Et donc, les besoins, forcément, il y a 700 000 habitants. Donc, les besoins ne sont pas les mêmes que, par exemple, un pays voisin, comme le Népal, qui a 30 millions d'habitants aujourd'hui. Donc, déjà, ça, c'est important. Parce que si les besoins sont pas les mêmes, on peut apporter des réponses différentes pour le développement du pays. C'est ce qu'ont fait les Bhoutanais. Donc ça a été leur politique et puis finalement avec le peu de touristes qu'ils ont en les faisant payer un petit peu cher, eh bien et c'est un compromis qui eux peut les satisfaire à ce jour.
0: Vous parliez de 2500 touristes en 1985. Aujourd'hui, quels sont les chiffres du tourisme au Bhoutan ?
1: Alors évidemment, ils ont beaucoup augmenté et aujourd'hui on est à 100 000 touristes. Mais dans ces 100 000 touristes par année, je compte les Indiens. Et les Indiens, à mon avis, représentent pratiquement 50%. Donc c'est très différent, on ne va pas les compter dans les touristes, parce que finalement les Indiens, ils ont juste la frontière à traverser, ils viennent parfois en voiture, beaucoup d'Indiens viennent en voiture, depuis les plaines des États indiens voisins, l'Assam, le West Bengal, le Sikkim, etc. Ils viennent carrément en voiture au Bhoutan, et souvent pour une courte durée. Donc ils viennent principalement en été en plus, lorsqu'il n'y a pas de touristes occidentaux, européens ou américains, parce qu'en été c'est la mousson. Il pleut. En revanche, pour les Indiens, ils crèvent de chaud en Inde. C'est la mousson, ils crèvent de chaud. Donc, ils aiment bien venir sur les collines et les hauteurs du Bhoutan où il y a un petit peu d'air frais. Donc, ils viennent pour des périodes courtes de 4, 5 jours, parfois une semaine. Et alors, aujourd'hui, les touristes, on va dire occidentaux, européens, japonais, américains, je dirais que ça représente environ 50 à 60% du volume touristique annuel au Bhoutan. Donc, on va dire peut-être aujourd'hui de 50 à 60 000 personnes étrangères par année.
0: Dans l'inconscient collectif, quand on pense au Bhoutan, on pense au BNB, le bonheur national brut. Qu'est-ce que c'est que cette valeur-là ? Est-ce que c'est un mythe ? Est-ce que c'est une légende ? Ou sur quoi est-ce que c'est fondé ?
1: Ah non, c'est tout sauf un mythe et une légende. Au départ, je dirais que ça a été a joke. C'était un bon mot du roi Jingme Singye Wangchuck, qui est le père du roi actuel. Mais quand j'ai un bon mot, c'était pas simplement un bon mot d'humour, parce qu'en réalité, cet homme réfléchissait beaucoup, etc. Et c'est à l'occasion d'une interview avec des journalistes indiens, je crois, où effectivement, il a dit que pour lui, il était plus important de considérer le bonheur individuel des habitants plutôt que le développement du pays en termes de ressources et de PNB, avec des ressources induites par l'industrie, par l'économie, etc.
0: Donc un indicateur humain pour le développement et la bonne santé de son pays.
1: Voilà, exactement, un indicateur humain. Donc finalement, en résumé, on pourrait dire que ce BNB, c'est un processus de développement, mais qui met l'individu, qui met chaque Bhoutanais au cœur du processus même de développement. C'est-à-dire que dans tous les pays occidentaux qui se développent, ou ailleurs, en Afrique, etc., finalement, on cherche à acquérir plus de profits, de valeurs ajoutées, de développement, bon, évidemment, qui permettent d'apporter de nombreuses facilités au pays, etc. Mais le bonheur individuel, dans ces pays dits développés ou moins développés, le bonheur individuel, le bonheur de l'individu, c'est juste, à la limite, je dirais, un résultat collatéral du processus de développement. Hein, vous me suivez ? On cherche avant tout à avoir des industries, une économie, etc., en tenant plus ou moins compte de l'environnement parfois et en le détériorant. Et puis finalement, les individus, les habitants des villes ou des villages, ben, s'ils ont un peu de bénéfices, c'est un résultat collatéral du processus de développement économique. Alors qu'au Bhoutan, c'est exactement le contraire. On met l'individu au cœur même du processus de développement et on va renoncer à des développements industriels ou économiques parce que ça va nuire, ça va apporter une dégradation ou des préjudices à l'environnement naturel ou à l'environnement culturel. Donc finalement, il y a par exemple, on pourrait imaginer des mines, des routes, un certain nombre de choses qui pourraient apporter de l'argent au pays. Mais les Bhoutanais vont pas le faire, s'ils vont dire non, ça c'est pas bon pour l'environnement et c'est pas bon pour l'individu.
0: Et contrairement à d'autres pays, le Bhoutan ne laisse pas les frontières ouvertes aux Chinois, aux Indiens pour venir se servir allègrement en minerais, en forêts, en toutes les ressources naturelles qui existent et qui sont bien présentes.
1: Alors, il faut être honnête, les Bhoutanais essayent de se préserver de cette chose-là. Avec les Chinois, il y a peu de problèmes. Si vous voulez, comme on l'a évoqué tout à l'heure, le Bhoutan regarde l'Inde naturellement. Le Bhoutan est orienté sur les flancs de l'Himalaya, mais du côté indien, du côté sud. Donc avec les Chinois, ils ont peu de relations. En revanche, avec les Indiens, ils ont énormément de relations d'aide au développement, de relations économiques. Et c'est obligatoire, si vous voulez, parce que ce petit pays, s'il veut quand même se développer et que les Bhoutanais puissent vivre comme dans un monde moderne, on peut pas vivre aujourd'hui de façon isolée, comme dans un zoo. Ça n'existe pas, c'est pas possible. Donc ils étaient forcément obligés d'imaginer un ensemble de relations politiques et économiques avec l'Inde. Alors simplement, c'est vrai que l'Inde est très présente au Bhoutan, mais les Bhoutanais ont été très prudents. Et par exemple, pour vous donner un exemple, les Indiens sont très présents au niveau du développement économique du Bhoutan, dans des industries, comme touristes, on l'a évoqué. Mais en revanche, les Indiens n'ont pas le droit d'acheter au Bhoutan des terres ou des propriétés ou des immeubles. Ils doivent forcément le faire en partenariat avec un Bhoutanais. Heureusement, ça c'est la grande sagesse du Bhoutan. Sans quoi, avec 700 000 habitants, un pays où au kilomètre carré vous avez très peu d'habitants, imaginez les voisins indiens avec plus d'un milliard, il y aurait déjà 30 millions d'indiens qui seraient au Bhoutan. Donc Dieu merci, là les Bhoutanais ont été très sages. Donc effectivement, ils ont essayé de se préserver, ils doivent se développer, ils tentent d'accéder à un monde moderne, mais dans le même temps, ils ont su se préserver et établir des liens politiques, diplomatiques qui sont bons, mais en même temps avec ce nombre de barrières et de protections.

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5: Dans un monde où aujourd'hui le système économique prédomine, réussir à mettre l'humain au cœur d'un système de bien-être comme indicateur de bien-être d'un pays, est-ce que ce ne serait pas le modèle de demain, le modèle du futur? Aujourd'hui, on se pose beaucoup de questions sur notre croissance indéfinie, on se pose beaucoup de questions sur la place de l'individu et sur le mal-être ambiant qu'on peut ressentir. On parle des fois de simplicité, de décroissance, de sobriété. Oui. J'ai l'impression que le Bhoutan incarne déjà ces valeurs-là vers lesquelles l'Occident ou les pays développés tendent.
6: Oui, vous avez raison. Je pense qu'à bien des écarts, le Bhoutan est un modèle. Est-ce que ce modèle-là, ce modèle en tout cas de développement, avec ce concept de BNB, de bonheur national brut, je ne sais pas ce que ça deviendra. C'est sûr qu'aujourd'hui, nous, on fait face, l'Occident, à un ensemble de problèmes d'ordre sociétal, d'ordre économique, d'ordre, etc., humanitaire. Le Bhoutan pourrait nous apporter beaucoup de réponses. Alors qui sait, peut-être, parce que lorsque le père du roi actuel a énoncé ce concept hein, pour la première fois de bonheur national brut en 1974, tout le monde l'a pris pour un doux rêveur, en disant oui, bah effectivement, bon. Et puis, effectivement, on s'aperçoit que cette idée de bonheur national brut et ce modèle de développement, c'est peu répandu dans le monde. Répandu d'abord simplement à travers des conférences, mais qui n'existaient pas dans les années 70. Et or, depuis, on va dire depuis 15 ans, depuis 10 ans, 15 ans, on voit qu'au Japon, aux États-Unis, au Canada, en Afrique, vous avez eu, au Brésil, vous avez eu des conférences sur le BNB où les représentants du gouvernement bhoutanais étaient invités. Donc déjà, les gens ont commencé à prendre au sérieux ce concept. Et face effectivement à tous les problèmes que l'Occident rencontre aujourd'hui et auxquels nous-mêmes nous sommes confrontés, on peut imaginer effectivement que le concept bhoutanais, eh bien, peu à peu, puisse non pas se répandre, mais enfin avoir une certaine influence sur d'autres modèles européens ou américains dans les années qui viennent.
5: Cette sagesse, j'ai envie de dire, peut puiser son origine dans la spiritualité.
6: Certainement. Il y a deux choses qui, à mon avis, sont importantes. D'abord, on est en Asie. Donc, qu'on soit avec des peuples de n'importe quelle religion, que ce soit le bouddhisme, l'hindouisme, parfois même l'islam, puisque vous avez des peuples musulmans tout à fait pacifiques, on a effectivement en Asie quelque chose qui, au niveau atavique, fait que ces peuples, je pense, sont plus doux, un peu plus sages, un peu plus réfléchis et vont un peu moins vite que nous en Occident. Voilà, on ne court pas sans arrêt après le temps là-bas. D'ailleurs, c'est parfois énervant. Ça, c'est juste une petite digression. Quand vous traitez avec les autorités bhoutanaises, parfois, vous avez vite fait de prendre les nerfs. Parce que ça dure un peu et entre la bureaucratie et la façon de faire voilà, typique des Bhoutanais, c'est parfois un petit peu long. Ceci dit, vous avez effectivement quelque chose, comme je le disais, d'atavique, qui font que ces populations vont moins vite que nous. Et une autre façon de fonctionner. Après, oui, vous avez raison de le mentionner, des traditions spirituelles comme le bouddhisme, hein, je ne vais pas dire religion, ce n'est pas tout à fait une religion, même si le Tibet, les Tibétains en ont fait une sorte de religion, ou en tout cas ont donné à ce courant spirituel initié par le Bouddha il y a 2500 ans. D'ailleurs, lui, il a pas initié de religion. Il a pas dit, moi, je suis un dieu. Et il a pas dit, voilà, moi, je crée une école et vous allez faire comme moi. Il a rien dit, lui. Il a dit, moi, voilà. Voilà, moi, ce que moi, j'ai fait, comment moi, j'ai trouvé le véritable bonheur au fond de moi-même. Et finalement, voilà comment se délivrer de la souffrance et des désirs et des attachements, etc. C'est ce qu'a dit le Bouddha. Et puis après, quand même, son message était tellement rayonnant de quelque chose, finalement, il eut plein de disciples, et qu'après, il y a des courants spirituels qui sont nés, et que finalement, certains, comme au Tibet, on a fait un peu des religions. Alors là, je ne veux pas m'écarter, parce que ça deviendrait un peu un autre sujet. C'est vrai, quand vous rentrez dans un temple au Bhoutan ou au Tibet, vous avez l'impression que c'est une religion. Vous avez plein de statues avec des divinités, vous dites bah, ce sont des dieux, puis les gens viennent faire des offrandes, des prières, etc. Alors bon, en réalité, le bouddhisme n'est pas une religion, hein. C'est plutôt, je dirais, une philosophie, une façon d'être et une façon de vivre. Bien, alors ceci dit, maintenant je reviens à votre question. Oui, bien sûr, la spiritualité, le bouddhisme ont eu un rôle déterminant sur la façon de vivre, de se développer des Bhoutanais. Et voilà, donc aujourd'hui, ce concept de bonheur national brut, eh bien, tout à fait, voilà, marche totalement dans un pays comme le Bhoutan.
5: Je vais en revenir un petit peu à votre histoire itinéraire personnelle. Donc Robert, pourquoi vous vous êtes passionné par ce pays? Qu'est-ce qui a fait que vous ayez envie de mieux découvrir, d'y retourner?
6: Alors moi, depuis toujours, j'étais passionné, comme je le mentionnais, par peut-être parmi les lectures de jeunesse, par le Tibet, l'Himalaya. Et effectivement, lorsque je suis allé au Bhoutan pour la première fois il y a 30 ans, je suis tombé amoureux de ce pays parce que j'ai découvert un pays totalement, totalement préservé. Ce pays qui n'a jamais été envahi depuis le 8e siècle. Alors quand j'ai 8e siècle, ça ne veut pas dire grand-chose, mais disons, c'est les premières traces au niveau historique qu'on possède du pays. Mais ce pays qui n'a jamais été envahi depuis le 8e siècle. C'est-à-dire, il y a eu des guerres avec les voisins, avec les Tibétains, au 17e siècle, hein, de nombreuses guerres. Et puis, il y a eu des guerres avec les Anglais de l'Inde britannique, hein, de l'Empire britannique des Indes au 19e siècle. Mais finalement, les Bhoutanais se sont toujours débrouillés à repousser tout le monde. Évidemment, ils avaient un environnement qui s'y prêtait, hein, à bien se défendre. Des montagnes enneigées à parfois plus de 7000 mètres au nord et des jungles quasi infranchissables au sud. Donc c'était, voilà, ça les aidait à se protéger, donc ils n'ont jamais été envahis. Donc moi, quand je suis arrivé là-bas, il y a 30 ans, j'ai découvert un pays qui était pratiquement encore un pays médiéval. Il y avait très peu de circulation, très peu de voitures, il y avait peu de routes, il y a encore de nombreux villages où il n'y avait pas d'électricité, pas d'eau. Les gens portaient tous le costume national, hommes et femmes. Les grands seigneurs portaient toujours l'épée au côté. Vous imaginez, vous avez l'impression d'arriver dans un film, une reconstitution historique de je ne sais pas quelle contrée. Et puis finalement, bon, aujourd'hui, le pays s'est un peu développé, mais ça fait rien. Il a gardé un charme unique. C'est un pays extrêmement attachant. D'abord parce que son architecture est absolument unique. Elle est différente de ses voisins. Et ce qui est très important, elle est homogène d'un bout à l'autre du pays. Donc très belle architecture des grandes forteresses, des monastères, de l'architecture des maisons, etc., des monuments religieux, très typiques au Bhoutan. Et après, donc, comme je le mentionnais, quand je suis arrivé il y a 30 ans, tous les hommes et les femmes étaient en costume traditionnel, c'était obligatoire, y compris dans la rue. Alors aujourd'hui, c'est un peu relâché. Donc vous voyez encore beaucoup de costumes traditionnels, par exemple les enfants pour aller à l'école, quand vous devez aller dans le siège d'une administration, l'équivalent d'une préfecture, ou dans un ministère, vous êtes obligé d'avoir votre costume national pour les hommes et pour les femmes, pour les grands festivals religieux, etc., en nombreuses occasions. Donc, si vous voulez, vous voyez encore beaucoup, beaucoup de Bhoutanais, notamment les écoliers, tous les matins qui vont à l'école, qui rentrent le soir, qui sont en costume national, garçons et filles.
5: Quelle est la langue nationale ?
6: Alors, la langue nationale est le dzongka. Alors, le dzong, c'est un mot d'origine tibétaine qui veut dire le fort, la forteresse. Ka, c'est la langue. Donc, le dzongka, c'est la langue, le langage des dzong, tout simplement. Et c'est une langue qui est proche du tibétain, qui utilise le même alphabet. Il y a de nombreux mots qui sont similaires, et on va dire, voilà, un petit peu, je sais pas, comme l'allemand et le hollandais, ou comme peut-être c'est même plus proche que le français et l'italien. Voilà, donc deux langues assez proches l'une de l'autre, donc proche du tibétain. Maintenant, ce qu'il faut voir, c'est que le Bhoutan est un pays qui est tout en montagne et en vallée. Et autrefois, il n'y avait pas de route, il y avait des pistes où vous alliez à cheval ou à pied. Donc finalement, il y avait de nombreux dialectes et langues vernaculaires qui se sont développées à travers le pays. Et par exemple, ça c'était un gros problème lorsque le pays a développé un système éducatif dans les années 60, c'est que finalement il y avait des langues qui n'étaient pas les mêmes à travers le pays, et en plus ils n'avaient pas de profs. Donc ce qu'ils ont décidé, c'est de faire venir des professeurs d'Inde, beaucoup, mais aussi d'Angleterre, de Nouvelle-Zélande ou d'Australie, et finalement d'imposer le dzongka, qui était la langue de l'Ouest, à tout le pays. Donc le dzongka est venu la langue nationale, mais sachant qu'également tous les Bhoutanais parlent très bien l'anglais.

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5: Devant nous sur la table, le bouquin « Bhoutan, royaume hors du temps ». Qu'est-ce qu'on va y découvrir dans ce livre ?
6: Alors, en réalité, ce livre, donc, qui est une réédition hein, chez Olizan d'un livre qui était déjà sorti en livre de poche, « Bhoutan, royaume hors du temps », on y trouve finalement, c'est un récit de voyage. Un récit de voyage au pluriel. C'est le récit de un petit peu de tous mes voyages au Bhoutan. Mais si vous voulez, ces récits de voyage, un peu comme un journal, hein, un journal quotidien comme ça de mes voyages, en réalité, c'est juste un prétexte. C'est juste un support pour apprendre tout de l'histoire, de la culture, des traditions du Bhoutan. D'accord ? Donc, si vous voulez, mes différents voyages dans différentes régions du pays, avec au cours des années, voilà. D'ailleurs, tout ne se suit pas de façon très rigoureuse, si vous voulez. Voilà, c'est juste vraiment, comme je viens de l'exprimer, le support de mon récit, mes voyages. Et alors, on apprend plein de choses sur le Bhoutan, sa culture, son histoire, sa tradition. Et alors, c'est bourré de petites histoires et d'anecdotes. Donc, vous avez des choses drôles, des choses tristes, des choses tragiques, des choses triviales et grivoises, parce que les Bhoutanais adorent la grivoiserie et toutes les histoires un peu salaces. Donc voilà, on y trouve tout ça. Donc finalement, c'est juste le moyen, c'est juste un véhicule pour parler du Bhoutan. Mes voyages ne sont voilà qu'une manière d'évoquer ce pays que j'aime beaucoup.
5: Et partager les expériences de vie dans ce pays. Donc peut-être on va s'arrêter sur une anecdote drôle.
6: Voilà, drôle, j'en aurais des milliers à vous raconter. Parmi les anecdotes drôles, le voyageur serait surpris de voir la décoration des maisons bhoutanaises. Parce que par exemple, sur les murs, vous allez souvent trouver des phallus peints. Alors évidemment, ça étonne toujours le voyageur. Il se demande si c'est l'enseigne d'une maison close. Pas du tout. Et en réalité, ces phallus rappellent simplement l'histoire d'un très grand lama tibétain qui vivait au 15e siècle et qui était un coureur de jupons pas permis. Du matin au soir, apparemment, il courtisait des jeunes filles et les embarquait pour dormir avec elles. Et puis, l'histoire raconte également que, j'ai honte de le dire devant un micro, que ce grand lama était pourvu d'un objet personnel assez conséquent et qu'en cas de besoin, il s'en servait pour chasser et matraquer les démons et les démones. Donc, si vous voulez, évidemment, il est très cher au cœur des Bhoutanais. Et il est devenu un peu une sorte d'icône auprès de cette population. Du coup, quand on voit des phallus peints sur les maisons, c'est simplement pour rappeler la vie de ce grand lama qui s'appelait Drukpa Khinle. Et finalement, par rapport à sa vie, hein, est-ce qu'il a vécu au Tibet ou au Bhoutan ? Mais finalement, on pense que de mettre simplement des phallus en peinture devant les maisons, de chaque côté des portes, eh bien finalement, ça va chasser les démons et éloigner tous les mauvais esprits.
5: Et pour finir, faites-moi rêver, parlez-moi de la reine du Bhoutan.
6: Ah non, j'ai pas le droit, je peux pas parler de la reine. Écoutez, la reine, je dois m'enorgueillir de l'avoir rencontrée plusieurs fois, parce que je connais bien le roi. Je connais le roi actuel du Bhoutan, vous retiendrez pas son nom, mais qui s'appelle Jimmé Khesar Namgyel Wangchuck. J'ai rencontré le roi du Bhoutan alors qu'il avait 14 ans. Et voilà, depuis, on est resté un peu en relation. Je l'ai vu souvent au Bhoutan, je l'ai vu en Angleterre quand il faisait ses études, je l'ai vu en Suisse, etc. Donc bref, on se connaît un peu et donc je le vois parfois. Et effectivement, depuis qu'il est marié, j'ai eu la chance du coup, quand j'ai rencontré le roi, de rencontrer aussi la reine. Elle est magnifique. Comment la décrire ? Elle est très douce. Elle a un très beau visage avec des magnifiques yeux en amande qui rappellent ceux d'une biche. Et puis elle est extrêmement gentille, très discrète, extrêmement douce. Et voilà, elle est belle comme le jour. Alors que voulez-vous que je vous dise d'autre ?
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0: Ici, nous parlons alimentation autrement.
2: Dans cette émission, nous partons à la rencontre de celles et ceux qui vivent, pensent et transforment l'alimentation.
1: Des mangeuses et mangeurs, des agricultrices et agriculteurs, des étudiants, des soignants, des bénévoles, des familles, des acteurs associatifs,
2: mais aussi des collectivités et toutes celles et ceux qui agissent ici comme ailleurs, du nord au sud. Des voix qui éclairent, qui racontent et qui ouvrent des chemins pour une alimentation plus saine et plus juste.
1: Dans cet épisode de Pensons Global, mangeons local, on poursuit notre exploration des enjeux de précarité et d'injustice alimentaire.
2: Cette fois, la parole est donnée aux jeunes adultes du foyer de jeunes travailleurs de Vichy,
0: qui racontent leur rapport à l'alimentation et les réalités de leur quotidien.
2: On écoute leur témoignage.
3: Je suis Anna, je viens de Madagascar. Je suis ici en France depuis peu de temps. Ça fait au moins 3 mois que je suis ici en France en tant que stagiaire associée à l'hôpital de Vichy.
0: Aujourd'hui, nous parlons d'alimentation pour vos courses. Est-ce que vous avez des critères par rapport à vos sélections de produits?
3: Bien sûr, je regarde le prix et à la fois la qualité. Ça veut dire que il y a la base d'abord, il y a la base que il faut que ça soit, il y a des glucides, il y a des protéines, il y a des lipides et il faut que ce soit des légumes frais et des fruits frais. Et justement, je sélectionne selon les critères de base. Par exemple, pour les glucides, j'opte pour les pâtes. Et il y a le riz, une sac de riz qui est déjà tout prêt. Et vis-à-vis des protéines, bien sûr, c'est là que je dépense beaucoup, vu que c'est très important aussi les protéines. J'achète au grand marché des protéines qui est un peu plus chères que les autres. J'achète pas en quantité, mais en petite qualité.
0: Si vous devez donner un conseil aujourd'hui aux jeunes par rapport à leur alimentation.
3: Avec les aliments industrialisés, ce sont des pièges. Moi, mon conseil, ce que je fais pour ne pas être en piège dans tout ce train-train de la vie-là, il faut que je mange un petit déjeuner à base de fruits le matin, des goûters à base de fruits, un plat de résistance et 2 fois maximum par semaine des fast-food, des petits pizzas ou quelque chose comme ça. Et pas d'alcool. S'il y a de l'alcool, c'est avec modération, avec 2 verres par semaine. C'est ce que je pourrais dire en fait. C'est de faire attention, d'équilibrer surtout, peser le pour le contre.
4: Je m'appelle Chieb, je viens de la Tunisie. Je suis ici pour une mission de volontariat dans le cadre d'un projet qui s'appelle Prodige. C'est pour promouvoir les objectifs de développement durable. Une alimentation saine, c'est des alimentations équilibrées, avoir de la calcium et de la protéine, comme ça tu prends un repas équilibré, donc c'est ça.
0: Si vous devez donner un conseil aujourd'hui aux jeunes, qu'est-ce que vous leur direz?
4: Tu as la chance de l'intelligence artificielle et aujourd'hui avec l'Internet, donc tu peux faire une recherche et tu peux avoir les recettes, les bonnes recettes, les bonnes pratiques pour avoir des alimentations saines et équilibrées.
5: Je m'appelle Tessa, je suis étudiante en soins infirmiers et du coup je suis ici parce que mon IFSI est juste à côté.
0: Et en tant que jeune, est-ce que vous pensez que aujourd'hui les jeunes ils sont assez informés sur les questions liées à l'alimentation?
5: Non, pas du tout. On mange trop de malbouffe.
0: Donner un conseil aujourd'hui aux jeunes, ce serait quel conseil?
5: Faire attention à ce qu'on mange parce que ça peut avoir une répercussion sur la santé plus tard.
6: Alors, je suis Monsieur Salaï, kinésithérapeute depuis 4 ans. Et je suis à Vichy pour faire mes études en activité physique adaptée et santé pour les handicaps, ils ont des handicaps moteurs, sensoriels. Je travaille aussi en tant qu'assistant de vie avec l'agence de ASAE, ici à Vichy aussi.
0: Aujourd'hui, nous parlons d'alimentation. Selon vous, qu'est-ce qu'une alimentation saine et de qualité?
6: Manger des repas équilibrés qui se composent avec des carbs, des protéines, des fibres. Et le plus important, c'est l'eau. Il faut bien s'hydrater.

0: Minimum 1,5 litre d'eau par jour, et c'est ça le plus important. Et minimum 2 repas par jour, et c'est le plus important, c'est le repas du matin, le petit déjeuner.
1: Est-ce que vous pensez qu'aujourd'hui les jeunes y sont suffisamment informés par rapport à leur alimentation?
0: À propos de ça, je pense pas, non, parce que les jeunes de nos jours consomment trop de produits déjà préparés, qu'ils réchauffent au micro-ondes facilement, parce que généralement, dans la plupart du temps, ils disent qu'ils ont la flemme de faire cuisiner, quoi. Je pense qu'ils négligent le côté néfaste de ces produits ultra transformés qui sont remplis plein de produits chimiques de conservation et tout. Donc, je pense pas qu'ils sont informés à propos de ces dangers-là.
1: Est-ce que vous tenez compte de certains critères pour l'achat? Est-ce que vous regardez le prix, la qualité, la provenance pour faire le choix de vos produits?
0: Je vois le Nutri-Score dans les produits. Parce qu'il y a un Nutri-Score et il est marqué dans quasiment tous les produits dans le supermarché. J'essaie d'avoir toujours normalement A, B, c'est ça, Nutri-Score vert. Je m'oriente des fois aussi vers les produits bio. Malgré ils sont un peu plus chers par rapport aux autres produits, mais j'essaie d'équilibrer entre ça et ça. Et des fois, je vois même les ingrédients des produits pour ne pas consommer des produits ultra transformés, parce que ce sont les plus néfastes pour la santé.
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1: Bonjour à toutes et à tous. Quoi qu'il arrive, ne perdez jamais espoir face aux adversités du monde qui vous entoure. Soyez assez fort pour pouvoir rire de tout, ne vous préoccupez pas du regard des autres. Alors les amateurs de One Piece auront tout de suite reconnu cette citation. Quant aux autres, eh bien nous allons durant la prochaine heure réviser notre culture manga grâce au prix Mangalier qui a été remis voici quelques jours à Ghana. Et dans un tout autre domaine mais qui relève aussi de la passion, nous irons à Ébreuil à la rencontre de Chloé Monnier-Tavron. Elle vient d'ouvrir son salon de toilettage pour chiens et chats, mais elle n'a pas encore accroché dans sa boutique cette citation de Churchill, je cite: les chiens vous regardent tous avec vénération, les chats vous toisent tous avec dédain, il n'y a que les cochons qui vous considèrent comme leurs égaux.
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1: Keiko Ishiguchi, une célèbre mangaka, en est persuadée. Tout le monde a un manga qui lui est destiné. Mais quel sera le vôtre? La réponse peut être dans cette émission réalisée par 4 élèves de 6e et de 5e du collège Nkin de Ghana. Ils ont uni leurs forces pour parcourir les allées du centre socioculturel de Ghana à la découverte de la journée mangalier.
2: Bonjour,
3: konnichiwa.
2: Révisez votre japonais. Nous vous emmenons aujourd'hui au pays du mangalier. Je m'appelle Emma.
3: Je m'appelle Luna.
4: Je m'appelle Lila Rose.
5: Et je m'appelle Jules.
3: Et nous sommes aujourd'hui Jana Risotto pour Radio Coquelicot.
5: Le prix mangalier récompense nos mangas coup de cœur. Les élèves des collèges Joseph Nkar de Ghana,
2: Jean-Baptiste Desfil à Belle-Nave,
3: Jules Ferry à Vichy,
4: Antoine Saint-Exupéry à Varennes-sur-Allier,
5: le collège des Chenevières à Jaligny-sur-Bèbre,
2: le lycée des métiers Gustave Eiffel de Ghana,
3: la cité scolaire Blaise de Vigenère de Saint-Pourçain-sur-Sioule, mais aussi le lycée polyvalent Valérie Larbeau à Cussé,
5: le lycée professionnel Val d'Allier à Varennes-sur-Allier,
2: le collège Constantin Vaillère à Cussé,
3: le collège Victor Hugo de Saint-Yor,
4: le collège Les Célestins de Vichy
5: et le collège Jules Verne du Maillet de Montagne.
2: Tous ensemble, nous avons lu 10 mangas:
3: Yon,
4: Kagura Bachi,
5: Couteau et Piment Vert,
3: Lueur d'Outre-Monde,
4: Sur la colline où poussent encore ses fleurs,
5: Switch Family,
3: Bloom,
5: Beast King,
3: Face aux étoiles,
4: Phantom Buster.

0: Le prix Mangalier a été créé en 2011 par des professeurs documentalistes du bassin vichyssois et depuis, ils ont transmis leur passion du manga à leurs élèves.
1: Cette année, la remise du prix Mangalier a eu lieu à Ghana. Lydie Barrault, professeure documentaliste au CDI, s'en est occupée. Elle nous raconte l'organisation.
2: Alors, au niveau de l'organisation, c'est un travail d'une année parce qu'il y a toute la préparation et tout ce qui est sélection des ouvrages donc, qu'on a fait dans l'été avec les collègues. Et après, eh bien, la sélection des intervenants, les réunions pour faire le point. Donc on s'est réunis à peu près tous les 2 mois pour faire des points réguliers, l'avancée des lectures, les retours des intervenants, le budget. Donc c'est un travail qui a été à la fois au niveau organisationnel et puis après il y a tout ce qui est animation avec les élèves au sein du club manga qu'on réunit tous les 15 jours. Donc la lecture des livres et puis les échanges avec eux. Et le fait cette année pour nous qui sommes donc établissement porteur de les avoir intégrés à l'organisation, donc qu'ils aient été là pour encadrer, accueillir, faire l'installation, guider les intervenants et puis les élèves qui arrivaient. Donc c'est un gros travail qui nous a pris, disons, on a démarré au mois d'août jusqu'à la clôture avec l'événement d'aujourd'hui. Alors, on les sélectionne d'après aussi nos lectures. Donc, tout au long de l'été, on a été en librairie. Donc, selon les lieux de vacances, on a des libraires qui nous aiguillent. Aussi, beaucoup de lectures sur des magazines professionnels pour voir les mangas qui sont conseillés par des libraires. Et puis après, la lecture et les échanges avec les collègues. Donc, par exemple, moi, j'ai dû lire une 20aine de mangas que j'avais ou présélectionnés ou qu'on m'a conseillé. Et j'en ai proposé, je crois, 10aine au moment du rendez-vous estival. Et après on échange, on voit les thèmes qui se recoupent, ce qui peut plaire, sachant qu'on a un public qui va de la 6e au lycée, donc il faut que ce soit des mangas qui plaisent à tous les types de lecteurs. Donc la sélection des livres, c'est un travail aussi de concertation et puis d'échange avec les collègues et de réflexion par rapport au goût de nos élèves, parce que c'est surtout à eux que les mangas doivent plaire, mais on doit aussi essayer d'ouvrir leur goût et leur permettre de découvrir des mangas qu'ils n'iraient pas forcément lire.
3: Toute la matinée, des ateliers ont eu lieu. On vous emmène les découvrir et attention, il y a des surprises. Donc aujourd'hui, on va parler du prix Mangalier et nous commençons tout de suite avec Mika qui est de la Maison de la Presse. Et bonjour.
4: Bonjour, enchanté. Je suis vendeur, conseil en livres, magazines, papeterie et pour la manifestation d'aujourd'hui, spécialisé manga depuis environ 3 ans.
0: C'est quoi un manga ?
4: Alors un manga, c'est tout simplement, c'est une bande dessinée japonaise.
3: Est-ce qu'il y a plusieurs styles de manga ?
4: Oui, il y a plusieurs styles. Les Japonais aiment beaucoup catégoriser, on va dire, par rapport à l'âge du lectorat, au style d'histoire qu'on va trouver. Voilà, avec des noms absolument barbares pour nous, shonen, seinen, etc.
0: Comment lit-on un manga et pourquoi ?
4: Ah, la question culture. Alors, un manga se lit de droite à gauche et en partant de la fin. Par rapport à nous, notre façon de lire habituelle, tout simplement parce que l'écriture japonaise se fait de droite à gauche. Eux impriment leurs livres dans un style naturel pour eux, mais lorsque les livres arrivent en France et qu'ils sont traduits en français, voilà, les imprimeurs simplement gardent les images dans le sens d'impression et remplissent les bulles. Donc on a le sentiment, oui, de lire à l'envers.
3: Et quels sont les mangas les plus connus ?
4: One Piece, Naruto, My Hero Academia, voilà, dans les plus grandes séries, ceux qui sont le plus connus, oui.
0: Quel est votre manga préféré ?
4: C'est une excellente question. J'ai envie de dire, j'ai pas de manga préféré. Par mon métier, je suis obligé d'en lire beaucoup pour pouvoir vous en parler. J'ai des coups de cœur sur certaines choses qui sortent un peu de l'ordinaire, mais voilà, je n'ai pas de titres préférés. Mais par exemple, voilà, aujourd'hui, donc j'ai fait une sélection présentée, je pourrais citer Ichi the Witch, qui est une toute nouvelle série. Voilà, on doit être au tome 3, donc c'est très récent. Ou alors Teacher in the Destruction Classroom. Voilà, c'est un vrai coup de cœur aussi, voilà, un mélange de manga, de Harry Potter, enfin voilà, dans le monde des sorciers, hein, c'était très très bien.
5: Mélisandre,
0: pourquoi aimes-tu les mangas ?
5: C'est rapide à lire, c'est illustré et ça me parle plus que les autres livres.
0: Quel est ton manga préféré ?
5: J'aime bien Hunter x Hunter et j'aime beaucoup aussi Solo Leveling, c'est en manhwa.
2: C'est-à-dire ?
5: En fait, c'est comme les mangas, mais c'est coréen.
2: Clara ? Pourquoi lis-tu des mangas ?
6: Je lis des mangas parce que déjà oui, c'est rapide, j'accroche que ça, enfin j'arrive pas à lire d'autres livres, donc et surtout les illustrations.
2: Qu'est-ce que tu préfères comme manga ?
6: Je préfère les mangas où il y a plus de violence, là où il y a de l'action. Par exemple, les romances, etc., ça me parle pas beaucoup. Parce que c'est lent, l'histoire elle prend du temps à structurer et c'est plus long que là où il y a du combat quoi.
2: Quel est ton manga préféré ?
6: J'ai beaucoup de mangas préférés, mais j'aime beaucoup Demon Slayer, Solo Leveling, One Piece, Naruto, enfin il y en a beaucoup quoi.
2: Merci.
7: Là on dessine une planche de manga.
8: Je m'appelle Jimmy, je suis en train de dessiner un Yokoma. Et donc c'est un petit manga de une histoire de 4 cases et ça doit faire rire.
9: Est-ce que tu trouves que c'est compliqué ou c'est facile ?
8: C'est facile car quand on a des idées, ça vient et puis on dessine. Donc, je dessine souvent sur des cahiers chez moi.
10: Bonjour.
9: Tu t'appelles comment ?
10: Elia Bulidon. Au début, c'était compliqué, mais quand on dessine, on va dire, un peu tous les jours, ça devient de plus en plus, on va dire, habituel. Souvent, je peux faire des dédicaces à mon manga préféré, My Hero Academia, parce que j'aime bien le style de dessin de Koi Horikoshi. Des inspirations après de la vie de tous les jours, donc ça m'inspire beaucoup. Après, des fois, je peux dessiner des amis aussi. Mais ils le savent pas, c'est drôle.
11: Ah, t'as fait comme ça, et comme ça, et comme ça.
12: Ouais.
11: Oh, c'est pas très grave.
13: On m'appelle Sayo Ayame, du coup c'est un nom d'auteur. Et je suis mangaka, donc autrice de manga.
14: Comment écrit-on un manga ?
13: Alors, déjà, pour l'écrire en fait, c'est un peu la même chose que de faire un roman par exemple. Donc il faut avoir des personnages, un scénario, un univers. Après, ce qui est différent, c'est qu'au lieu de raconter cette histoire, on la raconte avec des dialogues, donc avec des personnages. Donc on fait un script pour pouvoir le mettre en page ensuite. Donc il faut faire le storyboard. Donc c'est un peu un brouillon d'une planche de manga. Et le storyboard sert en fait à placer en fait tout ce qui est décor, personnages, univers, les dialogues du coup du scénario, les cases aussi qui sont très importantes, et après du coup il faut faire les dessins, l'ancrage et voilà.
14: Qu'est-ce qu'un mangaka ?
13: Un mangaka du coup c'est un auteur de manga, donc on peut être plusieurs. Être à peu près 3 maximum peut-être. Donc souvent il y a le scénariste, l'illustrateur et il peut avoir le coloriste aussi. Mais souvent on peut être 3 en 1, donc on peut tout faire.
14: Est-ce que vous êtes mangaka ? Si oui, pourquoi ? Et sinon, comment on le devient en fait ?
13: Alors oui, je peux me considérer comme mangaka. Après au début je me considérais plus comme illustratrice mangaka parce que je faisais pas encore le scénario. Comment on devient mangaka ? Faut travailler sur son propre manga. Souvent, on peut prendre des cours de dessin, des cours de français, pourquoi pas, pour s'améliorer dans tout ce qui est la diction, l'histoire, tout le bazar. Et comment on devient souvent, on dit qu'on devient grâce à une maison d'édition. Souvent, c'est plus simple d'être reconnu mangaka grâce à une maison d'édition. Mais c'est très compliqué de vivre avec les revenus de la maison d'édition. Il y en a beaucoup qui se lancent dans l'auto-audition. Pardon.
14: Comment on crée un manga ?
13: Il y a toutes les étapes du coup, que j'avais dit, le scénario, les personnages, le dessin. Après, il y a plusieurs techniques de création d'un manga. La technique traditionnelle et la technique avec la tablette. Donc souvent, il y a tout un matériel à avoir spécifique. Donc souvent, on a des feuilles pour dessiner, mais elles sont particulières parce qu'elles ont des mesures sur les côtés pour pouvoir créer les planches. Après, souvent, les mangakas, surtout japonais, en fait, ils utilisent les plumes avec des porte-plumes comme à l'époque. Il y en a tellement en fait que je pourrais pas tout dire, je pense. Et après, souvent, ouais, y a toujours l'étape Photoshop à la fin pour rendre un travail bien propre. Voilà.
14: Est-ce qu'il y a des formations pour devenir mangaka ?
13: Oui, tout à fait. Comment savoir, quelques écoles en France. Surtout, il y a Angoulême qui est la capitale de la BD, parce que bon, le manga, c'est une sorte de bande dessinée, du coup. Et il y a une école vraiment spécialisée qui s'appelle l'EIMA à Toulouse. Donc, c'est l'école internationale du manga et de l'animation. Donc là, on apprend à faire du manga, mais je trouve que c'est pas obligatoire, en fait. Ça permet d'avoir un diplôme et d'avoir des connaissances et des contacts. Très important, les contacts dans ce milieu. Mais c'est pas obligé.
14: Quelles sont les particularités pour écrire ou dessiner un manga ?
13: Les particularités, c'est-à-dire les particularités d'un manga, en général ? Par rapport par exemple à la BD, le manga c'est beaucoup plus libre niveau dessin et niveau planche. Déjà c'est en noir et blanc, toujours en noir et blanc le manga, donc on n'a pas besoin de s'embêter, on va dire, parce que c'est vrai que la couleur c'est très long de s'embêter à faire de la couleur sauf pour la couverture.
14: Quels sont les mangakas les plus connus ?
13: Le plus connu déjà, c'est Eiichiro Oda, donc celui qui a fait One Piece, donc numéro 1. Après, il y en a beaucoup. Il y a Hiro Mashima dans Fairy Tail. Il y en a beaucoup de connus, en fait. Et on n'a pas les mêmes, en fait, au Japon. Ceux qui sont connus, des fois, c'est pas les mêmes en France. Et pareil, en France, enfin, vice-versa. Du coup, ça dépend, en fait, des fois du pays, en fait.
14: Qu'écrivez-vous comme manga ?
13: Alors, au début, je faisais manga jeunesse. Donc, on appelle ça les Kodomo. Là, je vais sortir un manga bientôt, Shoujo. Donc, au manga romantique, mais je suis plus manga, plus seinen, dark fantasy, un peu plus sombre, on va dire, avec plus de détails, plus réaliste.
14: Est-ce que vous avez des inspirations du mangaka ? Faites vos inspirations.
13: Je m'inspire beaucoup, bon, c'est pas un manga, mais de Hayao Miyazaki, du coup, donc ce studio Ghibli, ce qui est Princesse Mononoke, Totoro, tout ce qui est décor, en fait, je m'inspire de ça. Et sinon, j'ai commencé le dessin grâce à Fairy Tail, donc c'est Hiro Mashima, le mangaka. C'est grâce à ça que j'ai commencé le manga et le dessin, donc je pense que j'ai pas mal d'inspiration sur ça. Et après, c'est une inspiration, en fait, tout au long de la vie, de n'importe quoi, pas forcément manga.
12: Les portes du paradis resteront closes. Pour ceux qui ont renié leur foi, qui ont douté de l'existence du Créateur.
15: Ce qui signifie que tu ne peux apparaître qu'à ceux qui, comme moi, ont abandonné toute croyance en le divin.
12: Ma proposition peut donc t'intéresser. Que dirais-tu de conclure un pacte avec moi ?
15: Très bien. J'accepte le pacte si en échange tu promets d'exaucer mes vœux sans plus tarder.
16: Ah oui, mais c'est ce que je disais. Il faut
17: donc là,
16: être patient.
17: Et donc là, il faut que je rentre là.
16: Non, alors attends, t'es revenu en marche arrière, immédiatement.
17: C'est pas ça, c'est cool. J'adore, vous avez vu, c'est cool. Je reviens en marche arrière, c'est waouh.
16: C'est de la danse. Tu fais 1, 2, 3. Marche arrière, 1, 3, 2, 1. 1, 2, 3, 3, 2, 1. Et après, 1, 2, 3, 4. Et j'ai fait un gros nœud. C'est bon. Là, tu reviens au pied de lotus et tu repars dans le chemin inverse pour arriver à faire ces 4... Je vous avais dit que vous alliez me détester pour la fleur de lotus. Des questions ?
17: Oui.
16: Des réponses ?
18: Bonjour. Comment vous appelez-vous ?
16: J'ai un prénom donné par mes parents, Bruno. Autrement, je suis l'ogre des livres. Parce que je mange des livres en histoire et je les redonne, et je mange des livres en reliure et je les redonne aussi. Et autrement, j'ai un nom japonais qui est Onomushi, qui est l'équivalent de rabiothèque, du bookworm en Angleterre, parce que j'ai été bibliothécaire, et il se dit aussi pour les gens qui sont fous de livres, la preuve, c'est que j'ai un dragon qui est sous la table. Et j'ai un djinn aussi qui habille un livre derrière vous, sur l'autre table.
18: Qu'est-ce qu'une reliure ?
16: Une reliure, ça permet de protéger, conserver un savoir qui doit être transmis. Parce que le livre a existé pour transmettre un savoir. On ne peut pas tout faire tenir dans une tête d'homme, ni de femme, ni de personne, de toute façon. Et donc, il faut transmettre. L'écriture a permis d'écrire. Après, il fallait protéger cette écriture. On a vu ce que ça donne sur les vieux papyrus qui sont partis en miettes. Donc, le papier, et puis protéger ce qui est le truc. Donc, voilà, c'est un outil de protection du savoir, pour moi, qui doit être transmis, et non pas juste regarder.
18: Quand est-ce que vous avez commencé la reliure ?
16: Tu vas trouver mon âge, ça c'est pas marrant. 84.
18: Ce qui me fait une petite jambe.
16: Ou c'est quelqu'un, je n'ai pas fait d'école de reliure, on m'a transmis un savoir. C'est pour ça que je continue à transmettre ce savoir. Le savoir, c'est la plus grande des richesses. Je peux distribuer et pourtant je suis toujours aussi riche.
18: Une autre petite question, quelles sont les techniques de reliure ?
16: Alors, il y a plein de techniques de reliure. Il y a là, aujourd'hui, pour le prix Mangalier, donc ils ont fait de la reliure japonaise, et les Chinois disent que c'est chez eux, mais voilà, c'est une reliure où on relie des feuilles ensemble avec un système de couture qui est de plus en plus élégant, puisque là, c'est les fleurs de lotus qui sont en train de se réaliser. Après, il y a des coutures traditionnelles sur ruban, sur ficelle, avec une reliure en cuir. Et puis, on a des reliures ultra modernes avec des baguettes, ce qu'on appelle la reliure piano. Là, j'ai fait des carnets de voyage. Il y a des points apparents, des points cachés. Je dirais, il y a plus d'une trentaine de techniques de reliure. Après, on peut s'amuser sur ces techniques de reliure. Dernièrement, j'ai fait un burger book, donc un livre qui ressemble à un énorme burger. Et pourtant, c'est un livre.
9: Comment fabrique-t-on une reliure ?
16: Je ne vais pas, entre guillemets, faire une reliure triste sur quelque chose d'ultra c'est lié. Genre, moi, j'habille les livres en fonction du ressenti de lecture. Je vais avoir quelque chose qui parle d'une rencontre amoureuse. Entre guillemets, il y aura un petit cœur avec un petit fil qui va sur la couverture pour montrer que c'est une histoire d'amour. J'essaie de traduire l'habillage extérieur avec le ressenti de lecture.
9: Avec quels matériaux peut-on fabriquer une reliure ?
16: Devant vous, vous avez un dragon qui est au départ une chemise où le fer à repasser a oublié de s'arrêter. Il m'a brûlé la chemise et donc j'ai utilisé le tissu. Donc c'est pas du cuir, c'est du tissu. Bien sûr, on a le cuir, on a le papier, on a le tissu simple, le recyclage d'un vieux jean, d'une chemise de bûcheron, des cartes routières. En fait, c'est ce qui me passe sous la main et qui me donne envie d'habiller différents. Là, vous êtes tous des jeunes et il n'y en a aucun qui habille de la même façon. Et pourtant, on a tous envie de dire, tiens, c'est pas mal, j'aurais pas pensé à ça. Et alors, il y a des gens qui travaillent avec du cuir de champignon, parce qu'on peut faire du cuir avec du champignon, et il y en a qui sont en train de travailler avec des feuilles. J'ai des amis qui travaillent avec des feuilles. Ils les font sécher, ils les retravaillent pour qu'elles soient souples et qu'elles se conservent. Et ils habillent des livres avec des feuilles. Voilà. Il y en a qui veulent ne pas toucher à l'animal. Il faut respecter le choix de chacun.
9: C'est super, merci beaucoup.
19: Je m'appelle Thomas.
9: Est-ce que tu avais déjà fait de la reliure ?
19: Non, jamais, j'avais jamais fait de la reliure et c'est le fait d'en faire, pour moi, c'est impressionnant.
9: Est-ce que tu trouves ça apaisant ?
19: C'est oui, quand on prend le coup, quand on aime bien faire, oui, ça peut avoir un côté apaisant, relaxant, ça peut aider à nous détendre.
9: Est-ce que tu trouves ça amusant ?
19: Amusant, je sais pas. Au début, quand on commence, c'est dur, on peut trouver ça difficile. Mais après, oui, ça peut avoir un petit côté relaxant, amusant. En fait, c'est un petit peu tout.
9: Est-ce que tu trouves ça joli ?
19: La reliure, oui, quand c'est terminé, c'est extrêmement joli. C'est, comme l'a dit Bruno, franchement, il y a plein de trucs, il y a plein de formes. Moi, franchement, la reliure, dès que je prends le coup, j'adore. Et les formes à la fin, franchement, je kiffe.
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1: Alors, je m'appelle John Gallet et j'ai une boutique de jeux de société à Vichy. C'est moi le gérant.
2: Qu'est-ce que la culture japonaise ?
1: Alors, la culture japonaise, on a, nous, dans nos jeux, on a énormément de thèmes. Et certains thèmes se retrouvent dans les icônes, dans le style de jeu au niveau de tout ce qui est Japon. Et aujourd'hui, j'ai amené des jeux qui balayent toute cette culture japonaise, justement, pour découvrir ou redécouvrir celle-ci en jouant.
3: Que symbolise la culture japonaise ?
1: Ah, alors, ça n'engage que moi, ce n'est que mon avis, mais c'est beaucoup une culture basée sur la tradition, beaucoup aussi sur, malgré tout, le respect des autres, de son environnement, il y a plein de choses comme ça. Mais d'un autre côté, ils sont très avancés sur certaines technologies. Et je pense qu'aujourd'hui au Japon, la plus grande difficulté, c'est de mélanger les deux, c'est-à-dire continuer à vivre avec toute cette tradition et en même temps essayer d'être en avance comme ils le font un peu sur leur temps avec toute cette technologie. C'est l'équilibre qu'ils essayent de trouver, je pense, en ce moment au Japon.
2: Pourquoi vous intéressez-vous à la culture japonaise ?
1: Parce que c'est une culture que je trouve très, très jolie, très complète. Plus jeune, j'ai fait du judo, donc il y a aussi cette philosophie plus jeune qu'on nous a appris. Et ça véhicule beaucoup de notions que j'aime beaucoup.
3: Qu'est-ce qui est connu dans la culture japonaise ?
1: Alors, je pense qu'en France, c'est beaucoup au travers des mangas et des animés que la culture japonaise est vraiment véhiculée dans tous les âges, on va dire. Ensuite, bah, y a la restauration. Ça aussi, ça touche plus de personnes. Et ensuite, on va retrouver les gens qui vraiment vont chercher un peu plus de contenu et de précision. Mais pour moi, voilà, entre tout ce qui est manga, animé et les restaurants, on va dire, c'est ce qui est le plus diffusé en France au niveau de la culture japonaise.
2: Est-ce que la culture japonaise a évolué ?
1: Alors justement, comme on parlait tout à l'heure, c'est un petit peu, mais c'est que mon point de vue encore une fois, le paradoxe entre l'évolution de cette culture, ils sont très ancrés dans les traditions, dans le respect de tout ça, donc c'est cet équilibre qu'ils essayent de trouver, surtout avec les plus jeunes générations. Elle est de base assez évoluée, mais il y a toujours ce côté ancrage traditionnel, et ils sont voilà, en permanence essayer d'équilibrer les deux.
3: Que préférez-vous dans la culture japonaise ?
1: Ça, c'est une bonne question. Parce que c'est un ensemble de plusieurs choses. Donc, moi, j'aime bien justement ce côté où ils sont hyper modernes, mais en même temps, ils peuvent être hyper traditionnels, s'habiller traditionnels, avoir des protocoles hyper traditionnels avec des règles super strictes. Voilà, j'aime bien ce mélange des deux, justement, lier le passé et le présent pour le futur.
2: Qu'est-ce qu'on pourrait retrouver dans votre boutique ? Lié à la culture japonaise ?
1: Alors, plein de jeux. Là, j'ai amené Happy Mochi, Twinnie Japon, il y a Sushi Go, il y a Namiji, il y a Tokaido, il y a plein de jeux. Et je vous invite du coup à venir nous retrouver à la source aux jeux, 2 bis rue Maréchal Foch à Vichy, si vous êtes intéressé. Et on pourra regarder ensemble tous les jeux japonais et autres qui pourraient vous plaire.
4: Bonjour, je m'appelle Lila Rose-Villeneuve, je suis journaliste à Radio Coquelicot.
5: Bonjour, je suis Damien Falkouska, alias Monsieur Damien.
4: Pourquoi avez-vous voulu présenter des jeux traditionnels ?
5: Alors, c'est pour montrer mon métier, c'est des jeux qui viennent directement du Japon et de Corée, donc c'est mon métier aussi, je pars à travers le monde pour trouver des jeux. Donc le but c'était de partager des jeux directement japonais et coréens.
4: Pourquoi avez-vous choisi ce métier ?
5: J'ai inventé mon métier, donc j'ai de la chance d'avoir inventé mon métier, donc pour voyager et pour découvrir des jeux, pour les offrir après à toutes les personnes qui sont en France.
4: Qu'est-ce qui vous plaît ?
5: Bah, c'est la rencontre avec les gens, de voir un peu les différences entre les cultures et de toujours de chercher une pépite, comme un peu un chercheur d'or qui cherche des pépites à l'étranger pour après donner du plaisir à beaucoup de monde.
4: Est-ce qu'il y a un jeu traditionnel au Japon ?
5: Alors, en gros, les jeux japonais, c'est surtout des jeux qui sont, on appelle ça minimaliste, avec très très peu de choses, avec quelques cartes, très peu de texte, avec très peu d'accessoires et très petit. Donc, c'est vraiment ça qui définit les jeux japonais, c'est le minimalisme.
4: Pouvez-vous nous donner quelques exemples ?
5: Bah là, notamment, on est en train de faire un jeu là avec des corgis, donc c'est un peu les chiens un peu préférés des japonais, où les joueurs qui sont devant nous, là, ils sont en train de faire des collections de corgis avec une sorte de mécanique un peu comme au casino.
4: Est-ce qu'il y a des jeux japonais qui ressemblent aux jeux français ?
5: Il y a quelques jeux français qui sont inspirés des jeux japonais. Il y a des jeux, des nouveaux jeux de société qui a des fortes inspirations. Et maintenant, il y a beaucoup de jeux qui sont dans le commerce en France qui sont issus du Japon.
4: Est-ce que les Japonais d'aujourd'hui jouent encore à des jeux traditionnels ou plus des jeux d'aujourd'hui?
5: Donc les jeunes jouent à des jeux d'aujourd'hui. Ils font beaucoup de jeux vidéo, mais aussi des jeux d'aujourd'hui. Et pour les jeux traditionnels, c'est vraiment pour les anciens maintenant, pour les papis et les mamies.
4: Avez-vous un jeu préféré?
5: Ah non, c'est trop dur, j'ai pas de jeu préféré. J'aime bien les jeux coopératifs où on joue tous ensemble et on gagne ou on perd en même temps.
6: Pour l'instant, c'est juste écrit les prénoms, mais ça va. Axel. Allez, ensuite, Sophia. Sophia et Shelly-Ann. Moi, je m'appelle Maiko Gotani. Je suis professeure de japonais et aussi de la calligraphie japonaise.
7: Quelle est l'origine de Karuta?
6: Karuta, c'est le jeu de cartes japonais. Et par contre, c'est le Karuta, c'est le mot, on dit que c'est l'origine, c'est portugais et espagnol. Voilà.
7: Quelles sont les règles du jeu et est-ce que c'est compliqué?
6: Non, ce n'est pas si compliqué, mais il y a plusieurs sortes de Karuta. Et ce qu'on est en train de faire, on a appris les alphabets japonais et on a fabriqué avec les vocabulaires japonais. Voilà, c'est là. Et en fait, c'est le Karuta, on va apprendre des alphabets japonais. Et donc, on va mettre la carte sur la table. Et en fait, moi, c'est je vais lire le texte, d'accord? Et les gens, ils vont chercher le premier lettre de japonais sur la carte. Je ne sais pas si vous avez compris. Et ils vont chercher le premier lettre de japonais sur la carte. Je ne sais pas si vous avez compris. Et aussi, ça existe aussi

0: Satsu, Aisatsu, et comme ça. Et les gens, ils cherchent A, la carte de A. Et on va taper et on dit Hai, oui, en japonais. Et puis, tout à la fin, c'est ce qui a la plus de cartes, c'est eux qui gagnent. C'est lui qui gagne.
1: Est-ce qu'on trouve le Haruta dans les mangas du Japon?
0: Oui, il y a beaucoup de Haruta, comme vous connaissez Studio Ghibli. Oui, en japonais on dit Ghibli, donc ça existe le Haruta de Totoro. Voilà, s'il y a des mangas et One Piece, Naruto, ça existe aussi le Haruta.

0: Alors, je suis Pierre Jourde, je suis graveur, illustrateur, mais dans le cadre de l'atelier ici, je suis plutôt graveur.
1: Qu'est-ce que la linogravure et pourquoi ce nom ?
0: Pourquoi le nom déjà ? Parce qu'on travaille à partir d'un matériau qui s'appelle le linoléum, qui est un revêtement de sol tout à fait ordinaire, dont les graveurs qui travaillaient sur bois avant se sont emparés à la fin du, au tout début du 20e, on va dire, puisque le linoléum a été créé à la fin du 19e. Et la linogravure, ça consiste à graver avec des petites gouges, donc qui sont des outils pour creuser habituellement le bois, des outils de menuisier, mais de format réduit. Graver le linoléum pour créer une matrice qui ensuite va être ancrée et imprimée sur papier.
1: Pourquoi vous vous êtes intéressé à la linogravure ?
0: Ah, alors, parce que la possibilité de créer une œuvre qui est à la fois originale mais qui est reproductible m'a toujours intéressé. Alors pourquoi ? Je sais pas trop. Parce que j'aimais beaucoup jouer avec les tampons quand j'étais gamin. Ma maman était instite et dans sa classe il y avait des tampons qu'on appelait les vignettes à l'époque. Ouais, je pense qu'il y a ça. Puis j'aime bien le côté artisan de la gravure. C'est-à-dire il y a des outils, ensuite il y a des presses, il y a un côté technique qui me plaît, et puis il y a ce temps très long. Enfin, très long. Oui, eux doivent trouver que c'est très long. Mais on n'a pas le résultat tout de suite, quoi. J'aime bien cette espèce d'attente.
1: Comment fait-on de la linogravure au Japon ?
0: Au Japon, on fait plutôt de la gravure sur bois. C'est plutôt européen, la linogravure, en fait. Mais le travail est quasiment identique. La tradition, il y a une très grande tradition de gravure sur bois au Japon. Alors, on travaille un peu différemment. Le bois, au Japon, on travaille sur des... On détourne d'abord, avant de graver, on détourne le motif. Et c'est souvent des ateliers entiers, c'est-à-dire qui font plusieurs plaques pour chaque couleur, parce que la gravure japonaise est en couleur. Et donc il y a l'artiste qui fait le dessin, et ensuite tout l'atelier grave, et ben une plaque pour imprimer le noir, une plaque pour imprimer le bleu, le rouge, le jaune, etc., etc. Et on imprime sans presse. On imprime avec cet outil là-bas qui s'appelle un barren et qui permet de frotter le papier contre la plaque pour imprimer avec des encres qui sont beaucoup plus fluides que les encres qu'on utilise en Europe. Voilà.
1: Est-ce que c'est un art difficile ?
0: Difficile, non, c'est un art long. C'est l'école de la patience, de la frustration, parce que tant qu'on n'a pas le résultat, on ne sait pas ce que ça va donner. Et des fois, ça ne rend pas comme on veut, donc il faut recommencer. Mais difficile, non, pas particulièrement. Il faut faire attention où on met ses doigts.
1: Est-ce que vous avez des motifs préférés ?
0: J'aime bien travailler à partir des animaux. Je travaille sur plusieurs séries en même temps. Mais c'est assez souvent tourné vers la nature. Des fois, je fais des très grandes linos avec beaucoup de feuillage, de jungle.

0: des choses comme ça, et puis les bestioles, ouais, et puis des choses plus anatomiques aussi.
1: Bonjour.
2: Bonjour.
1: Tu t'appelles comment?
2: Laurine.
1: Qu'est-ce que tu es en train de faire?
2: De la linogravure d'un temple pour le thème de l'architecture.
1: Est-ce que tu connaissais la linogravure?
2: Oui, je connaissais. Mon grand-père, il en faisait parfois sur du bois.
1: Et est-ce que tu trouvais ça passionnant ou pas?
2: Oui, j'aimais beaucoup ça.
1: Tu trouves que c'est beau ou pas?
2: Oui, je trouve qu'après, il y a un joli rendu quand c'est terminé.
1: Bonjour.
3: Bonjour.
1: Tu t'appelles comment?
3: Anita. Je suis en train de faire un tampon qui représente un ramen sur le sujet de la nourriture, du coup. Je trouve que c'est relaxant et que ça fait du bien, quoi.
1: T'aimes bien la nourriture, du coup, chinoise ou pas? Ou japonaise?
3: Oui. Oui, je trouve qu'il y a plusieurs saveurs mélangées, du coup, c'est bon. Enfin, un truc comme ça.
4: この度は、よくぞ魔王を打ち倒した。これで、世界に平和な時代が訪れよう。僕たちの冒険はこれで終わりだ。終わってしまったな。10年ですか。いろいろなことがありましたね。たった10年の冒険だよ。50年も100年も、 彼女にとっては些細なものなのかもしれませんね。魔王を倒したからといって終わりじゃない。この先の人生の方が長いんだ。フリーレン、君のこの先の人生は僕たちには想像もできないほど長いものになるんだろうね。
5: C'est bon, tout le monde est là? Alors, je vais vous présenter rapidement l'atelier qu'on va faire aujourd'hui. Donc, on va faire des petites fleurs. Fleurs de cerisier, comme vous avez pu voir sur la petite présentation. Donc, on va utiliser du papier crépon et je vais vous accompagner du coup tout au long. Si vous pouvez bien vérifier si vous avez bien tous le matériel, donc à savoir un petit critérium, un petit ciseau et un petit gabarit. Est-ce que c'est bon pour tout le monde?
1: Je m'appelle Luna Gauvin, je suis journaliste à Radio Coquelicot. Pouvez-vous me donner votre nom, prénom et votre fonction?
5: Je m'appelle Emma Neveu, je suis créatrice de bijoux et j'anime des ateliers créatifs.
1: Est-ce que vous avez un nom d'article?
5: Oui, c'est Studio Sozo.
1: Que représente la fleur de cerisier?
5: Alors la fleur de cerisier, c'est un élément que j'aime bien travailler en atelier, que ce soit avec soit des perles gnocchis ou avec du papier comme aujourd'hui, parce que ça représente le renouveau, le printemps. Et c'est une fleur qui est très jolie au Japon, donc que j'aime bien partager, notamment lors de cet atelier.
1: Comment fabrique-t-on les fleurs de cerisier?
5: Alors dans cet atelier, les fleurs de cerisier, elles sont fabriquées avec un papier crépon, comme on connaît, mais qui est un petit peu plus épais, donc qu'on peut modeler. Et donc on va venir découper les pétales, découper des petits pistils qu'on va mettre à l'intérieur et travailler aussi avec du floratel. Tape, qui est un scotch un petit peu particulier de fleuriste.
1: Est-ce que c'est compliqué de fabriquer une fleur de cerisier?
5: Alors quand on a la technique, ça va, mais au début c'est vrai que c'est pas évident parce que c'est des techniques qu'on n'a pas l'habitude d'avoir, notamment la technique du floratape pour pouvoir recouvrir la tige donc, de la fleur, mais pour moi c'est accessible à tout le monde, il faut juste un petit peu de patience au début.
1: Est-ce que les Japonais ont l'habitude de fabriquer des fleurs de cerisier et de les offrir?
5: Alors avec cette technique-là, je ne sais pas spécialement, mais c'est vrai que c'est quelque chose qui est assez courant dans la culture japonaise, donc sous cette forme-là, sous d'autres formes aussi, sûrement.
1: Comment dit-on fleur de cerisier en japonais?
5: Sakura.
1: Merci beaucoup, Emma. Au revoir.
5: Merci, au revoir.
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7: C'est Jules de la radio du Petit Tadquin, exceptionnellement de la radio Coquelicot, avec mon amie
8: Emma Castellucci.
7: Aujourd'hui, on va poser quelques questions à propos de l'origami. Quel est votre nom?
9: Je m'appelle Tetsuya Gotani, je suis animateur et créateur de origami, et puis je suis musicien aussi, je suis accordéoniste.
8: Qu'est-ce que l'origami?
9: Alors, origami, c'est le pliage de papier. Peut-être que vous avez déjà fait quand vous étiez un peu plus petit, peut-être.
7: Quelle est la technique d'origami?
9: Ça dépend des modèles, mais moi, je suis trop plutôt spécialiste d'origami complexe, c'est-à-dire origami très compliqué. Et toujours avec un papier carré, il n'y a pas de découpage. Donc après, si vous voulez, vous pouvez jeter un coup d'œil. J'ai fait des dinosaures, des insectes, des animaux comme ça.
1: Quels matériaux utilise-t-on pour faire des origamis?
9: Il y a plusieurs styles différents. On peut utiliser plusieurs feuilles et pas forcément carrées. Mais moi, je préfère d'utiliser une feuille carrée sans découpage. Voilà.
7: Comment vous êtes venu la passion de faire de l'origami?
9: Bon, je pense que tous les enfants japonais, ils pratiquent de l'origami quand on était petit. Mais la plupart d'enfants, ils s'arrêtent quand on a grandi. Mais moi, j'ai continué un petit peu et ça devient mon métier. Voilà.
1: Quelle est l'origine des origamis?
9: Ah, ça, c'est une bonne question. C'est un peu le mystère. Il y a un peu de tradition de pliage de papier partout dans le monde. Mais je suis sûr que c'est, au Japon, c'est plus développé. Voilà. Par exemple, je suis allé en Colombie l'année dernière. Il y a, j'ai vu le trace de pliage de papier là-bas aussi. Mais en France aussi, en Espagne aussi. Donc, il y a un peu partout, surtout en Japon, en Asie, en Chine aussi. Mais moi, j'adore le style japonais. Voilà. C'est difficile à expliquer, mais...
7: C'est quoi le style japonais?
9: On n'essaie pas de faire des choses trop réalistes. Laisser le modèle bien... le feeling d'origami, vous voyez. Si on fait trop réaliste, si on met trop de détails, on perd un peu le sens, voilà.
1: Quelle est la figure la plus difficile en origami?
9: Je pense que c'est les humains. Par exemple, si je fais d'origami... de vous, par exemple. Et comment Dieu fait la différence entre vous deux, par exemple, en origami, c'est très difficile. Voilà. Si c'est Dieu fait éléphant et le chien, c'est très différent. Donc, c'est facile à faire en origami. Mais si vous faites d'origami de vous deux, différemment, c'est très compliqué. Voilà. Donc, figure humaine, c'est plus compliqué, je pense.
1: Comment t'appelles-tu?
3: Je m'appelle Jeanne.
1: Qu'est-ce que tu as déjà fait en origami?
3: J'ai déjà fait un oiseau. J'ai déjà fait un espèce de petit gâteau et un ou deux animaux, mais je suis pas très très forte.
1: Qu'est-ce qui te plaît dans les origamis?
3: J'aime bien parce que, je sais pas trop comment dire, mais il faut de la patience, etc.
1: Quel est ton origami préféré?
3: J'en ai pas encore, mais je vais peut-être en avoir un aujourd'hui.
7: Salut Aitri, est-ce que tu aimes faire des origamis?
10: Ouais, des fois.
7: Et quelle sorte d'origami?
10: Shuriken, des bottes en papier ou des avions.
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1: Alors moi c'est Pierre, et mon nom d'artiste c'est Pierre XZXZ. Alors ma fonction, je suis artiste indépendant, donc je suis autodidacte, j'ai appris tout seul plusieurs techniques comme le pochoir. Du pochoir je suis passé à la sérigraphie et au muralisme, donc pochoir aussi mais en très gros format sur des façades de bâtiments.
2: Qu'est-ce qu'un pochoir et comment fabrique-t-on le pochoir?
1: Un pochoir c'est l'image qu'on souhaite peindre, qu'on va découper sur un papier cartonné. Et une fois découpé, on va peindre à la bombe à travers. Donc la bombe va peindre tout le papier, mais va laisser sur le support, donc le mur ou le papier ou la toile, simplement le dessin qui a été découpé à l'avance.
3: Est-ce que le pochoir est une technique japonaise ?
1: Est-ce que le pochoir est une technique japonaise ? Ça, je sais pas. Ça m'étonnerait pas que ça vienne de ce genre de coin. En tout cas, c'est une technique qui est assez ancestrale.
2: Dans quelle situation utilise-t-on un pochoir?
1: Alors il y a plein de métiers, de situations où on peut utiliser du pochoir. Il y en a qui utilisent des formes de pochoir pour faire du flocage sur des vêtements, plus proche de la découpe, mais ça ressemble à du pochoir. Il peut y avoir du pochoir aussi sur les places de parking, par exemple, quand on voit des symboles handicapés, des choses comme ça, c'est du pochoir en très gros format, avec une peinture spéciale pour le sol, mais c'est du pochoir aussi. Et après, dans le milieu artistique énormément, puis plein de choses que je dois ne pas connaître également.
3: À quel âge avez-vous commencé cette technique?
1: J'ai commencé à mes 18 ans à travailler dans le milieu de l'art urbain, doucement. J'ai commencé par la sérigraphie et j'ai développé sur la suite, sur d'autres techniques ensuite.
2: Quelles sont les qualités pour avoir un bon pochoir?
1: Pour avoir un bon pochoir, il faut avoir une lame qui coupe bien. Il faut prendre le temps de découper. Il faut surtout prendre le temps de bien appuyer pour enlever le papier. Sinon, on déchiquette tout et à la fin, c'est un petit peu le carnage.
4: Je m'appelle Eden. En fait, c'est un truc que je voulais faire depuis plusieurs années et que, en fait, j'avais jamais trouvé où je pouvais en faire. Donc, je suis inscrite ici pour après en faire.
2: Quel pochoir fais-tu ?
4: Je fais un pochoir d'un manga que j'ai un peu imaginé moi-même.
5: Je m'appelle Lilian.
2: Est-ce que tu avais déjà fait du pochoir avant ?
5: Non.
2: Est-ce que ça te plaît ?
5: Non, ça ne me plaît pas.
2: Pourquoi ça te plaît pas ?
5: Car c'est d'une extrêmement dur. Alors, je veux pas dire que j'aime pas la difficulté, mais je trouve ça long sur long terme.
2: Que fais-tu en pochoir ?
5: Je suis en train de faire une Bulma qui a un peu mal tourné, on va dire.
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7: Qui dit manga dit cosplay. Ils étaient 28 élèves à être venus pour remporter le prix du plus beau cosplay. On en a rencontré quelques-uns.
2: Parole pour les cosplays. Bonjour, comment t'appelles-tu ?
8: Léonie.
2: Tu t'es cosplayée en quoi aujourd'hui ?
8: En Miyosei Mori.
2: C'est un personnage de quel manga ?
8: Mayapi Mariage.
2: Qu'aimes-tu dans ce manga ?
8: La façon dont Mio se comporte dans le palais de Kiyoka Kudo, son futur mari, et aussi la tenue dont elle est habillée, je l'adore.
9: Bonjour, je m'appelle Charline.
2: En quoi tu t'es cosplayée aujourd'hui ?
9: En Mao Mao dans les carnets de l'apothicaire.
2: De quoi parle cet animé ?
9: D'une fille qui résout des énigmes et qui est apothicaire.
2: Qu'est-ce qui te plaît chez ce personnage ?
9: J'aime bien comment elle réagit, j'adore les énigmes qu'elle fait, donc voilà.
10: Bonjour Clara ! Quel est ton cosplay aujourd'hui ?
11: Je me suis cosplay en Luffy, Monkey D. Luffy dans One Piece.
10: Et pourquoi avoir choisi ce cosplay ?
11: Parce que j'aime beaucoup son trait de caractère, il est très souriant, etc. Et aussi, beaucoup de personnes le connaissent, donc c'est plus simple de se cosplayer en lui. Et aussi, je l'aime beaucoup, beaucoup, quoi.
12: Je m'appelle Yanneke. J'ai un billet en servante de l'animé Les Carnets de l'Apothicaire.
10: Bonjour.
13: Bonjour.
10: Tu t'appelles comment ?
13: Je m'appelle Nomad Forest. J'habille en Tanjiro de Demon Slayer. C'est Tanjiro qui, après la mort de sa famille, avec sa sœur, essaye de transformer sa sœur en humaine qui était transformée en démon.
14: Alors je m'appelle Anita.
2: En quoi tu t'es cosplayée aujourd'hui ?
14: En Anya dans Spy Family. Et c'est l'histoire d'un espion qui doit fonder une famille pour mener à bien une mission. J'aime bien son style et sa bêtise.
2: Est-ce que tu penses que tu seras dans les meilleurs cosplays ?
14: Je suis pas sûre vu qu'il y en a plein d'autres qui sont super bien réussis comme déguisement.
2: On te souhaite bonne chance.
15: Le premier prix est attribué à
16: Eléa du collège de Bellenave. Le numéro 17 pour le personnage dans Deadpool.
17: Qu'est-ce que ça te fait d'avoir gagné ?
18: Bah moi ça fait 4 ans que je participe, du coup 3 ans précisément pour les cosplays surtout. Donc là, première année que je gagne vraiment un prix et tout, c'est super quoi, ça me fait super plaisir quoi.
17: Pourquoi as-tu décidé de te cosplayer ?
18: Parce que j'adore tout simplement cosplay, genre mes réseaux sociaux c'est vraiment ça, j'aime trop les gens qui se déguisent et tout, surtout pour représenter un personnage. C'est vraiment un truc qui me passionne en soi et là pour un concours de cosplay, pour moi j'étais obligée pour ma dernière année pour le moment de club manga au collège de Bellenave, j'étais obligée de me déguiser. Personnellement pour moi c'était comme ça.
17: En quoi t'es-tu déguisée ?
18: Bah du coup je me suis déguisée en Deadpool parce que même si certains vont dire que c'est pas un manga, ils ont fait beaucoup de mangas sur Deadpool et le dernier manga que j'ai lu sur Deadpool c'était Deadpool Samouraï. C'est pour ça que du coup j'ai choisi de me déguiser en Deadpool.
10: Quant au gagnant du prix Mangalier, il s'agit de...
19: Allez c'est parti, je vais ouvrir cette enveloppe. Je pense que ça va le faire. Alors, le gagnant de cette 11e édition du prix Mangalier est Phantom Busters de Neo Choco, publié aux éditions Kiun. 105 lecteurs et 636 points attribués. Bravo. Le deuxième sur la colline où poussent ses fleurs. Je l'ai entendu dans les rangs. Avec 624 points et 133 lecteurs. Et enfin, le troisième, Bloom, avec 106 lecteurs et 529 points.
20: Nous sommes avec Monsieur Lagarde et on va lui poser quelques questions. C'est le principal collège du collège Joseph Henquin. Qu'est-ce que vous pensez du prix Mangalier ?
19: Le prix Mangalier, pour moi, c'est une formidable aventure qui a eu lieu maintenant depuis plusieurs années sur le département. Une aventure fédératrice pour plusieurs établissements scolaires et surtout pour l'ensemble des élèves de ces établissements. Puisque nous avons à chaque fois dans les établissements des élèves qui se passionnent pour le manga et tout l'univers qui est autour du manga. Et donc, on a là... véritablement un diamant qu'il nous faut nous savoir tailler pour amener les élèves autour de ce thème-là qui est le manga pour pouvoir développer le vivre ensemble parce qu'on l'a vu aujourd'hui à travers de cette journée, c'est quand même un moment fort. On a développé la culture évidemment aussi puisque certains ne connaissent qu'une petite partie du manga et c'est l'occasion là aussi d'enrichir toute sa culture personnelle autour de cette problématique-là. Et puis surtout, c'est l'occasion de renforcer le goût de la lecture chez nos élèves et peut-être même de l'écriture et du dessin, de l'art d'une manière générale. Donc véritablement ce que j'en pense, que du bien.
20: Est-ce que vous connaissez l'univers du manga ?
19: Alors moi je suis des années 80, donc moi c'était le club Dorothée avec tous les dessins animés, avec Dragon Ball notamment et d'autres mangas que j'en ai regardé tellement. Mais c'est vrai que moi quand j'avais votre âge, je ne lisais pas de manga. On n'avait pas de manga papier. En tout cas, moi j'ai pas eu accès à ce genre de support. Mais par contre, les dessins animés, oui. Et donc c'était l'occasion pour moi tout à l'heure de prendre un grand plaisir avec tous les élèves ici présents de pouvoir faire un Kamehameha collectif.
20: Est-ce que vous avez un manga préféré aujourd'hui que vous aimeriez découvrir ?
19: Pas encore, parce que j'en ai découvert plusieurs, mais j'arrive pas encore à trancher vraiment et à me plonger dedans encore. Et ça, effectivement, c'est quelque chose que j'aimerais faire prochainement. Il va falloir peut-être que j'en pique quelques-uns à ma fille.
21: Je m'appelle Luca.
10: T'as pensé quoi du prix Mangalier cette année ?
21: Bah, j'ai bien aimé y lire et la sélection était bien.
10: Est-ce que toi t'as voté pour celui-là ou...
21: J'ai voté pour Best King.
10: Et il parle de quoi ce manga ?
21: Bah, il parle d'une histoire fantastique, c'est une histoire d'aventurier.
20: Qu'avais-tu voté pour le film du podium ?
22: Yon.
20: Pourquoi t'avais voté Yon ?
22: Bah, je sais pas, j'avais bien aimé l'histoire, ce qui se passait. Qui se retrouvent bloqués dans l'école aussi. Et les histoires dans les écoles, souvent, c'est bien.
23: Yanaï.
10: Est-ce que tu es d'accord avec le gagnant ou pas ?
23: Oui, en vrai, c'était un bon livre. Le podium était assez juste. Et je suis vraiment contente que Bloom soit troisième. Parce qu'il est vraiment bien niveau dessin, niveau... Les dessins ne cassent pas non plus trois pattes à un canard, mais niveau scénario et tout, il est vraiment bien.
10: Tu t'appelles comment ?
24: Lilian.
10: Est-ce que tu penses que le gagnant du prix Mangalier est correct pour toi ?
24: Non.
10: T'aurais voulu que ce soit lequel ?
24: Bloom.
10: Et pourquoi ?
24: Parce que Phantom Buster, c'est lent, c'est ennuyeux. Puis le thème, je trouve pas ça très original.
20: Est-ce que tu penses que tu vas refaire le prix Mangalier l'année prochaine?
24: Oui.
20: Arigato et sayonara.
2: Un grand merci à tous.
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1: Avec ces chaleurs, humains comme chiens ont besoin de salles légères. Si les humains passent par la garde-robe, les chiens, mais aussi les chats, lui préfèrent un toiletteur, comme par exemple Chloé à Ébreuil.
2: On va pas t'embêter plus.
3: Voilà, oh, ça fait du bien ça. La petite tête, vers tes petits yeux. Bouge pas. Voilà.
1: Elle a la voix douce déjà expérimentée, tout comme une certaine fermeté. Pourtant, Chloé Tavron-Monnier est encore toute jeune, mais elle a choisi de se lancer dans l'aventure, celle dans l'entrepreneuriat. Elle vient de créer son activité Allo Petite Patte, toiletteur de chiens et chats à Ébreuil. Nous sommes allés la rencontrer durant l'un de ses toilettages. Elle nous raconte comment elle en est venue justement à cette aventure.
3: Tu bouges pas. Je prends le ciseau. Ça fait pas de bruit. Je coupe juste tes poils, ma mère.
2: Depuis petite, j'aime les animaux, que ce soit tout animaux. Et donc, du coup, au départ, je trouvais pas ma voie dans mon métier. Je savais pas vraiment quel métier faire avec les animaux. On m'a dit, pourquoi tu fais pas veto? Et veto, on va dire qu'il y a assez d'émotions quand même. Et moi qui m'attache vite à un animal, que ça soit pas le mien ou quoi... c'est vrai que du coup j'ai dit non, je me vois pas, parce que bon des fois il y a des euthanasies, enfin c'est pas le plus drôle on va dire. Donc j'ai préféré ne pas faire veto et après je me suis renseignée, éducateur, je me suis dit bon c'est pas, on voit pas vraiment souvent les animaux. Et je me suis dit pour passer le plus de temps je pense que c'est le toilettage et puis bon certes des fois il y a des petites terreurs mais bon fais avec. Et donc du coup, j'ai choisi de faire toiletteur canin. Et donc du coup, j'ai été au lycée de Saint-Gervais d'Auvergne pour faire mes 2 ans d'apprentissage.
1: Alors 2 ans d'apprentissage qui sont bien terminés puisqu'on le voit ici, vous avez été récompensé au niveau départemental et régional. Qu'est-ce qui fait justement une bonne toiletteur de chien ?
2: La patience déjà, le savoir-faire. Après bon j'ai fait que 2 ans d'apprentissage, des fois c'est mieux d'aller plus loin. J'ai pas obtenu mon diplôme de 2 points mais dans pas par rapport au toilettage, pour 2 matières différentes, donc rien à voir avec le toilettage, donc ce qui m'empêche pas d'avoir mon entreprise. Après ce qui a fait que j'ai obtenu mes 2 médailles d'or, c'est que j'ai eu un concours. Au départ j'étais pas pour le faire parce que c'est pas obligatoire et finalement toute ma famille m'a dit mais vas-y fais-le, ça fera une expérience et tout, donc je l'ai fait et j'en suis plutôt contente parce que c'est vrai que j'en serais peut-être pas là.
1: Alors ce qu'on voit c'est qu'il faut aussi beaucoup de psychologie avec le chien, alors particulièrement avec cette petite chienne qui était un petit peu affolée. Comment est-ce qu'on travaille ça?
2: Alors déjà, elle aime pas le toilettage. Je sais pas la cause, sa propriétaire non plus. Elle a des problèmes de peau, c'est un chien qui se tond, donc on se permet de tondre assez court pour que la dame puisse s'en sortir. On fait les endroits qu'on peut d'abord sans que le chien s'agace, s'énerve, enfin s'emporte. Sachant que c'est un chien âgé, donc il faut beaucoup plus de calme, enfin pas trop l'exciter le plus possible. Et puis après on s'en sort... On essaye la tondeuse de ciseaux. Bon, là, à certains endroits, elle supportait la tondeuse, à d'autres, non. Donc, on triche au ciseau.
1: Là, c'est un petit chien, mais vous avez 2 chiens de toute taille.
2: Oui, alors, je fais tout chien de toute taille. Je fais chat aussi. Donc, toute taille ne me dérange pas parce que, bon, c'est pas évident. Je fais aussi l'épilation qu'on me demande souvent. Et pour l'instant, je me suis pas fait mordre.
1: C'est déjà ça. Alors vous avez par contre aménagé tout votre local, un local qui n'était pas du tout destiné à ça à l'origine. Quels sont les travaux que vous avez effectués ici à Ébreuil?
2: Alors moi j'ai pas fait, parce que je suis en location, j'ai pas fait les travaux. C'est mon propriétaire qui m'a dit je fais à ta guise, parce que si ça devient un salon de toilettage, je fais pour un salon de toilettage. Donc je lui ai dit oui c'est sûr, je prends le local. Et donc il m'a fait peinture, isolation, etc. Et moi après je suis venue décorer le salon, parce que bon les murs blancs ça va, mais c'est pas très joli. Donc au fil du temps, c'est pas tout fini parce que bon, il faut du temps. Plus niveau sécurité, il me manquerait une barrière vers la porte pour éviter que les chiens se sauvent. Bon, je fais très attention là-dessus. Et puis voilà, pour les chiens, une gamelle d'eau, voilà. On essaye d'être au confort de l'animal.
1: Vous êtes très jeune aussi, Chloé, il faut le dire. Se lancer dans l'aventure d'une entreprise à votre âge, c'est quand même un sacré pari.
2: C'est pas compliqué, mais niveau papier, à notre âge de base, on fait pas énormément de papier. Les papiers, c'est vrai qu'au départ, ça a été... pour des premiers papiers, on va dire que je suis bien expérimentée dans les papiers. J'y connais pas, mais j'essaye de faire de mon mieux. Après, il y a de l'aide.
1: C'était un choix, justement, de vous mettre à votre compte de suite.
2: Oui, alors déjà, depuis que j'ai 18 ans, au départ 18 ans, je trouvais ça jeune. Donc j'ai préféré attendre. J'ai attendu un an. Et au départ, après, je me suis dit, faut que je trouve. Mais bon, faut se lancer, faut chercher. Donc j'ai été aidée par Pôle emploi. J'ai perdu un peu de temps. Et après, bah voilà, je me suis installée. Temps de trouver le local, savoir la grandeur, qu'il soit pas trop grand, trop petit. Donc là, on est. Ça va. On est à peu près bien.
1: Et alors pourquoi Ébreuil hein?
2: Eh ben ça m'a attiré. Ébreuil, j'y viens que pour aller au médecin. Je connais pas plus Ébreuil que ça. Je connais juste les deux places d'Ébreuil. Sinon après ça m'a attiré. Je me dis c'est assez familial entre guillemets. Les gens sont gentils, ils s'entraident. C'est un village assez sympa.
1: Et alors ça a confirmé depuis que vous avez ouvert votre boutique ici. On est vraiment sur la place d'Ébreuil. On peut pas vous manquer. Les gens viennent, sont intrigués, se font passer le mot.
2: Alors quand il y a eu les travaux, mon propriétaire me disait il y a beaucoup de monde qui attend l'ouverture. Et puis oui, là ça a été assez vite. Je pensais quand j'ai commencé, je pensais que ça allait être calme quand même, enfin pas trop calme mais pas trop plein, le temps de se faire connaître, ce qui est logique. Finalement non, j'ai pas été déçue, ça s'est assez vite rempli et il faut que ça continue comme ça. Après c'est vrai que les places se remplissent vite à certaines périodes, ça arrive les beaux jours, ça va faire chaud, les chiens ils vont pas tenir, donc voilà. Et puis bon, il y a l'option aussi de un toilettage et puis durant l'été si le chien a trop chaud, un rafraîchissement, un bain, voilà.
1: Alors ce métier, vous l'avez choisi, vous allez le faire évoluer aussi, vous avez envie d'approfondir vos connaissances, comment est-ce que vous avez envie d'aller un peu plus loin ?
2: Pour l'instant, je prends pas d'apprenti, je veux pas d'apprenti pour le moment, parce que bon, je viens d'ouvrir, je suis jeune, donc je préfère qu'ils apprennent peut-être chez quelqu'un qui a plus l'habitude que moi. Après, le faire évoluer, oui. Bon, là, je vais faire un petit espace vente, mais bon, pour l'instant, on va attendre. Petit à petit, on va évoluer un petit peu, mais pas, je pense pas changer de place de suite. On va vraiment caler les choses comme il faut.
1: Et caler les choses, ça veut dire aussi instaurer une confiance entre le maître et vous. Et là, on sent que ça y est, ça commence à prendre. Vous êtes là encore très psychologue, on va dire.
2: Oui, oui, il faut. Enfin, avec certains chiens. Bon, après, je suis pas véto. Il y a des fois où j'ai des questions, je préfère mieux qu'ils aillent voir leur véto, c'est mieux. J'ai des petits conseils à donner, mais vaut mieux passer par le conseil d'un véto à des moments.
1: Petite question, vous faites quoi de toute cette laine de chien, entre guillemets, de poils de chien que vous avez ? On sait que sur la ligne, il y a notamment une jeune femme, par exemple, qui file les poils de chien. Est-ce que voilà, vous les jetez ou alors vous avez envie peut-être d'inventer quelque chose avec ?
2: Pour l'instant, non. Moi, je les jette. Après, j'ai pas eu de demande. Je sais qu'il y a certaines personnes qui le récupèrent. Pour l'instant, j'ai pas eu de demande. Après, si demande, moi, ça me dérangerait pas. Et savoir ce qu'ils font avec, parce que moi-même ne sais pas ce qu'ils font avec les poils de chien. Donc voilà.
1: Chloé, on rappelle vos horaires d'ouverture ici à Ébreuil.
2: Alors, je fais 9h midi, 14h, 18h du lundi au vendredi, et exception les samedis matins pour les gens qui travaillent toute la semaine et qui n'ont pas le temps la semaine. Et on me trouve 6 places de la mairie à côté du cabinet d'infirmière à Ébreuil. J'ai deux comptes. J'ai un compte Facebook et un compte Instagram. Bon, Instagram, j'y vais un peu moins, j'ai voulu essayer, bon c'est vrai que je publie des fois un peu en retard. Facebook, j'y suis un peu plus, donc c'est le réseau principal que je fais. Après, bon, c'est à la demande du client, les photos du chien, parce que ça reste quand même assez dangereux maintenant avec tout ce qui se passe, les vols de chiens, etc. Moi c'est juste pour montrer mon travail et parce que les gens adorent voir, puis ça leur instaure une confiance, l'air de se dire bon c'est pas si mal fait, ou bon chacun leur avis.
1: Bon, en tout cas, on peut vous retrouver ici dans ce lieu, Allô Petite Patte, et donc on va tout découvrir sur cette place d'Ébreuil. Merci beaucoup Chloé. Pas de toilette de chat donc quand on s'arrête chez Chloé à Ébreuil, mais une jolie formule de Brigitte Bardot, un chien à chat, c'est un cœur avec du poil autour. Belle semaine sur Radio Coquelicot.
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1: Bonjour à toutes et à tous et bonne fête au Justin et au Ronan. Au sommaire de cette Coquelicot Quotidienne du lundi 1er juin, le département de l'Allier retenu parmi les territoires pilotes du fonds de prévention Argile. Mais comment ça fonctionne? On vous explique tout dans quelques instants. Une journée pour marcher et découvrir autrement le monde agricole. La Chambre d'agriculture et le réseau Défi vous proposent une rencontre ce samedi 6 juin du côté de Saint-Angèle vers Montluçon. Les adolescents de la Junior Association du Centre social Vivacieux La Hébreuil récompensés par la MSA pour leur séjour intergénérationnel, un séjour qu'ils reconduisent cette année dans le Cantal. Enfin, les journées nationales de la géologie, c'est à la fin de cette semaine. L'occasion pour le musée Wolframine de vous proposer une rencontre au sein de la géologie, c'est à la fin de cette semaine. L'occasion pour le musée Wolframine de vous proposer une rencontre au sein de la carrière des kaolins à Échassières.

0: renouvellement de structures de chaussée depuis l'étang de Brouvernet, hein, c'est au fameux carrefour entre la RD 2009, la RD 36 et la RD 518, et ce jusqu'au giratoire Les Fougères, la Sablière Jalicot. Alors sur cette RD 2009, eh bien seul le sens de circulation Gannat-Saint-Pourçain sera conservé, et ce pendant toute la durée des travaux. Par contre, dans le sens Saint-Pourçain-Gannat, il y aura des itinéraires de déviation. Les poids lourds passeront ainsi via Vichy, la 719 et Gannat. Et les véhicules légers, ce sera via Saint-Didier-la-Forêt et Brouverny. Si vous êtes propriétaire d'une maison dans l'Allier victime d'un retrait gonflement argileux dû en partie aux sécheresses répétées, eh bien bonne nouvelle, l'État lance une expérimentation sur le département. On fait le point avec vous, Maxime Pascaud.
1: Le département de l'Allier fait partie des territoires pilotes retenus par l'État pour tester le nouveau fonds de prévention argile. Ce dispositif s'adresse aux propriétaires de maisons individuelles confrontées aux risques liés au retrait gonflement des argiles, un phénomène accentué par les sécheresses répétées qui peut provoquer des fissures et des dommages sur les habitations. L'objectif de cette expérimentation est de permettre une intervention préventive avant l'apparition de dommages structurels importants. Le dispositif se déroule en deux étapes. D'abord, un diagnostic technique du logement permet d'évaluer sa vulnérabilité, d'analyser les fissures existantes et d'identifier les travaux de prévention nécessaires. Ce diagnostic peut être financé entre 70 et 90% selon les revenus du foyer. Ensuite, des aides peuvent être accordées pour réaliser les travaux recommandés, gestion des eaux pluviales, aménagement autour de la maison, dispositifs limitant les variations d'humidité des sols ou encore certaines interventions préventives sur les fondations. Ces travaux peuvent être financés entre 50 et 80% avec un plafond d'aide fixé à 14 000 euros. Pour bénéficier du dispositif, le logement doit être une résidence principale, être situé dans une zone fortement exposé au phénomène, être assuré et ne pas dépasser 3 étages. Les fissures constatées doivent également rester limitées pour entrer dans le cadre préventif du fonds.
0: Merci Maxime. Et puis vous pouvez vérifier votre éligibilité à ce dispositif et obtenir un accompagnement personnalisé auprès de Solia 03. Vous pouvez contacter directement via un mail rga.allier@solia.fr. Les routes sont de nouveau couvertes de blanc en raison des opérations d'épandage de lait de chaux au sud du département. Une solution préventive et naturelle qui permet de refroidir la chaussée et d'améliorer l'adhérence pour une circulation en toute sécurité. Alors si le lait de chaux est sans danger pour l'environnement ou la santé, eh bien ce n'est pas tout à fait la même chose pour les gravillons actuellement présents sur les routes en raison des travaux. Ça peut être même carrément très dangereux et notamment pour les motards. Soyez donc extrêmement prudents. Carnet noir sous le diocèse de Moulins, le père Yves Cadral est décédé le 29 mai dans sa 97e année, dans la 72e année de son sacerdoce. Il avait été ordonné prêtre en l'église du Sacré-Cœur de Moulins en 1954, avant de desservir Montluçon et Vichy, ainsi que Saint-Germain-des-Fossés et Le Monté. En 1987, il avait été nommé à la charge pastorale avec l'abbé Michel Guénaud des paroisses de Le Monté, Trongé, Cressanges, Treban, Saint-Sornin, Rocle, Le Teil et La Féline. La messe de ses obsèques sera célébrée le vendredi 5 juin à 9h en l'église du Sacré-Cœur de Moulins. Découvrir autrement le métier d'agriculteur. Ce samedi 6 juin à Saint-Angèle, du côté de Montluçon, le réseau national Défi Ecophyto et la Chambre d'agriculture de l'Allier vous invitent à 2 randonnées originales. Une initiative qui prend forme dans le cadre du dispositif Défi dont nous parle Christelle Joannel. Elle est ingénieure réseau.
2: Le réseau Défi dans l'Allier, c'est 11 fermes situées de Vaumas à Saint-Sauvier. Donc on peut considérer que ça représente tout le nord du département. Donc on s'étale sur la région Sologne-Bocage et sur des terres sablo-limoneuses, pour ceux qui connaîtront ça. C'est des fermes qui se sont engagées pour les plus anciennes depuis 2011, pour les plus récentes depuis 2016, et qui tentent de travailler l'ensemble des leviers qui conduisent à une réduction des produits phytosanitaires, mais aussi également des engrais de synthèse.
0: Et plusieurs méthodes ont été mises en œuvre avec ce laboratoire Grandeur Nature. Un plus important pour les agriculteurs, c'est ce que pense Christophe Jardoux, président de la Chambre d'agriculture.
3: L'avantage d'avoir ces pionniers quelque part qui ont testé des choses, hein, parce que la plupart des agriculteurs, à la base, qui sont dans ce réseau Défi, sont vraiment de fins observateurs et puis surtout cherchent toujours des solutions nouvelles. Et l'enseignement de tout ça, c'est que ça permet quand même de diriger certains principes. C'est que la réduction des doses phytosanitaires, c'est comme un slogan, c'est pas automatique. On s'aperçoit qu'on arrive parfois à de sérieux freins en termes de rendement des cultures, et c'est pas lié qu'au changement climatique, c'est aussi lié aux impasses sur les phytosanitaires. Et

0: La plus grosse des problématiques que je pense le réseau des filles a levé, c'est la problématique du désherbage de ces cultures. Et aujourd'hui, on est en train de visiter les essais Arvalis sur une exploitation qui est envahie d'une mauvaise herbe qui s'appelle le vulpin. Et on s'aperçoit que quand on n'a plus de solution chimique, la seule solution derrière, ça sera qu'on arrêtera les cultures d'hiver. Parce qu'il n'y a plus de solution. Et que, donc, d'avoir depuis des années testé plein de choses, nous permet quand même, nous, Chambre d'agriculture, d'en tirer un peu les conclusions sur certains leviers. On sait qu'il y a des leviers qui fonctionnent. Par exemple, ce que disait Christelle, l'allongement des rotations. Essayer de réimplanter une culture printemps, ça permet d'utiliser d'autres familles de produits, notamment sur les désherbages, et donc de nettoyer les parcelles. Mais sur des rotations, comme on a connu depuis des années, blé, orge, colza, on s'aperçoit qu'on arrive vite à des impasses.
1: Alors, pour faire connaître au grand public ce dispositif, eh bien, deux randonnées sont organisées à Saint-Angèle ce samedi 6 juin. Les précisions de Christophe Jardot.
0: On aura des agriculteurs qui sont là pour témoigner, qui font partie du réseau des filles, de leur pratique. Mais le but du jeu, pourquoi on a dit, allez, on se lance à faire ça, c'est vraiment d'inviter le grand public à découvrir pourquoi on travaille de telle façon dans nos champs, c'est quoi nos contraintes, c'est quoi les champs d'action qui peuvent encore évoluer, c'est de l'expliquer. On a beaucoup trop aujourd'hui de communication négative sur notre métier, beaucoup trop de personnes qui veulent nous expliquer comment faut faire mais qui ne connaissent surtout rien à notre métier. Et le but de cette journée, c'est vraiment, sous un moment ludique quelque part, c'est vraiment d'expliquer à la plus grande majorité des gens qui participeront pourquoi on travaille comme ça, pourquoi on utilise ça, pourquoi on fait comme ci.
1: Retenez bien donc ces deux parcours, 7 et 13 kilomètres, avec tout au long du parcours, au milieu des champs, des agriculteurs qui évoqueront leurs pratiques et échangeront avec vous. Le samedi 6 juin, donc à Saint-Angèle, au lieu dit Crochavant, le départ du 7 km se fera de 10h à 11h et le 13 km de 9h à 10h. Retrouvez Christophe Jardot et Christelle Joannel dans notre invité du jour à la fin de ce journal. En bref, à Louroux de Bouble, les compteurs d'eau sont actuellement en cours de relevage par les techniciens du syndicat Région Minière. Certains de ces compteurs sont relevés à distance, tandis que d'autres le sont sur place. Chaque agent a un vêtement et un véhicule reconnaissable ainsi qu'une carte professionnelle. Si vous êtes absent lors de leur passage, un avis sera laissé dans votre boîte aux lettres. Et puis à Ghana, l'agenda des manifestations de l'été 2026 arrive dans vos boîtes aux lettres. Donc n'hésitez pas à en profiter, il y aura beaucoup de choses à faire sur le secteur. La médiathèque de Ghana d'ailleurs accueille ce mardi 2 juin les journalistes Angélique Mangon et Léonore Lumineau pour échanger sur le journalisme indépendant. Rendez-vous à 18h et c'est gratuit. Ces deux journalistes seront également le 3 juin à la médiathèque de Bellenave pour évoquer la question de l'intelligence artificielle et de la désinformation. Le festival Viticole et Gourmand, lui, recherche toujours un groupe musical type banda pour leur marché de clôture le dimanche 23 août de 10h à 14h à Saint-Pourçain-sur-Sioule. Si vous souhaitez les contacter, c'est sur le mail contact@festigo.fr. À Baillé, l'unité de valorisation énergétique ouvre ses portes ce mercredi 3 juin et ce jeudi 6 juin pour une visite guidée. C'est à partir de 6 ans. Départ à 9h30, il faut compter environ 2 heures de visite. Attention par contre, il y a des escaliers, des passages en hauteur. C'est gratuit, mais sur inscription auprès du Sictum Sud-Allier. Et puis à La Féline, la mairie sera exceptionnellement fermée le mardi 2 juin et le jeudi 4 juin, tandis qu'à Nat, ce sera le 2 juin et le 5 juin. Et puis le service itinérant France Service sera présent ce mardi 2 juin dans les locaux de la communauté de communes Saint-Pourçain-sur-Limagne à Saint-Pourçain de 9h à midi et de 13h30 à 17h. Des séjours intergénérationnels récompensés par la MSA Auvergne. Les jeunes de la Junior Association du Centre Social Vivacioula et Breuil ont reçu ce vendredi leur prix. Laura Lemoyne est travailleuse sociale MSA. Elle nous raconte justement le pourquoi de ce concours lancé par la MSA.
2: Alors en fait, il s'agit de l'appel à projets jeunes qui est lancé par la Caisse Centrale de la MSA chaque année pour récompenser les projets qui sont menés par les jeunes sur les territoires ruraux pour les encourager en fait à monter des projets, à s'engager, à avoir de l'impact sur leur territoire, du lien aussi avec les différentes institutions, les partenaires, monter des projets qui leur ressemblent et pour eux. Alors initialement, en fait, la MSA, dans le cadre de ses appels à projets jeunes, ne récompense pas les séjours. Parce qu'en fait, on n'est pas dans une récompense sur des projets de consommation. On veut vraiment qu'il y ait un impact sur le territoire. Et là, c'était le cas, en fait, pour ce séjour. Car au-delà, effectivement, d'activités purement culturelles ou sportives dans le cadre du séjour, en fait, les jeunes ont construit ce projet avec des seniors du territoire. Ils ont lutté contre l'isolement des seniors. Et chaque génération a pu s'apporter, voilà, l'une et l'autre sur leurs compétences. Et c'est vraiment ça qui nous a plu.
1: Et dans ce cadre, eh bien, les jeunes ont eu une bourse de 1200 euros. Ce projet Senior un jour, ado toujours a vu le jour en 2019 à l'initiative d'un groupe d'élèves de l'association sportive Bennave Sport du collège Jean-Baptiste Desfiles. Depuis, la junior association du centre social Vivassioul a repris le flambeau et Lily en est l'une des participantes.
3: Bah, c'est qu'au départ, on voulait faire bouger nos seniors, tout ça, et au final, bah, on a pensé à un séjour. Donc, cette année, on va aller dans le Cantal, du coup, on va faire des activités pour être toujours en contact, et ça se passe toujours très bien, c'est très drôle, tout ça, voilà. Déjà, notre séjour, on se réunit déjà plusieurs fois, on fait pas mal de réunions, tout ça. Et ensuite, on part quelques jours, donc après ça dépend, chaque année, on change d'endroit. Et après, on a des activités différentes tous les jours, selon l'endroit où on est. Bah, par exemple, cet été, du coup, on va dans le Cantal, donc on va monter le Puy-Marie, par exemple. On va aller voir une retraite au Flambeau, on va aussi aller visiter le village de Salers, donc on a pas mal d'activités quand même.
1: Et du côté des seniors, eh bien, ce séjour fait désormais partie des incontournables de l'été, à l'image de Nicole.
4: Ça fait plusieurs années que je pars en séjour intergénérationnel. Et c'est toujours quelque chose de très sympa parce que ça nous permet de mieux se connaître avec les ados et même les plus âgés parce que on passe pratiquement une semaine ensemble et on arrive à se découvrir, à faire des choses intéressantes. Ça change un petit peu de ce qu'on fait d'habitude. On est obligé de se dépasser un petit peu des fois. Alors je suis allée dans le Cantal déjà. Je suis allée deux fois en Sologne. On a fait des randos. Dans le Cantal, on avait fait une course de natation en canoë. C'était très bien, très fatigant. on fait des super soirées aussi, avec soirée barbecue, etc. C'est très sympa. Et surtout, ce qui est intéressant, c'est qu'on participe tous à toutes les activités. Du matin, le petit déjeuner, le repas de midi, le repas du soir, le goûter, parce qu'on fait le goûter. Je recommence cette année avec un grand plaisir.
1: Mais alors, petite question, comment se passe la relation entre seniors et ados ?
4: Bon, déjà au départ, on se méfie un petit peu parce qu'on se demande comment on va passer une semaine avec des ados. Et finalement, ça se passe très bien parce que on arrive à discuter ensemble. Les activités qu'on fait, ça nous permet de mieux nous connaître et puis on se considère pas comme mamie et papy, non, on participe pleinement, pareillement aussi. J'en avais parlé à quelqu'un qui m'avait dit « Ah bon, avec des ados, ils sont punis ?» Donc, c'est pas du tout ça, non, ils sont tout à fait volontaires pour venir, tout comme nous, on est aussi tout à fait volontaires pour partir, d'être avec des plus jeunes. Ça permet d'avoir des réactions de plus jeunes aussi, parce que être avec des personnes âgées, on arrive vite à s'endormir un petit peu sur soi-même, tandis que là, on est obligé de se dépasser.
1: Si ça vous donne envie, sachez que cette année, le séjour se déroule à Dienne, dans le Cantal, du 6 au 10 juillet. Il y aura notamment la visite de Murat. Deux places sont encore disponibles pour les seniors. Inscription et renseignements auprès de Vivassioul. Le déplacement se fera en minibus et le logement dans le gîte communal de Dienne. À Bellenave, cette braderie, le 6 juin, à la salle socioculturelle, ce sera de 10h à 17h avec soirée paella. Il faut par contre s'inscrire, vous avez jusqu'à demain pour le faire, pour le repas, auprès de l'organisateur, l'association Pure pour un rire d'enfant. Et puis à l'occasion des 8e journées nationales de la géologie organisée par la Société Géologique de France, la carrière des kaolins de Beauvoir ouvre exceptionnellement ses portes. Les précisions de Jean-Christophe Thénault du musée Wolframine, organisateur de la sortie le 5 juin.
5: Et les journées nationales de la géologie, donc c'est la 7e édition. C'est une manifestation nationale donc qui est portée par la Société Géologique de France et le BRGM, et dont l'ambition est de faire connaître, découvrir la géologie au travers d'une multitude d'activités. Alors le vendredi 5 juin, au matin, on aura l'opportunité de découvrir la carrière de Caroline Beauvoir. avec un nombre de personnes restreintes, et de découvrir donc ce site géologique assez extraordinaire où est actuellement exploité le kaolin. Et cela permettra de comprendre un peu ce qui fait la singularité de ce site et de voir le process qui permet d'obtenir le kaolin. Alors on accueillera tout au long du week-end, le samedi et le dimanche, les visiteurs pour leur faire découvrir ce patrimoine unique autour de la minéralogie à l'occasion de ces deux journées plus spécifiquement, puisque le site de la Bosse est renommé internationalement pour la diversité de sa minéralogie.
1: Alors par contre, dépêchez-vous de réserver si vous souhaitez assister à cette sortie en carrière, car il ne reste plus que quelques places. Ce lieu n'est pas accessible pour les personnes à mobilité réduite ou ayant des problèmes pour se déplacer. Et puis, si vous êtes fan de pierres et minéraux, simplement curieux, eh bien allez également faire un petit tour du côté de Rion, musée régional d'Auvergne. Il accueille l'exposition Trésors de la Terre d'Auvergne, des minéraux et des hommes. Parmi certaines pièces, vous retrouverez notamment celles prêtées par Wolframine. Et plusieurs thématiques ont été traitées. C'est ce que nous précise le commissaire de l'exposition, Pierre Lavina, en prenant un exemple pour le moins surprenant.
6: Le calcaire, chez nous, a une particularité en image, c'est qu'il contient du bitume, c'est-à-dire du pétrole liquéfié mais gras, qui remonte à la faveur des sources thermales, comme par le puits d'Apois près de l'aéroport de Clermont-Ferrand ou vers Quiquepers par exemple, mais qui transpire dans les roches. Des fois dans les carrières, il se sent plus le bitume dans les carrières que sur la chaussée. Ça, c'est l'essentiel de nos chaussées. Maintenant, on va le chercher outre-mer, outre-Rhin, on va dire plutôt dans les pays du Golfe. Mais on a en Limagne de ce type d'hydrocarbures. On a aussi en Limagne du sel. Du sel GEM, une grande quantité, que l'on a exploité dans les années 2000, où on a assez exploité pour faire des savons, éventuellement s'en servir en potasse, par exemple, pour les engrais.
1: Autre axe de cette exposition, la pierre et sa relation spirituelle ainsi que ses croyances, avec notamment un usage étonnant de l'antimoine.
7: On a effectivement, j'évoquais l'antimoine à travers une régule et un verre d'antimoine issu des fonderies qui se trouvaient dans la région de Massiac-Brioude. Et en effet, cette région-là tout particulièrement, était célèbre pour posséder, du moins dans chaque maison on en avait, un gobelet, une tasse, un tassou d'antimoine dans lequel on servait du vin, alors qu'on consommait soit dans la maison, soit on en offrait aux visiteurs. Et ce vin passait pour être un remède universel parce que il s'enrichissait, il intégrait des propriétés de l'antimoine. Mais alors là, pour le coup, ce n'est pas seulement une vue de l'esprit, c'est aussi une réalité physique, c'est que l'antimoine a des propriétés purgatives très importantes, et que en passant par ces gobelets d'antimoine, eh bien le vin en quelque sorte absorbait un petit peu d'antimoine et assurer donc au vin vraiment une capacité finalement à purger l'organisme tout à fait reconnue.
1: Et c'est Michel Andan qui nous le propose, donc qui est co-commissaire également de cette manifestation. Et puis si vous avez envie de pousser jusqu'à Clermont-Ferrand, direction le musée Quillot et sa nouvelle exposition Trésors de la Préhistoire en Auvergne, c'est jusqu'au 20 septembre prochain. Et notamment, eh bien, vous découvrirez la présentation de trois dépôts de l'âge du bronze final à Saint-Genès-Champanelle, à Rongères dans l'Allier, mais aussi encore plus près de nous, à Janza, des dépôts qui vous invitent à découvrir des accumulations d'armes, de bijoux, d'outils, d'éléments de harnachement, de vaisselle en bronze, en or, ainsi que tout autre métaux précieux. Voilà donc de quoi faire de belles visites pour le prochain week-end. Vous l'avez tous appelé de vos voeux, eh bien la fraîcheur sera bel et bien de retour cette semaine. Alors, de manière quasi aussi brutale d'ailleurs que les grosses chaleurs. Ce lundi s'annonce comme une journée de transition avec ses 24 à 27 degrés, son ciel hésitant entre soleil et nuages, mais quand même plutôt agréable. Agréable d'autant plus que les orages sont annoncés ce mardi. Météo France place d'ailleurs la quasi-totalité de la France en vigilance jaune et l'Allier ne fait pas exception. Difficile pour l'instant de déterminer la force de ces éclairs, voire de la grêle, mais il faut néanmoins rester prudent. Ce coup d'eau sera d'ailleurs à peu près le seul de la semaine, hormis quelques averses résiduelles, on va dire jusqu'à vendredi. Mais néanmoins, ça va avoir un impact assez sévère sur la baisse des températures, avec des maximales comprises à partir de mardi, mais surtout mercredi et jeudi, entre 16 et 22 degrés. Quant au week-end, au vu du nombre d'animations qui se profilent, bien certains croisent certainement les doigts pour avoir du soleil. Alors pour l'heure, Météo France reste très prudent, même si le soleil tient la corde du scénario, ainsi qu'avec une remontée des températures. En effet, selon les modèles météo et les sites, on varie dans les prévisions de 23 à 30 degrés. Mais bon, comme on dit, faites vos jeux, rien ne va plus. Et surtout, une très belle semaine à tous sur Radio Coquelicot.
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1: C'est un défi original tant par l'orthographe que par l'initiative, un défi qui va nous emmener du côté de Saint-Angèle le samedi 6 juin. Et nous sommes pour en parler avec vous, Christelle Joannet du réseau Défi Ecophyto, et vous, Christophe Jardoux, président de la Chambre d'agriculture de l'Allier. Alors tout d'abord, peut-être définissons un petit peu ce qu'est exactement ce réseau Défi Ecophyto.
0: Alors là, je vais laisser la place à Christelle pour vraiment expliquer ce qu'est le réseau Défi. Juste pour dire, c'est un ensemble d'agriculteurs qui, il y a maintenant plus de 15 ans, se sont réunis dans le cadre de la Chambre d'agriculture, et ça, c'est un programme national. Le but du truc, c'était comment on observe l'utilisation des produits phytosanitaires et comment on essaye de regarder pour réduire leur usage. C'était ça le fondamental de départ.
9: Le réseau Défi dans l'Allier, c'est 11 fermes situées de Vauma à Saint-Sauvier. Donc, on peut considérer que ça représente tout le nord du département. Donc, on s'étale sur la région Sologne-Bocage et sur des terres sablo-limoneuses, pour ceux qui connaîtront ça. C'est des fermes qui se sont engagées pour les plus anciennes depuis 2011, pour les plus récentes depuis 2016, et qui tentent de travailler l'ensemble des leviers qui conduisent à une réduction des produits phytosanitaires, mais aussi également des engrais de synthèse.
1: Justement, depuis 11 ans, qu'est-ce que cela a donné?
9: Alors, dans l'Allier, c'est une baisse à peu près de 30% de l'IFT. L'IFT, c'est l'indice de fréquence de traitement, ce qui est à peu près représentatif de la baisse moyenne de l'IFT en France sur ces réseaux-là. Pour certains, les leviers utilisés sont différents. Certains ont recours à de l'irrigation, ce qui leur permet d'assurer la mise en place des cultures de printemps et donc de rallonger la rotation. Pour d'autres, c'est un peu plus hasardeux. On va essayer les cultures de printemps, type tournesol, type maïs, mais qui craint beaucoup le sec de l'été. D'autres vont essayer des cultures comme le millet, le lin, oléagineux. Ils vont travailler aussi les dates de semis. Bref, l'ensemble des leviers qu'on connaît assez bien, mais qui permettent de moins utiliser de produits.
1: Et alors, c'est un exemple justement pour les agriculteurs, Christophe Jardoux. Comment est-ce que justement ces bonnes pratiques impactent aussi d'autres agriculteurs?
0: Alors, si vous voulez, moi personnellement, je fais partie aussi d'un groupe de suivi culture. L'avantage d'avoir ces pionniers quelque part qui ont testé des choses, parce que la plupart des agriculteurs, à la base, qui sont dans ce réseau Défi, sont vraiment voilà, de fins observateurs, et puis surtout cherchent toujours des solutions nouvelles. Et l'enseignement de tout ça, c'est que ça permet quand même de diriger certains principes. C'est que la réduction des doses phytosanitaires, c'est comme un slogan, c'est pas automatique. On s'aperçoit qu'on arrive parfois à de sérieux freins en termes de rendement des cultures, et c'est pas lié qu'au changement climatique, c'est aussi lié aux impasses sur les phytosanitaires. Et la plus grosse des problématiques que je pense le réseau Défi a levé, c'est la problématique du désherbage de ces cultures. Et aujourd'hui, on est en train de visiter les essais Arvalis sur une exploitation qui est envahie d'une mauvaise herbe qui s'appelle le vulpin, et on s'aperçoit que quand on n'a plus de solution chimique, la seule solution derrière, ça sera qu'on arrêtera les cultures d'hiver. Parce qu'il n'y a plus de solution. Et que, donc, d'avoir depuis des années testé plein de choses, nous permet quand même, nous, Chambre d'agriculture, d'en tirer un peu les conclusions sur certains leviers. On sait qu'il y a des leviers qui fonctionnent. Par exemple, ce que disait Christelle, l'allongement des rotations. Essayer de réimplanter une culture printemps, ça permet d'utiliser d'autres familles de produits, notamment sur les désherbages, et donc de nettoyer les parcelles. Mais sur des rotations comme on a connu depuis des années, blé, orge, colza, on s'aperçoit qu'on arrive vite à des impasses. C'est une certaine mouvance qui veut qu'on utilise de moins en moins de produits phytosanitaires, fait quand même qu'on arrive à un moment, à un stade où malgré tout on a besoin quand même encore de ces produits-là, parce que sinon on est dans un total impasse. Et là, c'est une chute spectaculaire des rendements. Donc, moi, faut quand même remercier tous ces gens qui ont depuis des années testé pas mal de choses sur l'exploitation, parce que ce qu'il faut voir, on les accompagne, la chambre d'agriculture, on met à disposition des techniciens et tout ça. Mais globalement, quand ils font des parcelles d'essai, qu'ils font des essais même grandeur nature sur leurs parcelles, c'est sur leur denier personnel. Et quand ça se plante, c'est bien pour eux que ça se plante. Et donc, voilà, c'est nécessaire pour essayer de faire évoluer nos pratiques. Mais on s'aperçoit, voilà, l'enseignement de tout ça, c'est que le zéro phyto, on n'est pas prêt d'y arriver quand même, c'est pas encore. Essentiellement sur les problématiques de désherbage, autant sur les autres problématiques, maladies des céréales, tout ça. Là, la génétique des nouvelles plantes, le climat qui évolue, fait que globalement, moi je pense que des solutions à zéro phyto vont bientôt sortir. Tandis que, faut le répéter, une culture qui arrive à produire sur une parcelle, faut une culture propre. Une culture ne tolère pas les mauvaises herbes. Et c'est là quand même qu'on s'aperçoit des plus gros freins. S'il y a un grand enseignement, c'est bien celui-ci.
1: Ça fait 11 ans, mais c'est néanmoins quelque chose qui continue d'être réalisé. Il y a encore des agriculteurs qui rentrent dans ce réseau Défi Écophyto ou pas?
9: Alors, l'automne 2026 va être justement une occasion pour les réseaux déjà investis, mais aussi pour de nouveaux réseaux certainement, de se réengager ou de s'engager à nouveau pour relancer la dynamique, pour peut-être accentuer un peu les efforts qui sont faits, et surtout pour voir si les efforts déjà mis en place sont des leviers qui sont pérennes ou si on est vite rattrapé par des problématiques de mauvaises herbes, par exemple.
1: Dans le cadre de ce réseau Défi Écophyto, la Chambre d'agriculture et le réseau organisent donc deux circuits de randonnée pédestre gratuites de 7 et 13 km. Ce sera le samedi 6 juin au matin à Saint-Angèle, au départ du lieu dit Crochavant. Christelle Joannel et Christophe Jardou nous en disent plus.
0: Alors si je puis, la randonnée, c'est un moment ludique et voilà, un peu sportif quelque part. C'est surtout de communiquer sur nos pratiques, là, sur le long du trajet, et Christelle vous les détaillera plus, mais on aura des agriculteurs qui sont là pour témoigner, qui font partie du réseau Défi, de leurs pratiques. Mais le but du jeu, pourquoi on a dit, allez, on se lance à faire ça, c'est vraiment d'inviter... le grand public à découvrir pourquoi on travaille de telle façon dans nos champs, c'est quoi nos contraintes, c'est quoi les champs d'action qui peuvent encore évoluer, c'est de l'expliquer. On a beaucoup trop aujourd'hui de communication négative sur notre métier, beaucoup trop de personnes qui veulent nous expliquer comment faut faire mais qui ne connaissent surtout rien à notre métier. Et le but de cette journée, c'est vraiment, sous un moment ludique quelque part, c'est vraiment d'expliquer à la plus grande majorité des gens qui participeront pourquoi on travaille comme ça, pourquoi on utilise ça, pourquoi on fait comme si. C'est surtout ça, et surtout que la parole reste aux agriculteurs et non à d'autres personnes intermédiaires qui parfois racontent des bêtises. Là, c'est la vérité vraie du terrain, des agriculteurs, et en plus, ça permettra d'être dans un moment très convivial avec, à la fin, un repas organisé par nos jeunes agriculteurs du canton. Comme ça, on va boucler la boucle, on explique ce que l'on fait dans nos champs, et derrière, on va pouvoir déguster un bon repas organisé par nos jeunes. C'est ça le but du jeu.
1: Alors Christelle, si on détaille un petit peu, il y a deux défis, en fait, avec un Y, qui vont s'affronter, entre guillemets.
9: Oui, c'est ça. Donc, deux parcours sont proposés. Un de 7 km, peut-être un peu plus familial, parce que plus facile et plus court. Et un de 13 km. Le long de ces deux circuits, il y aura des arrêts qui seront proposés et qui seront animés par des adhérents du réseau, mais aussi adhérents d'autres collectifs, sur le secteur. L'objectif de ces arrêts est de permettre aux adhérents, aux exploitants, d'expliquer leur façon de travailler, d'expliquer quels sont les efforts qui ont été mis en place au sein de leur exploitation, tout en s'appuyant sur des parcelles types qui sont au bord de du circuit des randonneurs.
1: Et d'ailleurs, on le voit, c'est un circuit qui est vraiment dans les cultures. On a différentes parcelles, donc ça montre aussi ce paysage typique de l'Allier.
9: Oui, exactement. Il y aura aussi un arrêt sur plutôt la production de bovins viande. Donc ce sera aussi l'occasion de discuter aussi de ces pratiques-là chez nous.
1: Tout cela, ça a lieu le 6 juin du côté de Saint-Angèle. On a parlé du repas organisé par les JA de ce secteur. Repas qu'il va falloir réserver d'ailleurs.
9: Oui, nous vous conseillons de réserver le repas au plus tard avant fin de semaine, sachant que des réservations pourront toujours être prises début de semaine prochaine. Et que bah, pour les quelques randonneurs qui auraient oublié de s'inscrire, il y aura toujours la possibilité d'avoir à manger sur place, dans la limite des stocks qui auront été prévus, bien sûr.
1: Tout cela, vous l'avez dit, c'est aussi pour faire découvrir vos bonnes pratiques. C'est une première pour ce réseau ou c'est quelque chose que vous avez fait déjà ?
9: On l'a déjà fait une fois, c'est la seconde fois.
1: Et ça avait marché la première fois ?
9: Ouais, la première fois, on était plutôt satisfait de la fréquentation. Les agriculteurs étaient repartis emballés parce que l'échange avec des gens qui connaissent pas forcément notre milieu, finalement, bah, ça enrichit les exploitants, ça enrichit les randonneurs qui passent. Et c'était une belle complémentarité. L'ambiance, elle était bonne, elle était conviviale et c'est aussi ce qui a donné l'envie de recommencer cette deuxième édition.
0: Et donc, moi, je pense que ce qu'il faut bien noter, c'est que le ressenti qu'ont les agriculteurs quand ils regardent la télé où en fait on est sous le marteau du pilori en permanence, moi je m'aperçois que quand on discute directement avec les concitoyens, souvent il y a un sacré décalage. Les gens parfois ignorent les choses, mais on n'a pas de militants contre nous quoi. C'est pas ça. Quand on explique les choses, les gens comprennent assez aisément pourquoi on fait. Et c'est bien le but du jeu, c'est d'expliquer pourquoi on fait ça. C'est pas par dogmatisme, c'est juste la réalité de terrain. Pour avoir des objectifs de rendement, des objectifs de revenus dans une exploitation, mais il faut vraiment faire la différence entre ce qu'on peut écouter sur les réseaux et la télé. Souvent, c'est qu'une minorité agissante, quoi, qui prône parfois des modèles où on sait qu'ils sont défaillants économiquement. Mais voilà, on n'est pas là-dedans. C'est vraiment un contact direct avec le concitoyen. Et c'est voilà, j'encourage vraiment les auditeurs à venir participer. Un petit peu de marche, ça fait pas de mal. Et en espérant qu'on ait le beau temps, bien sûr. Et puis derrière, voilà, venir à la rencontre d'agriculteurs qui vont expliquer tout simplement leur métier avec leurs mots. Et c'est pas des techniciens, c'est pas des gens aguerris à la communication qui vont parler. C'est juste des agriculteurs lambda qui font partie d'un réseau qui essaye de rechercher des solutions pour diminuer l'utilisation des produits phytopharmaceutiques. Et c'est tout. C'est pas plus que ça.
1: Et en tout cas, ce sera donc ce 6 juin, 7 km petit défi entre 10 et 11 heures, 13 km le grand défi entre 9 et 10 heures, c'est sans inscription. Et puis on se retrouve donc du côté de Saint-Angèle au lieu dit Croche-Avant. Merci beaucoup à tous les deux.
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Bonjour à tous. Cette semaine, j'ai envie de vous parler de formidables et talentueuses Auvergnates, de cœur ou d'origine, qui ont fait évoluer la France dans les années 70, et pas uniquement dans le domaine du basket féminin. Pour cela, je me suis inspiré d'un superbe reportage réalisé par Nicolas de Virieux et intitulé « Les Demoiselles de Clermont », encore visionnable sur la chaîne L'Équipe 21 ou sur YouTube. L'histoire de ces demoiselles débute au sein de l'ASM. La section basket du club cher à Michelin remporte 3 titres nationaux entre 1958 et 1962. Suite à un différend avec la direction, la coach en chef, Edith Taver, est licenciée. Par solidarité, 90 joueuses, depuis l'équipe première jusqu'au Benjamin, décident de suivre leur coach et de la rejoindre au CUC, le Clermont Université Club, qui jusque-là ne possédait pas de section féminine en basket. L'équipe démarre donc à l'échelon régional, avant de rejoindre le plus haut niveau national dès 1966. C'est avec l'arrivée de Joël Jeunet, entraîneur national et homme fort du basket féminin, que le CUC va se construire un palmarès exceptionnel, grâce à un effectif qui rassemble la plus grande partie des internationales françaises. Entre 1968 et 1980, le CUC est 13 fois champion de France d'affilée, participant donc chaque année à la Coupe d'Europe des clubs champions. Dans cette compétition, entre 1971 et 1977, le club accède à 5 finales, toutes perdues contre le club alors de l'ex-Union soviétique de Riga, qui possède en son effectif une joueuse hors norme, une géante de plus de 2,10 m, qui rend son équipe imbattable, Ulyana Semenova. Quand Riga joue en Coupe d'Europe à l'extérieur, d'autant plus une finale, une partie du public en arrive à la huer, tellement cette tour de contrôle, au demeurant très à droite, rayonne dans les deux surfaces. Les 6000 spectateurs de la Maison des Sports ne dérogent pas à la règle. Mais rien n'y fait, et Goliath aura 5 fois raison de David. Mais revenons maintenant plus en détail sur nos demoiselles de Clermont-Ferrand et leurs spécificités. Au-delà de leurs formidables résultats, leur jeu est novateur, car très spectaculaire, tout en restant éminemment collectif et efficace. En revoyant les images d'époque, on ressent de la joie et du plaisir, tellement on peut assimiler certaines actions à une forme d'artistique ballet. Au sein d'une société patriarcale, l'effectif contient aussi des joueuses à forte personnalité, qui ne se laissent pas réduire à un rôle et qui assument leurs différences de conception des rapports hommes-femmes. De par le niveau sportif atteint, elles voyagent beaucoup et s'enrichissent de ces découvertes. Au niveau médiatisation, le CUC reste à jamais le premier club français à faire connaître le basket féminin à la télévision. Les gros matchs de Coupe d'Europe sont retransmis ou font l'objet d'un résumé. C'est une légitime fierté pour ces joueuses et leurs familles. Les belles histoires ont aussi une fin, et c'est la vie. Le départ de joueuses exceptionnelles comme Jackie Chazalon, Irène Guidotti ou Elisabeth Riffio, la maman du basketteur Boris Diaw, a de logiques conséquences sur le plan sportif. Et finalement, en 1985, la section basket féminin du CUC dépose son bilan. Chères demoiselles de Clermont-Ferrand, vous avez été les merveilleuses ambassadrices du basket français et de notre Auvergne. Soyez-en tout simplement et sincèrement joliment remerciés. Pour conclure cette chronique, une petite chanson. Aujourd'hui, ce sera « Faut plus me la faire » de Valérie Lagrange.
Au revoir et à la semaine prochaine sur Radio Coquelicot.

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0: C'est une question d'actualité. L'addiction, mais l'addiction revue en format graphique. L'addiction, s'il vous plaît, chez Casterman. Et c'est un format que l'on découvre ici dans cette médiathèque de Ghana avec vous, Antoine. C'est Confession d'un alcoolique qui se soigne. Alors, dès la couverture, en fait, on sent bien qu'il y a quelque chose qui va nous bouleverser, nous triturer les méninges et peut-être aussi l'estomac dans cette bande dessinée.
1: Ah, l'auteur terreur graphique, c'est un écorché, c'est quelqu'un qui est plein et entier. Alors Fred Lassagne, de son vrai nom, c'est un auteur qui lui a d'abord fait ses armes dans le milieu de la BD underground, dans le milieu de l'humour. Donc on le retrouvait notamment dans les pages du Psychopathe, dans les pages de Fluide Glacial, de L'Écho des Savanes. Donc c'est quelqu'un qui normalement est plutôt dans le domaine de l'humour, l'humour trash, l'humour qui tâche. Mais là, il se livre pleinement et entièrement dans ce récit qui est autobiographique. C'est un récit qui parle véritablement, eh bien, de sa lutte contre l'addiction, de son combat contre l'alcoolisme. Donc ça a probablement eu un côté un petit peu thérapie finalement de pouvoir se livrer à travers ces pages. Donc on retrouve son style graphique qui est humoristique, qui se représente ici en chien. Donc c'est une façon un petit peu de montrer la domination de son addiction sur lui-même. Et c'est une bande dessinée en fait qu'il a présentée dans un premier temps sous une forme de webtoon, donc de bande dessinée en ligne qu'il diffusait de façon régulière sur Instagram pour ses followers. Et c'était probablement finalement un peu sa façon à lui de lutter contre ses démons. Et donc dans cette bande dessinée, il nous trace en fait tout son parcours d'alcoolique de sa prime enfance, parce que là on va se rendre compte que c'est quelque chose qui remonte à loin. Il y a un passif familial, il y a un rapport au père, il y a le milieu dans lequel il évolue, il y a son rapport à la musique, parce que finalement il va beaucoup pâtir de vivre dans ce milieu du rock'n'roll où on parle souvent des excès de ce musicien là et lui il va le vivre pleinement. Et donc voilà, il nous livre ce livre brut qui est dur, qui vraiment est viscéral. C'est le dessin est sympathique, le dessin est inventif, c'est aquarellé, c'est clair, c'est tendre par certains moments, mais pourtant le propos c'est vraiment le combat d'un homme contre lui-même et comment il va réussir finalement à s'en sortir, parce qu'il faut le préciser, Terreur Graphique est sobre depuis 2024 et je pense que c'est une lecture qui sera difficile pour certains, parce que l'alcoolisme c'est quelque chose qui touche tous les milieux, dans chaque famille, on a le tonton, on a une personne qui nous renvoie à ça, et je pense que c'est un livre qui est exigeant, qui est difficile, mais qui est très émouvant.
0: Qui peut peut-être permettre justement aux familles aussi de comprendre ce qu'est l'alcoolisme et ce qu'est le combat qui s'engage avec l'addiction, s'il vous plaît. Confession d'un alcoolique qui se soigne aux éditions Casterman, et c'est signé Terreur Graphique, à retrouver dans notre chronique Livrez-vous, mais surtout ici à la médiathèque de Ghana avec vous, Antoine.

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4: Et un certain nombre d'interdictions malgré l'interdiction de manifestation. Je pense notamment aux arrêtés pris par Madame la Préfète pour l'interdiction de transport d'armes.
5: 5 avril 2023, Gérald Darmanin, alors ministre de l'Intérieur, au sujet de la manifestation du 25 mars 2023 à Sainte-Soline.
4: Sachez que cet arrêté de transport d'armes qui semble frapper du coin du bon sens a été attaqué au tribunal par la Ligue des Droits de l'Homme. Le tribunal administratif a validé fort heureusement le travail de la préfète des Deux-Sèvres, mais pour vous dire dans quel état d'esprit un certain nombre de personnes étaient en vue de cette manifestation.
5: Gérald Darmanin a donc expliqué que la Ligue des Droits de l'Homme critiquerait des arrêtés préfectoraux de transport d'armes. Des propos stupéfiants, la LDH serait donc un organisme qui encouragerait la violence armée et bien entendu l'écoterrorisme. Mais Darmanin ne s'est pas arrêté là, en sous-entendant que désormais la LDH soutiendrait le terrorisme, il a clairement menacé l'association de lui couper ses subventions.
4: Alors vous parlez de la Ligue des Droits de l'Homme, je ne connais pas les subventions données par l'État, mais effectivement je pense que ça mérite d'être regardé dans le cadre des actions qu'ils ont pu mener.
5: Suite à ces propos aberrants contre la LDH, le 12 avril 2023, la députée Éliane Assassi, présidente du groupe communiste, prend la parole à l'Assemblée et s'adresse à la première ministre d'alors, Elisabeth Borne.
6: Ma question sera particulièrement solennelle. Elle concerne la République, la défense des libertés et des droits. Le ministre de l'Intérieur, M. Darmanin, a menacé de manière à peine voilée la Ligue des droits de l'homme de sanctions financières. Il a déclaré, il faut être précis, « Je ne connais pas la subvention donnée par l'État, mais ça mérite d'être regardé dans le cadre des actions menées. » Madame la Première Ministre, les choses sont claires. Votre ministre de l'Intérieur envisageait sans sourciller remettre en cause les subventions à la LDH, car cette dernière avait exercé un rôle d'observateur de vérification du respect des libertés et des droits à Sainte-Soline ou sur d'autres théâtres d'affrontements de tensions. Ces menaces sont d'une gravité insupportable. Pouvez-vous accepter qu'un ministre de la République envisage de porter atteinte à une association qui est l'honneur de cette dernière ? La Ligue des droits de l'homme, vous le savez, mais je le rappelle, a été créée pour défendre un innocent victime de l'antisémitisme et de la raison d'État, le capitaine Dreyfus. Elle a étendu d'emblée son action à la défense de tout citoyen, victime d'une injustice ou d'une atteinte à ses droits. Dès le début du XXe siècle, seule, elle porta la justice sociale et les droits des travailleurs. Madame la Première Ministre, n'oublions pas, à la Libération, un tiers du comité central de la LDH avait disparu, assassiné, mort, en déportation ou fusillé. Victor Bache, son président, fut assassiné en 1944 avec son épouse Ilona par la milice et les nazis. Tout au long du XXe siècle, jusqu'à nos jours, cette grande association exerça avec vigilance et humanisme le contrôle des excès des pouvoirs publics. Sans elle et d'autres vigies, l'autoritarisme nous guette peut prendre le dessus. Avec 1000 personnalités qui ont déjà signé une tribune publiée ce jour dans l'Humanité, nous le disons fermement. Ne touchez pas à la Ligue des droits de l'homme. Je vous demande, Madame la Première ministre, d'affirmer sans ambiguïté qu'aucune menace ne pèse sur elle. Je vous demande d'affirmer devant le Sénat que vous désavouez les propos de votre ministre de l'Intérieur.
5: Comme le rappelait la députée Éliane Assassi, et on va aujourd'hui revenir sur l'affaire Dreyfus dans cette émission, la Ligue des droits de l'homme a été créée pour défendre le capitaine Dreyfus et lutter notamment contre l'antisémitisme. Ce rappel historique met la première ministre de l'époque un peu mal à l'aise. Madame Elisabeth Borne a en effet des aïeux juifs ashkénazes d'origine russo-polonaise, les Bornstein, mais on le verra tout à l'heure. Elle défendra malgré tout les indéfendables propos de Darmanin. Salut les amis, c'est JBD pour Polémique, c'est la voix off.com et pour votre radio toujours libre préférée. Vous allez aujourd'hui passer une heure avec Didier, membre de la Ligue des droits de l'homme, rencontré fin mars 2026 à Mel, pas très loin de Sainte-Soline. Avertissement aux personnes sensibles, cette émission proposera des sons et rappellera des faits extrêmement violents et choquants. Bonjour Didier.
4: Bonjour.
5: À ce stand, aujourd'hui, là, c'est les 3 ans commémoration de la féroce répression policière de Sainte-Soline. Hein, c'était le 25 mars 2023 et on se retrouve là. Tu y étais d'ailleurs à Sainte-Soline ?
7: Tout à fait, j'étais présent, oui.
5: Sur ton cœur, ce badge de la Ligue des droits de l'homme et donc tu es derrière ce stand où il y a plein de brochures et de documentations proposées par la LDH. Je voudrais même bien qu'on commence par ici, parce que ça a l'air d'être des petits guides pratiques.
7: Nos droits, donc, c'est principalement en manifestation, en garde à vue. Le troisième, les violences policières, et puis le contrôle et les fouilles en manifestation. Alors tout ça, il y a dans la boutique de la Ligue, il y a le récap de tout ça. C'est un petit bouquin. C'est notre présidente Nathalie Théot qui a mis ces petits feuillets en place parce qu'elle s'est aperçue qu'il y avait quand même une méconnaissance du manifestant.
5: Effectivement, j'ai découvert à quel point je ne connais pas mes droits.
7: Bah, oui.
5: Quelqu'un m'a parlé justement de la garde à vue là, il n'y a pas très longtemps.
7: Oui.
5: Puis bah, voilà, il y a tout un petit dépliant là-dessus.
7: Tout le monde peut aller en garde à vue. Il suffit qu'il y ait un problème, quelque chose, vous êtes interpellé et on vous met en garde à vue. Même si vous n'avez rien fait.
5: Il faut le savoir, on a le droit de garder le silence,
7: on
5: peut refuser de donner son ADN et ce genre de trucs.
7: En garde à vue, vous avez des droits. Quand vous êtes interpellé, vous êtes mis en garde à vue. Il y a un certain nombre d'heures en fonction du motif. Et puis, c'est une obligation. Vous devez aller voir un médecin qui certifie comme quoi vous pouvez être mis en garde à vue. Vous avez le droit à un avocat, vous avez le droit à un coup de téléphone aussi, donc d'appeler la famille ou l'avocat, voilà. C'est pas n'importe quoi. Il y a des droits. Et il faut veiller aussi à ce que ces droits soient respectés. Il y a quand même un officier de police judiciaire qui signifie la garde à vue. Et j'ai l'impression, c'est assez respecté. Après, dans quelles conditions ? Ça, il faut voir aussi.
5: Et voilà. Ces informations-là, on les retrouve sur le site de la LDH, voilà.
7: Donc le site, c'est tout simple, LDH. Et hop, vous avez tout ça. Alors après, il y a beaucoup, beaucoup de choses. Il faut prendre un peu de temps, il faut fouiller, il faut chercher. Et vous pouvez télécharger ces petits feuillets.
5: Ouais. Sur la documentation que vous proposez toujours sur cette table, là, oui. Il y a aussi cet abécédaire des discriminations.
7: C'est toutes les discriminations qui existent et ne sont pas toutes là. Okay. Vous voyez, à l'intérieur, si j'ouvre, là, je vois emploi et travail.
5: Éducation, égalité, égalité des chances, égalité de traitement, emploi fermé, état de santé. Là, on est juste à la lettre E.
7: Il y a 20 pages, quoi.
5: Juste à côté, lutter contre le racisme, là, c'est beaucoup plus épais. Débat et enjeux et controverses d'aujourd'hui. T'as ouvert au hasard, le débat sur les lois mémorielles. Racisme colonial et néocolonial.
7: Voilà.
5: Et puis, il y a aussi cette revue dont il y a plusieurs numéros proposés, c'est Droits et Libertés.
7: C'est la revue de la LDH. Et donc, tous les mois, pour ceux qui sont abonnés, reçoivent cette revue. Moi, je la reçois. Là, vous avez l'état de droit.
5: Une fragilisation inquiétante.
7: Voilà, absolument. Là, c'est la lutte des femmes, mouvement féministe.
5: Police et démocratie.
7: Voilà, tension. Être jeune aujourd'hui. L'Union européenne, terrain d'action pour les droits. Justice, efficacité, démocratie. Démocratie et contre-pouvoir. Et puis le social, quel état. Voilà.
5: Puis de quoi adhérer aussi.
7: Il y a un petit triptyque, là. C'est l'histoire de la Ligue. Les actions, l'indépendance. Faire échappe à l'extrême droite, c'est un combat que l'on mène depuis longtemps. Le pouvoir de l'homme, liberté, égalité. Il y a tout le passé de Dreyfus. On est connus, mais beaucoup de personnes ne savent pas qui nous sommes. Et c'est important. Et ça aussi permet de justifier un peu notre nom, la Ligue des droits de l'homme. Pourquoi la Ligue des droits de l'homme ? Parce que 1898, donc il y a une histoire, il y a plein de choses, et c'est à nous à l'expliquer.
5: Et la LDH, c'est une vieille histoire qui nous ramène au millénaire dernier, 1898, l'affaire Dreyfus. Le capitaine Dreyfus est injustement accusé d'espionnage au service de l'Allemagne et ça va diviser la France en deux. On va parler des Dreyfusards, des anti-Dreyfusards. Il y a cette célèbre une, j'accuse, Zola. Voilà, ça va nous refaire faire un peu d'histoire, mais c'est bien de revenir là-dessus parce qu'il s'agit de combattre une injustice. Et la LDH, des injustices, elle en combat et elle en observe jusqu'à aujourd'hui. Mais d'abord, un petit peu d'histoire.
7: Oui, donc l'histoire, en effet, c'est l'affaire Dreyfus. Dreyfus accusé de trahison, donc sous fond d'antisémitisme. Et pour réouvrir le procès Dreyfus, c'était un collectif, et entre autres avec Zola, j'accuse, et plein d'intellectuels de l'époque. Et donc, ça a fini par que Dreyfus fut réhabilité. dans l'armée, il a retrouvé son grade, etc., etc. Après, des souffrances, parce qu'il a été quand même
5: incarcéré sur l'île du diable et dans des conditions absolument épouvantables. Celui qui était le véritable auteur des fuites, etc., lui, n'a pas vraiment été condamné ni persécuté par la justice.
7: Puis après, il ne faut pas de vagues, bien sûr. Voilà, donc c'est là où s'est créée la lignée des droits de l'homme, avec beaucoup de problèmes aussi. Déjà, à l'époque, il y avait des refus politiques, parce que, on dérange, bien sûr. Donc, la première mission de la Ligue, c'était la défense du droit pénal. Ensuite, il y a eu la défense des droits sociaux, 1936, où la Ligue était très engagée. Et aujourd'hui, nous sommes généralistes pour la défense des droits fondamentaux, principalement.
5: Les droits fondamentaux sont le droit à la vie, à la liberté et à la sécurité, le droit au respect de la vie privée et familiale, la liberté d'expression, la liberté de pensée, de conscience et de religion, le droit de vote et d'être candidat à des élections, le droit à un procès équitable dans les affaires civiles ou pénales, le droit de posséder des biens et d'en jouir pacifiquement.
7: Et puis aussi donc la lutte contre toute discrimination, quelle qu'elle soit. On ne fait pas de sélection, on prend les problèmes les uns après les autres. On est toujours présent et puis on essaie de dénoncer et aussi de régler par la loi. La Ligue, c'est d'emmener les gens devant des tribunaux. Récemment, il y a eu une loi, une saisine qui a été faite à un ancien responsable de Frontex. On a même porté plainte contre Retailleau, Zemmour aussi, pour des propos qui étaient un peu déplacés. Donc c'est notre combat au quotidien. Et puis, aujourd'hui, on a du grain à moudre, puisque, l'état de droit est quand même bien attaqué par nos politiques actuelles. Enfin, il y a plein de choses qui ne vont pas, quoi. Voilà. Donc, on est toujours présent depuis 1898. La Ligue, c'est une vieille dame. Voilà.
5: Est-ce que vous avez débattu entre vous pour savoir si vous n'allez pas vous renommer Ligue des droits humains, par exemple ?
7: L'homme, c'est pas l'homme masculin. D'ailleurs, c'est sans distinction de sexe, de race, etc., etc. Voilà, donc c'est quand même bien précis. C'est très difficile, c'est très compliqué, parce que donc 1898, on a un passé. Le terreau de la Ligue des droits de l'homme, c'est la Déclaration des droits de l'homme et du citoyen de 1789. C'est notre terreau. Donc il y a des débats à chaque congrès, tous les 2 ans. On en parle, il y a des propositions, mais on ne change pas. Voilà, donc il y a à peu près 50% qui veulent changer, d'autres qui ne veulent pas. C'est un grand débat. Pour des raisons tout à fait respectables, on verrait plutôt le nom avec les droits humains. Ce qu'a fait d'ailleurs la Ligue des droits de l'homme belge, et même la FIDH, qui est une émanation de la Ligue des droits de l'homme. Avant, c'était les droits de l'homme, Fédération internationale des droits de l'homme, et ils ont changé, c'est la Fédération aujourd'hui des droits humains. Mais c'est plus récent, avant l'an 2000, et on n'a pas ce passé que nous avons à la Ligue des droits de l'homme. Et c'est difficile, même il y a un groupe de travail histoire à la Ligue et ils sont pas la solution non plus, quoi. Mais bon, comme disait Henri Leclerc, c'est
8: Maître
7: un...
8: Maître
7: Henri Leclerc, oui, un avocat qui était baptisé l'avocat des gauchistes. Quelqu'un qui avait monté un cabinet d'avocats avec des copains de promotion. La consultation, c'était le prix d'un médecin généraliste. Et celui qui avait pas d'argent, il payait pas. Voilà. Donc c'est ce que Henri Leclerc disait. Bon, on a d'autres choses à faire que de se chamailler sur un nom. Aujourd'hui, on a beaucoup, beaucoup de travail compte tenu de notre conjoncture politique de notre pays, quoi. Donc faut passer du temps ailleurs. Grosso modo, il y a 47% de personnes qui souhaitent changer de nom et 53% qui est des personnes qui souhaitent ne pas changer de nom. Et moi, personnellement, je ne souhaite ne pas changer de nom.
5: Parler du droit pénal, puisqu'on est parti de l'affaire Dreyfus. D'ailleurs, beaucoup de gens de l'époque savaient que Dreyfus était tout à fait innocent, mais en fait, le grand problème, c'était qu'on critiquait l'armée. L'armée et la religion, même des accusateurs de Dreyfus qui savaient Dreyfus pertinemment innocent, dans une période de tension où on sentait que la guerre avec l'Allemagne pointait le bout de son nez, attaquer l'armée, finalement, certains pensaient que c'était attaquer la France. Enfin bon, il y avait tout ce truc-là.
7: C'est ça, tout à fait, absolument.
9: C'était il y a 100 ans, Dreyfus est mort depuis, mais je porte en chantant tout l'espoir de sa vie. Pour la mémoire des jours, puisqu'en son paradis, on sait depuis toujours qu'il n'a jamais trahi. Il n'a jamais trahi son cœur, ni son pays.
5: Yves Dutheil a chanté l'affaire Dreyfus avant de poursuivre avec Didier de la Ligue des droits de l'homme. À travers toute son histoire, la LDH a aussi beaucoup combattu auprès des syndicats, auprès de la CGT, donc il y a le droit du travail, il y a le droit à la santé.
7: La CGT, on a des liens forts. Quand il y a eu ces grandes revendications ouvrières, il y a des militants de CGT qui ont été incarcérés, même d'autres qui ont été condamnés pour crime, alors que c'était des gens qui n'avaient rien fait, sauf de faire du syndicalisme. Et on est intervenu pour que ces personnes soient libérées. Alors c'est beaucoup d'histoires, mais il y a des liens forts avec la CGT. Et aujourd'hui d'ailleurs, notre présidente Nathalie Théillot est très proche de Sophie Binet. Voilà.
5: Comment se finance la Ligue des droits de l'homme ?
7: Alors, principalement par les adhésions. Il y a aussi des legs, des dons, et on a une subvention aussi de l'éducation nationale, puisque nous sommes agréés éducation nationale. Et après, on a aussi, avec la Massif, il y a des choses qui sont mises en place. On avait la compagnie de taxi G7, où les chauffeurs sont bien souvent des gens issus du Maghreb, où il y a des problèmes aussi. Donc là, on a quelques rémunérations. Au maximum, on veut être indépendant.
5: Voilà. Autonome et indépendant.
7: Voilà.
5: Il y avait des petits subsides probablement de l'État, mais alors j'ai entendu dire que Elisabeth Borne, trouvant que vous étiez un petit peu trop du côté des vilains éco-terroristes, vous ont dit que vous aviez basculé.
8: J'ai beaucoup de respect pour ce que la LDH a incarné. Je ne comprends plus certaines de ses prises de position. Cette incompréhension n'est pas nouvelle. Elle s'est fait jour dans ses ambiguïtés face à l'islamisme radical. Et elle s'est confortée depuis quelques mois. Et je rappelle que cette association a attaqué un arrêté interdisant le transport d'armes par destination à Sainte-Soline. Cette incompréhension est partagée par de nombreux acteurs associatifs et dans une lettre adressée hier au président de la Commission nationale consultative des droits de l'homme, le président de la LICRA a dénoncé les dérives et la défaillance de la Ligue des droits de l'homme.
4: Alors vous parlez de la Ligue des droits de l'homme, je ne connais pas les subventions données par l'État, mais effectivement je pense que ça mérite d'être regardé dans le cadre des actions qu'ils ont pu mener.
7: Alors on n'est pas du côté des vilains, on est du côté de la défense des droits. Alors si c'est d'être vilain parce qu'on défend les droits, notre société est partie dans des dérives qu'on peut imaginer. L'avenir n'est pas rose si c'est ça, et je pense que malheureusement c'est ça.
5: Il y a combien d'adhérents et d'adhérentes à la Ligue des droits de l'homme en France ? D'ailleurs, est-ce que c'est une organisation française, nationale, ou est-ce que ça rayonne ailleurs dans le monde ?
7: Alors, la Ligue des droits de l'homme, proprement dit, c'est une association nationale qui est composée d'environ 300 sections, 12 000 adhérents. Il y a section locale, personnellement je suis à la section de Sainte. Il y a ensuite les fédérations, les délégations régionales, donc je suis délégué Poitou-Charentes. Et puis ensuite on a le secrétariat national, le bureau national. Une section a une indépendance, on ne fait pas ce que l'on veut bien sûr, il y a un fil directeur, un chemin directeur sur le national, par rapport au national, mais on est quand même indépendant. C'est géré comme une association, donc il y a un bureau, il y a un président, un trésorier, un secrétaire. On a aussi un compte en banque, donc voilà, on est vraiment indépendant.
5: Est-ce que vous êtes affilié avec des organisations sœurs ailleurs dans le monde, Human Rights Watch ou...
7: Voilà, je voulais y venir. Donc on a c'est une émanation de la Ligue des droits de l'homme qui s'appelle la FIDH. Donc c'est sur les 5 continents et on défend aussi le même travail, les droits de l'homme. Ce qui est quand même très complexe, parce que bon, on connaît un petit peu ce qui se passe sur des continents comme l'Afrique, toute cette corruption et autres. Et bien sûr, on essaie d'emmener les gens au tribunal, pour des délits de guerre et autres, mais ça n'aboutit pas souvent, quoi. Alors il y a quand même des choses qui se précisent, mais c'est un gros travail et un long travail, quoi. C'est différent que ce qu'on peut faire ici en France, quoi.
5: Alors, quand tu parles de travail, et je voudrais en plus parler de rigueur, je voudrais faire part d'une expérience personnelle. Pendant le village de l'eau en 2024, il y a une manifestation du côté de Saint-Messant-l'École. Il était question d'aller manifester, poser des panneaux devant un site agro-industriel, un fabricant de semences Il y a un arrêt à Saint-Messant-l'École et la gendarmerie suit le cortège. Il y avait cette espèce de jeu de piste. Et à Saint-Messant-l'École, j'aperçois trois personnes habillées toutes en blanc. Il y avait une personne qui regardait, deux autres qui prenaient des notes. Avec ce même magnétophone, je vais vers les trois personnes qui sont en train de travailler. Et celle qui observait tout de suite me dit « Non, non, je ne peux pas discuter avec vous, je ne peux pas parler avec vous parce que ça va corrompre notre protocole d'observation. Nous, on a une exigence de neutralité absolue. » Donc je suis reparti bredouille, mais en même temps en disant « Bon, c'est sérieux la LDH. Quand ils sont en protocole d'observation, ils sont en protocole d'observation. »
7: Tout à fait, il y a une rigueur, donc il y a une charte de déontologie. Donc, où on doit la neutralité, on observe. On va peut-être revenir sur l'organisation des observatoires. C'est vrai que c'est très rigoureux, on est très attentif à ça. C'est ce qui permet aussi d'être crédible.
5: Toujours habillé en blanc dans les manifestations et trucs comme ça, c'est comme ça qu'on vous repère.
7: Oui, oui, oui.
5: Et vous travaillez en trinôme, enfin, il y a deux personnes.
7: Alors, l'organisation. Sur le territoire national, il y a plus de 20 observatoires. Il y en a à Lille, à Strasbourg, Rennes, Angers, etc., etc. Toulouse, le premier, Toulouse. Ensuite, il y a eu Bordeaux, Paris, et puis ça s'est étendu dans tout le territoire, Marseille, etc. Ici, en Poitou-Charentes, il y avait Sainte-Soline 2022, le premier. Et on s'est dit, mais attends, c'est pas possible de voir ce qui se passe sur notre territoire. On va créer un observatoire. Donc on l'a créé en toute hâte, très rapidement. Ça a étonné tout le monde d'ailleurs. Et le 13 mars 2023, on a officialisé, on a envoyé des recommandés au préfet de la région Poitou-Charentes, au procureur de la République, à tous les tribunaux. Donc c'est quelque chose d'officiel. Puis on était donc à Sainte-Soline. Moi-même, j'étais aussi à Sainte-Soline. On avait un stand en bout de cette place, une vingtaine d'observateurs, je crois, parce que c'était quand même notre baptême du feu. Alors on a fait fort parce que c'était quand même le pire cause que voilà manifestation qu'on a pu connaître.
5: Vous avez un don pour être dans les événements historiques en même temps. Hein.
7: Bah oui, non mais quand il se passe des choses qui vont pas bien, bah il faut être présent. C'est notre rôle hein, de répondre. On a reçu des courriers comme quoi on n'avait aucune légitimité, qu'on devait tempérer aux forces de l'ordre, etc., etc. Alors qu'on est reconnu comme la presse. Et c'est le Conseil d'État qui nous a reconnus. Alors après le Conseil d'État, comme ça a été un peu mouvementé avec Darmanin, oui, mais bon, voilà, bon, on est toujours reconnu. Voilà. Donc oui, l'organisation, c'est-à-dire que toutes les personnes qui observent ont fait une formation. Et le travail sur le terrain, c'est un groupe de trois personnes. Un qui oriente les observateurs sur le terrain, là où il faut aller ou pas, s'il y a du danger de faire un peu marche arrière et autres. Un autre qui note et l'autre qui documente.
5: C'est quoi la différence entre noter et documenter ?
7: Noter, vous voyez quelque chose, donc c'est un minutier, vous expliquez rapidement ce qui se passe, et l'autre, la documentation, c'est soit une vidéo, soit des photos, des choses comme ça. Voilà, il faut que ça soit quand même complet. Alors des preuves, et puis aussi on en a besoin, parce que quand ces photos, ces vidéos sont revues, on s'aperçoit des fois de certaines choses, et même des fois on croit qu'il se passe rien, mais il se passe des choses. Donc, en renvoyant, on s'aperçoit d'une réalité qui n'est pas forcément vue sur le terrain. Et puis ensuite, il y a un rapport qui est mis en place, un travail des observateurs qui étaient sur le terrain. Alors ce rapport, on le trouve sur le site de la Ligue, rapport Sainte-Soline 2023, fait dans les 600 pages, je crois, je ne me souviens plus. Enfin, vraiment, ce qui a d'ailleurs énervé Darmanin. Mais au moins, nous, c'était des vérités. Que lui, pas vraiment. Là, il y a eu aussi un rapport, je ne sais pas si vous l'avez eu.
5: Empêcher l'accès à la bassine, quel qu'en soit le coût humain, c'est ça ?
7: C'est ça.
5: Parce que j'ai assisté donc à cette restitution, cette synthèse de rapport le 10 janvier dernier avec les parents de Serge et Mika, qui sont les deux personnes qui ont fait du coma après avoir été blessés par les gendarmes à Sainte-Soline le 25 mars 2023. Vous avez organisé avec ces familles une restitution, une synthèse le 10 janvier, donc c'était à Poitiers. On a été très impressionné par la rigueur. Il y avait notamment une jeune femme qui était là, qui détaillait des aspects de ce rapport, et c'était à la minute près. Vous êtes beaucoup penché sur le fait que des gendarmes ont empêché ou entravé l'accès des secours aux blessés.
7: C'était sous les ordres du préfet, quoi. Voilà.
5: Alors, c'était minuté, 14h02, il se passe ça, 14h13...
7: Si l'on veut dénoncer des vérités, il faut être précis. Si on est dans le vague et autres, c'est plus crédible. Et puis, il y a des gens qui se chargeraient aussi de dire « Votre boulot, ça vaut rien, quoi. » Voilà. Alors, donc après, ces rapports sont diffusés sur le site de la Ligue, s'en va dans la presse. juridique. Des avocats aussi peuvent se servir pour défendre des gens qui ont des problèmes de justice. Le défenseur des droits aussi a ses rapports. Malheureusement, ça ralentit pas trop les violences des forces de l'ordre, quoi. D'ailleurs, dans beaucoup de sujets, on a les observatoires de la Ligue des droits de l'homme, on a Défenseurs des droits, on a beaucoup d'organisations qui font des rapports, mais ça n'inquiète pas trop les politiques, malheureusement. Ça ne les arrête pas.
5: Enfin, heureusement que ça existe, parce que alors s'il n'y avait rien, là, ce serait la porte ouverte à toutes les fenêtres, et le discours validant le pseudo éco-terrorisme.
10: Il y a eu une grande partie des manifestants violents, encore une fois, qui s'en prenaient physiquement aux gendarmes, les blessant, s'en prenant par exemple à 5 véhicules de gendarmerie qui ont été détruits. Et je veux redire que cela relève de l'éco-terrorisme.
5: Quand même, depuis 1898, enfin, on sait que, et là on l'a encore évoqué, on sait que la Ligue des droits de l'homme, c'est sérieux. D'ailleurs, c'est ce qui a agacé Darmanin et Borne, c'est que vous seriez l'association des zozos du coin, effectivement, ça n'aurait pas de poids, mais quand c'est la LDH qui parle, c'est embêtant quand même.
7: Voilà. Alors c'est vrai que, il y a quelques années, on était sur des réunions un petit peu l'entre-soi, et aujourd'hui, on est dehors, on est là, on s'active, et c'est crédible, on est reconnu, beaucoup de personnes sur des événements comme aujourd'hui, passe nous voir, ah oui, la Ligue, bonjour, c'est bien, etc., etc. Au village de l'eau, il y a 2 ans, c'était sympa parce qu'on était présents, et puis il y a des gens qui passaient et qui levaient le pouce comme ça, ouais, super, quoi. Voilà, s'il n'y avait pas grand-chose, pas beaucoup de mots, mais ça voulait dire ce que ça voulait dire. C'est une reconnaissance, quelque part, et ça fait plaisir.
5: On se sent protégé, en fait, quand vous êtes là, parce que vous avez les yeux et les oreilles, j'allais dire, du peuple.
7: Je ne sais pas si c'est une protection, mais c'est au moins retransmettre...
5: Ça, en tout cas, ça empêche l'impunité de la brutalité.
7: Ça la calme un peu aussi, quand même. Ouais. Ça la calme un peu, ouais.
5: Je rebondis sur ce que tu disais à l'instant, là. Mais... Tu disais, oui, il y a quelques temps, on était dans un entre-soi et machin, là, et aujourd'hui, on sort plus. Est-ce que ça veut dire que notre société se brutalise, devient plus violente, qu'il y a plus de violence d'État qu'avant?
7: J'ai jamais fait de comparatif, mais c'est sûr qu'il se passe des choses. Ce qui nous concerne là, aujourd'hui, l'eau, c'est pas un sujet qui était abordé. Ça se réglait quelque part. Quoi. Et là, quand on voit ce qui se passe, et puis en plus l'eau, c'est quand même un bien commun, donc on doit aussi défendre, on doit prendre part à ce problème. On peut pas laisser passer ça. Alors il faut savoir quand même qu'on a les forces de l'ordre en France, il y a un classement européen. Sur 27 pays, nous étions l'avant-dernier. Les plus violents étaient la Pologne. Oui. Et quand on observe un petit peu l'arsenal militaire, puisque les gendarmes sont principalement des militaires, c'est impressionnant les investissements qui ont été faits. Les investissements en armes pour les gendarmes, et puis après les espèces de blindés, enfin, où il y a tout un tas d'électronique, où ils peuvent nous filmer, etc. etc. quoi. Ouais. C'est des investissements, j'ai vu des prix passer, enfin, c'est colossal.

On parlait tout à l'heure des droits fondamentaux avec Didier de la LDH. Il existe aussi un autre droit, le droit de retrait. Droit individuel reconnu aux agents publics afin de leur permettre de quitter leur poste s'ils estiment être confrontés à un danger grave et imminent pour leur vie ou leur santé, ou bien s'ils constatent une défectuosité des normes de sécurité au sein du service. Droit dont jouissent aussi les serviteurs de l'État, notamment les gens de police et de gendarmerie, qui ont le droit, voire le devoir moral et républicain, de ne pas exécuter des ordres iniques, illégaux, antidémocratiques et antirépublicains. On pensera par exemple à ces quelques rares policiers français qui manquèrent de zèle lors des rafles de juifs pendant la collaboration avec les nazis. On évoquera aussi le 17e régiment d'infanterie auquel, en 1907, sous Clémenceau, on donna l'ordre de tirer sur des vignerons du Languedoc. Mais au lieu de mater la révolte, ces soldats du 17e mirent la crosse en l'air et fraternisèrent avec les révoltés.

Gloire au 17e, chanson de Monteus en 1907. Même si c'est rare, et même si on peut toujours rêver, il arrive que des soldats, policiers, gendarmes ou CRS refusent d'exécuter des ordres iniques, illégaux, anti-républicains et mettent casque à terre. Cela a pu encore arriver récemment, mais si, mais ne comptez évidemment pas sur les médias dominants pour nous en informer. Ce 25 mars 2023 à Sainte-Soline, y a-t-il eu des refus d'obéir parmi les 3000 médias dominants pour nous en informer ? Ce 25 mars 2023 à Sainte-Soline, y a-t-il eu des refus d'obéir parmi les 3000 gendarmes armés jusqu'à

0: Beaucoup de choses ont été dites et déduites, puis on n'a pas fini d'en tirer le bilan de cette répression policière de Sainte-Soline et des autres. Quand on étudie un peu notre histoire, quelques exemples. Quand les GMR, je crois, les gardes mobiles républicains, pendant les grandes grèves des mineurs, 47-48, les GMR tirent à balles réelles sur les grévistes.
1: C'est pas si vieux que ça. Voilà. C'est pas si vieux.
0: Le 17 octobre 61, il y a un massacre piloté par Maurice Papon, qui était un rouage de Vichy et qui était préfet de police à l'époque. Et il y a des centaines de Français d'origine nord-africaine qui sont jetés à la Seine, matraqués, assassinés. Bon, voilà. Ce qui s'est passé à Sainte-Soline n'est pas une bavure, n'est pas un accident. Peut-on parler d'une tradition des gouvernants français, qu'ils se prétendent de gauche ou qu'ils soient vraiment de droite? Parce que 47-48, le ministre Jules Moch était censé être socialiste,
1: Il y en a d'autres connus, si je dis pas de bêtises, Clémenceau, qui avait fait tirer sur la foule.
0: Clémenceau, le tigre, voilà.
1: Parce que les personnes faisaient grève, quoi. C'est, voilà.
0: Est-ce que c'est une tradition? C'est pas précis?
1: Non.
0: Une habitude des gouvernants de, quand le peuple bronche, on envoie la troupe lui tirer dessus.
1: On le fait taire, tout à fait. Oui, ça a toujours été. Oui.
0: Sainte-Soline, c'est pas une bavure, c'est pas juste un relâchement de la discipline, c'est pas quelques zozos qui se sont fait plaisir.
1: Défenseur des droits, Pierre Hédon, avant Sainte-Soline, quelques jours avant, avait fait un rappel de la déontologie du maintien de l'ordre. Donc elle savait ce qui allait se passer. Enfin, elle avait deviné ce qui allait se passer.
2: Voilà ce que le ministre de l'Intérieur de l'époque, Gérald Darmanin, prédisait la veille.
3: Nous verrons des images extrêmement dures. Parce que là aussi, il y a une très grande mobilisation de l'extrême gauche et une très grande mobilisation de ceux qui veulent s'en prendre et peut-être tuer des gendarmes, tuer des institutions.
1: Aujourd'hui, le maintien de l'ordre ne considère plus cette déontologie. Et il y a des révélations qui ont été faites par Mediapart et Libération.
0: Des caméras piétons des gendarmes.
1: Et puis tout ce qu'on pouvait entendre,
0: Avertissement aux personnes sensibles, attention, voici quelques extraits d'enregistrement des caméras piétons des gendarmes à Sainte-Soline, des propos violents et choquants.
4: Allez les gars, tir de GM2A, l'objectif des manifestants.
5: Tiens, interviens partout.
6: J'ai attendu 10 ans de gendarmerie pour vivre ça.
7: Ça va être beau à voir ça, regarde-moi les couettes.
8: Un vrai kiff.
9: Une GENL dans les couilles, ça fait dégager du monde.
10: Hein. Bah, on va les manger. Hein.
11: Bah oui, faut qu'on les tue.
4: Tendu.
10: T'en crèves 2-3, ça calme.
4: Ouais. Fils de pute,
12: bande de merde.
13: C'est un chien.
4: Bien joué. C'est bon ça.
14: J'ai cru que le mec allait jamais se relever.
15: Ah ouais, mais il a pris la...
14: Il a dû la prendre pleine gueule.
15: Ah, il a pris pleine tête. Hein.
14: Chez.

0: Une grenade tirée à l'horizontale peut se transformer en arme mortelle.
1: Ouais, entendu, j'ai M2L.
2: Allez, on baisse le bouquin, les gars, on baisse le bouquin, on les coupe là, allez. On entendu, les gars.
1: Bien joué, celle-là, elle est belle, celle-là.
0: Ces tirs tendus ne sont pas des initiatives individuelles. Mediapart a pu voir et entendre des consignes de tirs tendus de la part de gradés dans 9 escadrons sur 15.
3: Les gars, entendu. Maman, putain, mais qu'est-ce que vous attendez, bordel?
4: On va faire des tirs tendus, putain.
5: Kevin, tirs tendus.
6: Ryan, ouais. Essaye de pécer un peu.
0: Un tir tendu vise deux manifestants abrités derrière une bouée en forme de tortue.
7: Il y a moyen de les shooter, là, ces fils de pute.
8: Hein. Il faut se les faire, hein.
9: Didier, de la Ligue des droits de l'homme.
10: Il y a une haine. Les forces de l'ordre, la police, si on reprend donc ce qui est notre terreau, le terreau de la République, la déclaration des droits de l'homme et du citoyen de 1789, il y a un article sur la police, et la police est là pour protéger le citoyen, pas pour l'agresser. Et aujourd'hui, les forces de l'ordre agressent le citoyen. Voilà.
9: C'est toute la différence qu'on fait entre forces de l'ordre et gardiens de la paix.
10: Ben voilà, absolument.
9: Et d'aucuns vont même, avec une certaine justesse d'ailleurs, jusqu'à parler

0: milice du capital, mais financée par l'argent public.
1: Tu peux le dire, mais après, moi, je réponds pas. On n'est pas dans cette logique. Moi, j'aime bien dire la Ligue ne fait pas de politique. Si, on fait de la politique, bien sûr, mais on n'est pas une politique, comment dirais-je...
0: Politique arde.
1: Oui, c'est ça, voilà. Les seules consignes quand il y a des élections, c'est de lutter contre l'extrême droite. Et il y a des groupes de travail pour lutter contre l'extrême droite, etc. Après, les gens sont libres de voter pour qui ils veulent. Voilà. Mais on ne rentre pas dans cette logique.
0: Je dois faire une deuxième observation personnelle. On a été nombreuses à être surprises par la débauche de violences policières et gendarmesques, en l'occurrence de Sainte-Soline, donc 25 mars 2023. Je te parlais d'histoire de France et même d'histoire récente, voire même très récente. Si j'évoque les prénoms de Naël, Zied, Bouna, et puis on va remonter un peu plus loin, Malik Houssekin. Et puis j'ai interviewé il n'y a pas très longtemps là, deux marcheuses de la grande marche de 1983 contre le racisme pour l'égalité, que les journalistes avaient qualifié à l'époque de marche des beurs. Si c'est parti de Lyon, des Minguettes et tout ça, c'est parce qu'il y avait des assassinats commis par la police sur des personnes racisées. J'en arrive à ce truc de dire, cette violence, elle n'est pas nouvelle, mais je suis en train de me rendre compte que moi, homme blanc, quinquagénaire, vivant en centre-ville, middle class, d'un seul coup, je réalise que cette violence qui concerne les quartiers populaires, qui concerne les gilets jaunes, etc., d'un seul coup, elle peut aussi me concerner. Désormais, ces violences policières, c'est plus que pour les personnes racisées, c'est plus que pour les personnes issues des quartiers populaires, c'est pour tout le monde. Et c'est ça qu'on a pigé à Sainte-Soline aussi. Et ça fait une porte de compréhension vers ce qui se passe dans nos quartiers, mais vers ce qui se passe aussi en Kanaky ou ailleurs.
1: Oui, mais absolument. Oui. Et puis, il y a aussi une répression qui... Enfin, ça n'engage que moi, mais il y a des répressions un petit peu plus fortes quand ce sont des contestations écologiques et autres, parce que ça touche aussi le grand capital. Et à partir de là, on envoie la force et, pour maîtriser ces révélations, quoi. Et puis, il y a aussi, on parlait de droit, le droit à manifestation est de plus en plus réprimé. Il y a eu des manifestations qui étaient pro Gaza. Alors c'est dans les Alpes-Maritimes, je crois, dans le sud-est, un préfet qui a interdit ces manifestations parce que c'était pro-Gaza. D'ailleurs, en manifestation, si on faisait, à un moment donné, ça s'est un peu calmé, mais si on se faisait prendre avec un drapeau palestinien, c'était une catastrophe, quoi.
0: Taxé d'antisémitisme ?
1: Je sais pas trop. C'est tellement aberrant que j'ai même pas cherché à comprendre. Voilà. Donc la Ligue a mis ce préfet au tribunal administratif. Donc l'arrêté préfectoral a été supprimé. Mais 10 fois, il a recommencé cet arrêté préfectoral, interdisant la manifestation. Alors là aussi, il y a quand même un problème, c'est-à-dire qu'il y a ce préfet, puis plein d'autres, qui sont condamnés par le tribunal administratif, mais ils recommencent, ils continuent. Il n'y a pas de punition pour rien, il n'y a rien. Voilà, on dit non, c'est pas bien ce que vous avez fait, donc recommencez pas. Mais ils recommencent. Et qu'est-ce qu'il y a comme conséquence ? Aucune. C'est sûr qu'il y a des lois qui sont là pour respecter. Même on peut voir les condamnations quand on a là-bas ces personnes, il y a eu le procès il n'y a pas longtemps, des gilets jaunes qui ont été tabassés dans un fast-food. 7 ans après, il y a eu le procès.
0: C'est là où il y a le gradé qui dit à ses troupes « Matraquez-moi tout ça, faites-vous plaisir ».
1: Oui, oui.
0: Attention, la séquence qui suit est violente et choquante. 1er décembre 2018.
2: Des caméras de vidéosurveillance filment la charge de CRS à l'intérieur d'un fast-food à Paris. On y voit des manifestants violemment frappés au sol, à coups de matraque et à coups de pied. C'était au pic des manifestations des Gilets jaunes. Ce jour-là, cette jeune femme se trouvait à l'intérieur du restaurant avec son compagnon. En revoyant ces images, toujours le même traumatisme.
3: C'est le chaos, quoi. Il n'y a pas de sortez où on vous emmène, il n'y a pas de les mains en l'air, il n'y a aucune sommation.
2: La charge des CRS dure moins de 3 minutes. À 19h, l'intrusion de 50 manifestants. Les premiers forcent la porte du restaurant pour échapper au gaz lacrymogène, selon la police des polices. À l'intérieur, pas de pillage, ni même de dégradation ou de vol, à l'exception de cette bouteille d'eau utilisée par un manifestant pour se nettoyer les yeux. Au cours de l'enquête, les fonctionnaires se défendent. L'un d'eux évoque des gestes instinctifs pour faire accélérer le mouvement.
4: « On n'avait pas 50 000 solutions pour les évacuer », ajoute un autre.
2: Confrontés aux images, plusieurs reconnaissent des gestes déplacés.
5: « C'est beaucoup en termes de coups. » »«
6: C'était n'importe quoi. La honte de ma carrière. »
1: Le tribunal a classé l'affaire sans suite. Heureusement qu'il y a des familles qui, normalement, ont dû faire rouvrir le procès en partie civile. Mais sinon, hop, on classe et puis voilà. Aucune suite, il n'y a rien. Par contre, si un manifestant va se faire prendre parce qu'il a fait quelque chose qui ne va pas bien, répressé, alors là, il est jugé de suite et condamné de suite. On n'a pas une instruction. Et puis, on a un système aussi qui ne va pas bien dans notre pays. C'est-à-dire qu'il y a l'IGPN pour les policiers, puis les gendarmes, enfin, ce qu'on appelait à une époque les boeufs carottes, la police des polices. Et ce sont les corps de police et de gendarmerie qui font la police. Ça devrait être détaché. Il faut qu'il y ait une indépendance. Alors que là, non.
0: Oui, là, sur le Sainte-Soline, en fait, c'est des gendarmes qui ont fait une enquête sur des gendarmes. Ah, voilà. Et bizarrement, ils arrivent à rien du tout.
1: Il se passe rien. Voilà.
0: Tout est toujours utile. Des fois, les gens se découragent en disant « Oui, mais ça sert à rien. De toute façon, ils ont le pouvoir. Et puis, nous, on est juste bons à la fermer. » N'empêche, si on a eu accès et si Mediapart a pu diffuser les images des caméras piétons des gendarmes, c'est bien parce que des familles des victimes ont porté plainte. Ben, parce que sinon, ces images auraient été détruites au bout d'un mois, je crois.
1: Oui, un délai, tout à fait.
0: Et heureusement qu'il y a eu plainte parce que c'est ce qui fait que les images n'ont pas été détruites et ont pu être diffusées.
1: Absolument. Et puis, les instructions aussi sont tellement longues qu'il y a en effet qu'il y a des témoignages, des images qui disparaissent. Parce qu'au bout d'un temps, elles sont détruites et puis elles ne sont plus à l'instruction du dossier.
0: Voilà, si des fois on est un peu découragé, se dire que non, ça ne sert pas à rien.
1: Non, c'est un combat, c'est un travail de fourmi au quotidien, un combat du quotidien. Alors des fois, c'est un peu décevant parce qu'on croit qu'on avance et puis d'un seul coup, on se heurte à un mur. Bien un mur solide, hein. Mais il faut continuer. Il ne faut pas oublier non plus que avant la Révolution, les personnes étaient des sujets du roi, des seigneurs, etc. Et après la Révolution, ils sont passés citoyens. Et c'est un combat qui a permis ça. Sinon, on serait toujours dans les mêmes configurations. Et c'est un combat du quotidien, parce que l'être humain est ainsi fait qu'il faut toujours se battre. Il faut toujours se battre. Voilà, parce qu'il y a plein de choses, il y a la corruption, puis toutes ces richesses. On dit que la colonisation en France n'existe plus. Mais qu'est-ce que fait Bolloré en Afrique, si ce n'est pas la colonisation ? Et le pire, c'est que ce sont des gens qui apportent de la misère dans ces pays. Et donc, il y a des personnes qui viennent dans notre pays parce qu'ils veulent ne plus subir cette misère. Ils cherchent autre chose, un meilleur monde. Enfin, on va dire Bolloré, on va continuer faire dans la foulée, tant pis pour lui. C'est lui qui prend, mais il y en a d'autres. Ce sont des gens qui ont des chaînes de télévision, de radio, etc. et qui disent que tous les maux de notre société est dû aux migrants. Alors c'est avec leur action de créer de la misère dans ces pays que ces personnes fuient. Voilà.
0: Et la colonisation et le rapport colonial, mais il existe aussi sur le territoire national. Nos quartiers populaires sont des ghettos et que le système colonial perdure jusque sur notre territoire.
1: Oui.
0: Quand les personnes pas blanches bronchent un peu, elles se font Sainte-Solinet, si j'ose dire.
1: Oui. Et puis on peut voir dans notre pays, les droits fondamentaux ne sont pas respectés. Le droit au logement, le droit à l'instruction, etc. etc. Il y a quand même des choses qui se passent qui sont vraiment pas normales. Et il faut savoir quand même aujourd'hui, alors ça c'est les chiffres d'Emmaüs. Il manque 4 millions de logements. Donc ça veut dire qu'il y a des gens qui ont des logements insalubres, etc., etc., ou voire pas du tout de logements. Macron avait dit « plus personne à la rue » en 2017, enfin quand il a été élu.
0: Sarkozy ne l'avait pas dit non plus, lui aussi.
1: Oh, probablement, puis même peut-être avant. Et les chiffres ont doublé en quelques années. Voilà. Et on en est là, et c'est toujours, bien sûr, le plus défavorisé. Hein. Les personnes qui deviennent des personnes sans voix, qui ne sont plus écoutées, qui vivent quelque part à la marge, ce sont quand même des citoyens français, des personnes qui font partie de la République française, et on les laisse pour compte. Voilà, le RSA. Vous faites comment pour vivre avec le RSA ? Hein ? Il y a quand même, grosso modo, une population qui vit dans les centres urbains, grosso modo, c'est la moitié, et puis le reste, c'est dans le milieu rural. C'est pas évident quand un jeune veut passer son permis de conduire. Vous avez vu les prix des permis de conduire. Après, il faut acheter la voiture pour aller travailler, tout ça. Donc, voilà. Et si vous n'avez jamais travaillé, vous avez très très peu de secours. Quoi. Alors, heureusement qu'il y a la vie associative qui permet de compenser un petit peu tout ça. Mais il n'est pas normal que la vie associative se substitue aux devoirs de l'État. Ça, c'est intolérable. Donc c'est un peu tous les combats qu'on mène et on essaie de faire pour le mieux, mais il y a tellement de sujets, et des sujets, il y en a de plus en plus. Il faudrait qu'il y ait un peu plus d'adhérents, un peu plus d'engagement.
0: On va justement y venir aussi à comment on peut prêter main forte et peut-être rejoindre la Ligue des droits de l'homme. Est-ce que vous avez un instrument qui permet d'évaluer notre bien-être démocratique, nos droits ? Est-ce qu'on va plus mal qu'avant ou est-ce que c'est juste qu'on est plus conscient de tous les maux de notre société ? Comment on va ?
1: Pas bien. Puisqu'il y a un manque de natalité, on a inversé les chiffres, c'est-à-dire qu'aujourd'hui, il y a plus de décès que de naissances. Alors peut-être qu'à une époque, ça allait peut-être mieux, parce qu'il y a eu la période de l'industrialisation, il y avait du boulot puisqu'il en fallait, mais est-ce que c'était bien rémunéré ?
0: Est-ce qu'on en est sorti en bonne santé aussi, hein ?
1: Puis en bonne santé aussi. Mais aujourd'hui, il y a quand même, je pense, une inquiétude dans la vague. Puis aussi, je reviens sur ces médias qui montrent du doigt les migrants, qui sont le mal de la société. Alors que moi, je participe à des accueils de migrants et autres, c'est pas du tout ce que l'on dit. Et ça peut être même une richesse.
0: J'ai entendu sur France Inter, d'ailleurs, je crois que c'était un sociologue au journal de 13h il y a quelques temps. Écoutez, la France est en train de devenir un grand EHPAD. Pour faire les boulots que les anciens ne pourront plus faire, on a besoin de 200 000 paires de bras neufs tous les ans qui arrivent sur le territoire pour s'occuper de nos anciens dans les EHPAD, pour faire les boulots qui n'y seront plus faits parce que soit les gens ne veulent plus les faire, soit parce qu'ils seront trop vieux pour les faire.
1: En Italie, qui est un pays d'extrême droite aujourd'hui, vont régulariser la situation de migrants parce qu'ils se sont aperçus qu'ils ont besoin. Mais nous, en France, on ne sait pas. Alors, le pire, c'est qu'en France, le pays des droits de l'homme, on n'est pas capable déjà d'accueillir ces personnes-là. Parce que ces personnes, ce sont des êtres humains. Et on doit l'accueil à un être humain. On doit le soin. Et un jour, j'avais eu quelques mots avec la sous-préfète de Saintes. Alors, je prenais l'exemple le long de la Manche, là, son garde, là. Ces pauvres gens qui dorment sous des bâches plastiques pour, en attendant de passer. Je lui ai dit que c'était honteux et que j'y mettrais même pas mon chien. Donc là, ça l'a fait un peu réagir. Et c'est inacceptable. Parce qu'avant tout, ce sont des personnes comme tout le monde. Et on doit le respect. Après, il y a des choix politiques. Bon, bien sûr. Mais il y a quand même des choses qui ne sont pas acceptables. Et je pense que la population française qui repousse les personnes migrantes sont souvent des personnes qui sont dans l'ignorance, qui connaissent pas. Alors bien sûr, ils ont une culture différente, ils ont une religion différente, peut-être aussi. Mais avant tout, ce sont des êtres humains. Donc on leur doit le gîte et le couvert.
0: C'est aussi oublié d'ailleurs, j'ai conscience que je suis un enfant d'immigré. Hein.
1: Moi, ma grand-mère s'appelait Saïd. Voilà, ouais. Moi, ma grand-mère, ça passait mieux parce que c'était des Coptes. Donc ils étaient blancs. Ils n'étaient pas frisés. Ils venaient d'Égypte. L'insertion était plus facile.
0: Gérald Moussa Darmanin, Bardella, ça fait pas très gaulois non plus.
1: Ah oui, Bardella, oui, en effet. Oui. J'ai entendu parler.
0: Didier, qu'est-ce qu'on peut faire pour donner un coup de main à la Ligue des droits de l'homme ? Est-ce qu'on peut vous filer des sous ? Est-ce qu'on peut se former pour devenir observatrice dans des équipes ?
1: Oui, déjà, bon, donner des sous. Oui, parce qu'il y a des dons, des legs, etc., etc. Après, bah, c'est d'adhérer.
0: C'est des sous qui sont bien employés, parce que par exemple, pour se rendre sur une manifestation, bah, il y a des frais d'essence, il y a des... enfin, ce genre de trucs. Enfin,
1: il y a aussi un fonctionnement, parce que bah, le national, il y a quelques salariés. Il n'y en a pas énormément, il n'y en a pas assez d'ailleurs, vu la tâche, il n'y en a pas assez. Mais aujourd'hui, bah, il y a quelques personnes, ils doivent être trois, je crois, je ne sais plus trop, qui s'occupent de la communication, parce que nous sommes dans une époque de réseaux sociaux, et les réseaux sociaux, bah, faut alimenter, hein, et de suite, rapidement. Donc on a besoin d'argent, bien sûr, il y a un local aussi. Bon, au niveau local, il y a des sections qui n'ont pas de locaux. À Saintes, on a la chance d'avoir un local, mais bien souvent, on bénéficie des locaux qui sont mis à la disposition dans les municipalités. Dès que c'est reconnu une association locale, hop, et comme les sections sont reconnues comme une association locale, alors c'est le national. Et voilà. Après, qu'est-ce qu'on peut faire ? Bah oui, d'être militant. Donc, par contre, là, il faut être adhérent. Donc, il y a une grille des cotisations. La défense des droits en manifestation, il y a une formation, absolument. Après, vous êtes rattaché à un groupe, alors soit bah, à l'Observatoire de Toulouse, bah, en fonction de votre situation géographique. Bon, nous, on préfère que ça soit en Poitou-Charentes, bien sûr. Alors, nous sommes le seul observatoire régional. Bien souvent, ce sont des sections. Et donc là, on représente toutes les sections du Poitou-Charentes. Puis il y a plein d'engagements, de luttes, de combats. Enfin, alors il y a des groupes de travail aussi à la Ligue, bah, l'extrême droite, les prisons. Enfin, il y a plein de choses. Hein, c'est...
0: Oui, on n'a pas besoin d'avoir de compétences ou de diplômes particuliers.
1: J'en ai pas. Okay. Je viens d'ailleurs. C'est ce qu'on appelle les métiers d'art. Mais après, il faut avoir une passion pour ça. Moi, j'ai toujours été attiré par la Ligue. Bon, après, enfin, ça fait plus de 10 ans que je suis à la Ligue. Mais professionnellement, bon, ça m'était difficile de militer. Mais après, bah, vous poussez la porte. Du moment où vous n'êtes pas d'extrême droite, il n'y a pas de problème.
0: — Merci beaucoup pour cet échange.
1: Ah bah, je t'en prie, oui.
0: Puis maintenant, je sais, quand j'irai dans une manifestation et que je vois trois personnes en blanc en train de prendre des notes, je n'irai pas les déranger.
1: Ah non. Non. C'est pas que tu seras malvenu, mais voilà, il y a une charte de déontologie et c'est la neutralité. Donc ils vont pas te dire ce qu'ils font là. Voilà. Comme à Sainte-Soline, bon, après, quand il y a vraiment des blessés graves, comme ce qui s'est passé, bon, là, ils peuvent intervenir. Mais sinon, quand ils voient quelqu'un, bon, sauf s'il est en train d'agoniser à terre, mais ils ne prennent pas part à... Ils observent. Voilà. Et c'est le seul moyen, en étant neutre, d'être crédible et d'être indépendant. Quoi.
0: Parce donc maintenant, je sais.
1: Il y a quand même aussi des provocations de journalistes qui ne nous aiment pas.
0: Ah bon ?
1: Oui.
0: Crime de lèse-journaliste, parce que vous observez vous aussi ?
1: Jules qui est observateur.
0: Bonjour Jules.
1: Oui.
0: J'apprends avec stupéfaction, mais qui croyait que la presse et les médias étaient les garants de notre démocratie. J'entends que les journalistes vous aiment pas des fois.
1: Le problème dans la presse, ce qu'il faut savoir, c'est qui paye l'encre. Donc Jules a eu une expérience, ils ont rencontré des gens de la presse.
7: Bonjour. On a une différence avec la presse, c'est que nous ne travaillons pour personne. Pour l'intérêt général, bien évidemment, mais on n'a pas de carte de presse. Une carte de presse qui signifie de travailler pour un journal, et après le journal est d'une orientation.
0: Donc si le journal en question appartient à quelqu'un qui vend du béton, des centrales nucléaires ou des armes par exemple, ce ne sera pas exactement le même discours. Quoi.
7: Chacun, chaque journal a sa ligne éditoriale. Nous on est sur de l'objectivité surtout, sur des faits, enfin sur quelque chose de factuel. C'est pour ça qu'on édite un minutier, heure par heure ou minute par minute, parce que des fois dans une heure il peut se passer plein de choses. Il y a un rapport qui est fait et il n'y a pas de jugement. Pas de parti pris. C'est vraiment tout le travail d'objectivité de l'observateur ou de l'observatrice. Moi, depuis que je suis observateur, donc j'ai commencé en 2024, pour le village de Lourdes en 2024, à côté de Mel. Ça a été ma première expérience en tant qu'observateur. Très, très différent de ce qui s'est passé en 2023. Voilà, c'était quand même très différent.
0: J'ai vu trois personnes à Saint-Messant-l'École. Je crois qu'il y avait une manifestation dans les champs et trois personnes à Saint-Messant-l'École qui étaient là. Ce que je disais à Didier, je suis allé vers ces trois personnes en blanc avec mon magnétophone et on m'a dit non, on est en observation, ça, on a un protocole rigoureux, on ne parle à personne par souci de neutralité.
7: Oui. Après, le statut d'observateur n'est pas réservé qu'à la LDH. Nous, c'est parce que la LDH a créé un observatoire. Mais n'importe qui peut prétendre au statut d'observateur. Personne lambda, je dire sans voilà. Ça peut être un organisme syndical, ça peut être d'autres organisations, par exemple Amnesty International, qui en a eu ou qui en a. En 2024, c'était beaucoup d'observations sur les points de contrôle. De toute façon, il y a un rapport qui est d'ailleurs un excellent rapport qu'on a tous coécrit, on a tous amené notre petite pierre à l'édifice pour l'édition de ce rapport, qui est disponible sur notre site internet. Le maintien d'ordre était très différent. On sent qu'il y a une leçon. Ce qui s'est passé en 2023, il fallait pas qu'ils le refassent en 2024. Quoi. Je sais qu'il y avait des champs qui étaient réquisitionnés pour que les hélicoptères puissent atterrir au cas où il y aurait besoin d'évacuer des blessés, ce qu'il n'y avait pas en 2023. Il y a eu un peu de préparation du côté des forces de l'ordre, enfin des pouvoirs publics plutôt.
0: La manifestation là dont je te parle, où on est passé par Saint-Messant-l'École, il s'agissait d'aller poser des panneaux, d'après ce qu'on a compris après, devant un site agro-industriel. Des gendarmes ont tiré des grenades lacrymogènes qui ont mis le feu à un champ. 3000 personnes à avancer et à échapper à un mur de flammes qui avançait vers nous.
7: J'y étais ce jour-là et puis oui, c'est vrai que c'était très impressionnant. Pourtant, je suis du monde agricole, mais j'ai jamais vu une chaume de paille brûlée. Pourtant, c'était une pratique avant, maintenant c'est interdit. Mais oui, c'est vrai que c'était très impressionnant. C'est vraiment très très rapide. En plus, il faisait très chaud ce jour-là, je me souviens.
0: Oui, c'était canicule.
7: C'était canicule.
0: Il y avait de la paille au sol.
7: Bien sûr, donc oui. Quasiment dans les minutes qu'on suivit du coup le départ de ce feu-là, je sais qu'il y a eu des posts sur les réseaux, pas forcément de médias, mais je sais que de plein de personnes disaient comme quoi il y a eu un incendie. Et la préfète s'est empressée tout de suite d'ailleurs de démentir tout de suite que non, c'était pas du tout les manifestants, c'était les forces de l'ordre qui avaient procédé à ce tir et qui a mis feu. Quoi.
0: Et ça, la LDH a observé.
7: Totalement, il y avait ce jour-là, on était deux équipes. Donc il y avait une équipe en début de cortège et une équipe en fin de cortège. La manifestation s'est arrêtée suite à ce feu. Le champ a été évacué, tout le monde est parti. On se retrouvait dans une autre parcelle. Mais du coup, les organisateurs, je me souviens, avaient dit comme quoi il valait mieux se disperser.
0: Heureusement qu'il y avait cet organisme indépendant, qui est la Ligue des droits de l'homme, pour observer cet événement et d'autres. Merci à vous d'être là.
7: Il n'y a pas de quoi, avec grand plaisir.
0: Et voilà les amis, c'est ici la fin de cette conversation avec Julien et Didier de la Ligue des droits de l'homme, à laquelle vous pouvez adhérer et participer. Et bien entendu, vous pouvez consulter les documents et rapports de la LDH sur son site, tapez juste LDH. 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Mais pour combien de temps? 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Continuons le début. Salut!
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0: Bonjour à tous, bonjour à toutes. Nouvelle émission de notre cycle consacré aux animaux. Et avant de commencer, j'aimerais préciser une chose. Je n'aime pas les chiens. Là, je sens que je vais pas me faire des amis. Disons que je les redoute, en particulier ceux qui ne sont pas attachés. D'ailleurs, j'ai ma petite théorie là-dessus. Si le cerveau des chiens était logé dans l'une de leurs fesses, ce serait la tête qui fouetterait le vent de gauche à droite. Toutefois, comme vous le savez, les exceptions confirment la règle. Et donc, je fais une seule exception. C'est Laïka. En novembre 1957, elle a fait un voyage dont elle ne reviendra jamais. Petit aparté avant de continuer. Par convention, la ligne de Kármán définit la limite de l'atmosphère terrestre au-delà de laquelle l'air est trop ténu pour des applications aéronautiques. Autrement dit, au-delà de cette ligne, c'est l'espace. Et par convention, cette ligne est fixée à 100 km d'altitude. Alors aux alentours de 1944, une fusée V2, conçue par l'ingénieur allemand Werner von Braun, est le premier engin à passer cette ligne fictive. Et à la fin de la Seconde Guerre mondiale, les Russes et les Américains se sont partagés les scientifiques qui ont participé à la confection du V2, et de chaque côté du rideau de fer, ces scientifiques ont pu définir et développer des programmes liés à la conquête spatiale. Avant d'envisager l'envoi d'humains dans l'espace, il faut savoir si un être humain peut survivre à des vols spatiaux. Dès 1947, les Américains envoient le premier animal dans l'espace, ou je devrais dire plutôt les premiers animaux, parce que ces animaux, ce sont des mouches. Enfermées dans un conteneur, lui-même placé dans une V2, et lancé grâce à cet engin, le conteneur atteint l'altitude de 109 km avant de revenir sur Terre sans encombre grâce à un parachute. Puisque des insectes ont survécu, bien d'autres animaux plus volumineux peuvent servir de cobayes. Les États-Unis font le choix de macaques rhesus. On les appelle comme ça parce que, pour qu'ils se tiennent tranquilles et pour que leurs signes vitaux ne soient pas perturbés par le stress du vol, une anesthésie permet de les endormir avant le décollage. En 1948, c'est Albert Ier à connaître l'impesanteur. Mais hélas, il meurt durant le voyage de retour. En 1949, c'est le tour d'Albert II d'aller dans l'espace. Il s'agit toujours de macaques, hein, pas du roi de Monaco. Albert est placé dans la coiffe d'un V2. Il monte jusqu'à 134 km d'altitude et meurt à l'atterrissage parce que le parachute de descente ne s'est pas ouvert. Quelques mois plus tard, c'est Albert IV qui s'y colle. Il monte jusqu'à 127 km d'altitude et connaît le même destin funeste que Albert, deuxième du nom.
1: Capitaine Cap.
0: Du côté soviétique, on prend des chiens errants dans les rues de Moscou. Ce choix est motivé parce que premièrement, personne ne viendra les réclamer. Deuxièmement, cela nettoie les rues et limite la propagation de certaines maladies, comme la rage. Et troisièmement, parce que ces animaux ont la réputation d'être plus résistants compte tenu des rudes conditions météorologiques russes et de la vie pas facile de la rue. En fait, il s'agit bien de chiennes. Là encore, les raisons de ce choix sont extrêmement prosaïques. Les chiennes comportant toute une combinaison dotée d'une poche en caoutchouc à l'arrière pour avoir le truc dedans, c'est plus facile à concevoir pour les femelles, si vous voyez ce que je veux dire. C'est l'équipe de Oleg Gazenko qui sélectionne et qui entraîne ces animaux. Les critères sont très précis. La chienne doit avoir entre 2 et 6 ans, mesurer 35 cm en moyenne et ne pas peser plus de 6 kg. Elles apprennent à porter une combinaison bardée de capteurs, à rester tranquilles dans des espaces confinés, à s'habituer au bruit très fort pour les habituer au vacarme des fusées et à se nourrir d'un gel fait de gélatine de porc, de pain, de graisse et de viande. Ces chiennes subissent une batterie de tests et surtout passent par la case centrifugeuse. Pour les habituer aux fortes accélérations, 57 cosmochiens sont retenus. Mais toutes ne voleront pas. Si certaines d'entre elles parviennent à s'échapper avant le vol, d'autres auront le « privilège » entre guillemets de faire plusieurs allers-retours entre le sol et l'espace. En juillet 51, Desik et Digan font leur premier vol à bord d'un missile R1V. Elles vont jusqu'aux portes de l'espace et en reviennent saines et sauves. Mais Desiké repart quelques jours plus tard à bord d'un missile R1B avec la chienne Lisa. Hélas, le parachute refuse de s'ouvrir, fracassant leur capsule à l'atterrissage.

0: ça s'appelle un Spoutnik.
1: Arrive le mois d'octobre 1957. C'est important ce mois parce que c'est le lancement d'un missile R7 Serbiorka. Ce dernier monte en orbite et largue avec succès sa charge utile, Spoutnik numéro 1. Alors que le satellite artificiel fait les gros titres de la Pravda, vous savez, c'était le quotidien et organe officiel du comité central de l'URSS, eh bien du côté occidental, c'est la panique. C'est une preuve de l'avancée des Russes dans le domaine spatial. Traditionnellement, le 7 novembre est le jour anniversaire de la révolution soviétique. Propagande oblige, le président Nikita Khrouchtchev entend faire un coup d'éclat. Il convoque Sergueï Korolev, le créateur et responsable du programme spatial russe, et lui intime l'ordre d'envoyer un être vivant dans l'espace avant cette date. Sergueï Korolev rechigne. Il a bien un engin, qui s'appelle l'objet D, sur lequel il travaille depuis plusieurs années, mais cet engin ne sera prêt qu'à partir de décembre. Pour Nikita Khrouchtchev, ce n'est pas une excuse. Décidé à en mettre plein la vue aux Américains, il attribue à Sergueï Korolev un budget confortable et des moyens très importants. Cette décision scelle le destin du cosmochien qui prendra place dans Spoutnik 2. L'objet D n'étant pas terminé, l'équipe de Sergueï Korolev conçoit un nouveau module en moins d'un mois sans pouvoir le tester. C'est l'objet PS2. Compte tenu des délais, il est impossible de concevoir un système de contrôle de l'altitude, ce qui veut dire qu'une fois en altitude, le satellite sera libre de tourner dans tous les sens. Le système de survie est amélioré pour passer quelques minutes à quelques jours. La cabine permet au chien de s'asseoir, de s'allonger et de se tenir debout. Le satellite est équipé d'un système télémétrique, déjà mis au point pour l'objet D. Ces systèmes transmettent de grosses quantités d'informations, comme les activités respiratoires et cardiaques de l'animal, sa pression artérielle, sa température. D'autres capteurs sont également embarqués pour étudier les rayonnements spatiaux. La cabine est équipée d'un distributeur de nourriture et d'un ventilateur qui s'active dès que la température de la cabine dépasse les 15 degrés Celsius. La cabine est équipée d'une caméra basique filmant son occupant. Schématiquement, l'objet PS2 ressemble à un cône haut de 4 mètres et de 2 mètres à sa base. Il pèse près d'une demi-tonne, soit 6 fois plus que Spoutnik 1. Mais il manque quelque chose, un système de retour. Pour faire face à ce problème, la dernière ration d'aliments est empoisonnée, ce qui euthanasie immédiatement l'animal encore en orbite avant que ses réserves d'oxygène se vident.

trois chiennes sont spécifiquement entraînées pour ce vol. Albina, Kudryavka et Mouchka. Albina a déjà deux vols suborbitaux à son actif. Kudryavka est une primo-volante. Son nom peut se traduire en français par « petite frisée ». En Occident, comme on ne sait pas comment s'appelle l'animal, il est baptisé un temps « mutnik ». C'est un mot valise composé du mot « mut », qui veut dire « cabot » en anglais, et « nik » en référence à Spoutnik. En fait, vous mettez « nik » à la fin de chaque mot, ça fait russe. Comme le nom de l'animal est difficile à se rappeler pour les uns et dur à prononcer pour les autres, le nom de l'animal rendu public est celui de sa race. En russe, ce genre de petit bâtard, Kudryavka est un croisement entre un ouski, un samouraï et un terrier, est baptisé du nom de Laïka, que l'on peut traduire par « petit aboyeur ». C'est ce nom qui passe à la postérité. Quant à Mouchka, elle a participé au test de système de survie, mais elle est écartée car elle ne mangeait pas correctement. Laïka est finalement retenue et Albina, c'est sa remplaçante. L'objet PS2 sera lancé par la même version du Semyorka que celui qui avait placé Spoutnik 1 en orbite. Le 31 octobre 1957, Laïka est placée dans sa cabine. Le tout est placé dans la partie supérieure du Semyorka. Le problème, c'est qu'à cette époque de l'année, à Baïkonour, il fait très froid. Oleg Gazenko insiste pour que l'on installe un tuyau dans la cabine pour faire affluer de l'air chaud jusqu'à la chienne pendant la durée du montage du vaisseau. Et ce n'est que le 3 novembre que le Semyorka décolle et place Spoutnik 2 sur orbite. Le vaisseau fait le tour de la Terre en 103 minutes. Laïka survit à la mise en orbite et accepte les rations alimentaires qu'on lui donne. En revanche, elle reste passablement stressée par le décollage. Comme tout a été monté à la va-vite, une succession d'événements met en péril l'existence de Laïka. Spoutnik 2 ne se détache pas du dernier étage de la fusée Semyorka, ce qui empêche le système de thermorégulation de se mettre en route. De plus, le revêtement thermique du vaisseau est partiellement endommagé, ce qui provoque une hausse de la température à bord. Rapidement, le thermomètre affiche 40 degrés. Lors des deux premiers passages de Spoutnik 2 au-dessus de l'Union soviétique, les données télémétriques sont bonnes. Mais au troisième passage, elles ne sont pas vraiment rassurantes. Et lors de la quatrième révolution du vaisseau autour de la Terre, plus aucune donnée n'est transmise. Laïka n'a pas survécu en orbite à cause du stress et de la température à bord. Loin de s'extasier comme les autres, les défenseurs des droits des animaux protestent devant les ambassades russes, observent des minutes de silence un peu partout dans le monde et ouvrent des débats sur l'utilisation des animaux dans la recherche scientifique. Mais cela n'empêche pas l'Union soviétique d'annoncer au monde qu'elle a envoyé un être vivant en orbite. Par contre, beaucoup demandent des comptes à l'Union soviétique. Et comment elle compte faire revenir l'animal? Parce que tout le monde pense qu'il est encore vivant. L'URSS rassure tout le monde et dit que le chien sera de retour rapidement et puis se ravise. Il est prévu de l'euthanasier au bout de 10 jours. Finalement, sa mort est annoncée 4 jours après le décollage. L'histoire de la conquête spatiale est jalonnée de décès. Ils ont lieu au moment du décollage ou lors de rentrée atmosphérique. Mais officiellement, Laïka est la seule à être morte là-haut et à y être restée. Faut savoir que tout objet qui tourne autour de la Terre ralentit de manière naturelle. Après 2370 révolutions autour de la Terre et après avoir parcouru plus de 100 millions de kilomètres dans le vide spatial, 163 jours après son décollage, le 14 avril 1958, Spoutnik 2, suffisamment freiné, emportant la dépouille de Laïka, fait sa rentrée atmosphérique au-dessus de la Barbade. Laïka marque son époque, pas seulement parce que c'est le premier être vivant à avoir été dans l'espace, mais aussi parce que c'est le premier être vivant à y être mort. La mort de Laïka ouvre différents débats sur l'expérimentation animale et sur le droit des animaux. À travers le monde, de nombreuses associations de défense des animaux protestent contre leur utilisation dans des programmes spatiaux. Même les scientifiques ayant participé à cette mission ont exprimé leurs regrets. Oleg Gazenko, chef de la mission scientifique, déclare, je cite, « Le travail avec les animaux a été une source de souffrance pour nous tous. Le peu que nous avons appris ne justifiait pas la mort de la chienne. » Fin de citation. En 1988, le groupe Mécano lui a dédié une chanson.

C'est triste que Laïka soit morte en orbite. Mais après ce vol, les Russes ont réalisé 15 vols avec des capsules emportant parfois 2 chiens, dont 7 se sont achevés par la mort de leurs occupants. Les chiennes Tchelka et Mouchka mourront dans la désintégration de Spoutnik 6 lors de son entrée atmosphérique. Et là, personne s'est offusqué, on n'a pas écrit de chanson. Les États-Unis ne sont pas au reste puisqu'il y a eu les macaques, Albert, on l'a vu. Le vol de Laïka n'a pas servi à rien, il a prouvé une chose au moins, il est possible de survivre dans l'espace et en apesanteur. Cela peut paraître trivial aujourd'hui, mais à l'époque, c'était pas une chose évidente. Le vol de Laïka a motivé les Américains à se lancer dans la course à l'espace et à l'armement. Le lanceur Semyorka, en emportant Spoutnik en orbite, a démontré sa capacité à emporter une charge d'une demi-tonne en orbite. Et qu'est-ce qui fait exactement ce poids? Eh bien, un engin nucléaire. Aller en orbite, c'est bien. Encore faut-il en revenir. Les deux chiennes Husky, Belka et Strelka, embarquent en août 1960 à bord de Spoutnik 5, avec deux rats, une quarantaine de souris, plusieurs centaines d'insectes et des plantes. Cet équipage fait un voyage de 25 heures et tourne 17 fois autour de la Terre. Tout ce petit monde atterrit sain et sauf le lendemain. C'est le premier vol orbital habité dont les occupants reviennent sur Terre. Quelques mois après son vol spatial, Strelka donne naissance à une portée de chiots, dont un, Pushkina, est offert par Khrouchtchev à la fille de Kennedy. Ce vol donne le feu vert à la mise au point de Vostok 1, fusée qui, en avril 1961, emmène dans l'espace un passager très particulier, un certain Yuri Gagarin. Mais avant ce vol historique, et afin de savoir si la capsule est à même d'effectuer sa mission, les chiennes Tchernushka et Yushurshka effectuent un vol test avec un mannequin en bois, baptisé Ivan Ivanovitch, à bord de Spoutnik 9 et 10. Elles reviennent toutes les deux saines et sauves.

0: Dans le domaine de la conquête spatiale, la France n'est pas en reste. Et pour cela, il a fallu compter sur Véronique
1: et Hector.
0: Le programme de fusées françaises débute en 1961. La fusée française s'appelle Véronique. Les vols de la fusée sont gérés par le Comité des Recherches Spatiales, le CRS. La base de lancement est située à Amaghir, dans le Sahara algérien. Hector est un rat. La fusée Véronique décolle avec Hector à son bord, le 22 février 1961, faisant de la France le troisième pays à lancer des animaux dans l'espace. Des électrodes sont implantées sur le crâne de l'animal afin de pouvoir surveiller son activité neurologique. Les 15 et 18 octobre, Castor et Pollux suivent le même chemin. Mais c'est la mission Félicette qui marque réellement les esprits. Le Centre d'enseignement
1: et de recherche de la médecine aéronautique,
0: ou CERMA, sélectionne 14 chattes. Elles sont spécialement entraînées pour les vols spatiaux. Leur entraînement est parfois similaire à celui des humains.
1: Nombreuses séances de conditionnement afin d'habituer les animaux au bruit
0: et aux vibrations, simulation de vol, immobilisation dans une boîte, essai de vêtements faits à partir de différents tissus. Après cet intensif entraînement de 2 mois, 6 chattes sont finalement retenues. Mais c'est Félicette qui est finalement choisie en raison de son comportement calme, de ses capacités à résister à la pesanteur et son poids approprié de 2,5 kg. Le 18 octobre 1963, Félicette embarque à bord de la fusée Véronique AGI numéro 47. Le décollage a lieu à 8h09 au centre interarmé d'essais d'engins spatiaux. Le vol dure 13 minutes, la fusée atteint la hauteur de 152 km, l'animal est soumis à la pesanteur pendant 5 minutes. Comme pour le rat Hector, des électrodes sont implantées dans le crâne de l'animal afin de suivre son activité neurologique tout au long du vol. Des impulsions électriques sont également appliquées au cerveau et à une patte pendant le vol afin de stimuler des réponses. Ces électrodes ont mis en évidence un état de somnolence appelé inhibition centrale. Cet état de somnolence serait dû à une perte de référence sensorielle. Les scientifiques pensent pendant un temps que cet état apparaît également chez l'homme. Mais ça n'est pas le cas, à cause probablement du fait que les astronautes sont occupés à diverses tâches et sont en contact permanent avec d'autres personnes. Globalement, les informations transmises sont de bonne qualité. La capsule où se trouve Félicette retombe à 2,4 km du pas de tir. Félicette a survécu. Pendant 2 à 3 mois, les scientifiques étudient l'animal. Félicette est finalement euthanasiée, dans la plus grande discrétion, 2 mois après le lancement, afin de récupérer les électrodes implantées dans son cerveau. Après 2 annulations à cause de la météo, une seconde chatte est envoyée dans l'espace, le 24 octobre 1963, à bord de la fusée Véronique AGI numéro 50. Rapidement, la fusée dévie de sa trajectoire à cause d'un incident de guidage et elle s'écrase à 120 km du pas de tir dans le Djebel. La capsule est localisée le lendemain, mais elle est récupérée que le 26 octobre. L'animal n'a pas survécu. Alors vous allez me demander, qu'est-ce qui est arrivé aux chats restants qui ont été dressés? La santé d'un de ces animaux se détériore après l'opération aux électrodes. Les scientifiques les font enlever. L'animal devient la mascotte du groupe. Elle est baptisée Scooby-Doo
1: à cause de la forme en tresse laissée par sa cicatrice.
0: Les 9 autres chattes sont retirées à la fin du programme. Ce qui n'empêche pas la France de poursuivre ses recherches et elle utilise cette fois des singes. Martine est lancée le 7 mars 1967 et Pierrette le sera 6 jours plus tard. Toutes les 2 sont récupérées avec succès. La France conclut ce type de recherche et travaille avec l'Union soviétique vers les années 1970. Toutefois, contrairement à l'AICA, Félicette a dû attendre plusieurs années avant d'être reconnue. À la fin de 2020, une statue à son effigie est érigée dans l'Hexagone. Cette initiative n'est pas venue des pouvoirs publics français,
1: mais d'une campagne de financement
0: Quickstarter lancée par un Anglais. Des animaux sont toujours envoyés dans l'espace. Parmi ces animaux, il y a en 1966, en Russie, Vetterok et Ugolyok, qui font un voyage à bord d'une fusée Vostok. Vetterok et Ugolyok restent 22 jours en orbite avant de rentrer. À ce moment, cela constitue le plus long séjour orbital. Ce record tombe avec le séjour du 2e équipage de la station américaine Skylab en 1973. De retour sur Terre, Vetterok perd tous ses poils et meurt peu de temps après, probablement à cause du stress. Pour Ugolyok, c'est tout le contraire. Après ce voyage, son appétit sexuel est intense. Normal, vous allez me dire, elle venait de s'envoyer en l'air. Parmi les autres animaux, il y a aussi 2 tortues qui ont été envoyées dans l'espace, qui ont été placées dans la sonde Zonde 5, à bord d'une fusée Proton, en septembre 1968. Elles sont revenues après un vol autour de la Lune. En 1973, la mission Skylab 3 emmène à son bord 2 araignées, Arabella et Anita, qui auront bien du mal à tisser d'étoiles sous les effets de l'impesanteur. En 1978, des poissons ont aussi été envoyés dans l'espace, à bord de la mission Space Lab. Désorientés
1: et nageant en looping,
0: bien ces poissons finissent par retrouver leur comportement normal. Il y a eu aussi des salamandres, des gerbilles, des geckos, qui ont été également utilisés pour étudier les conséquences de séjours de longue durée dans l'espace, et plus précisément la reproduction, mais aussi la perte musculaire. Et puis il y a récemment les tardigrades, ces minuscules créatures envoyées en 2007 à bord de la Station Spatiale Internationale. Ils sont restés 10 jours dans le vide spatial et sont rentrés bien vivants, comme si de rien n'était. Revenons une dernière fois sur Laïka. Laïka est représentée dans la capsule de Spoutnik aux côtés de Yuri Gagarin et des autres héros russes sur la grande fresque du monument des conquérants de l'espace. C'est un gigantesque monument de 107 mètres de haut au centre de Moscou. À Asnières, une stèle fut érigée à la mémoire de Laïka dans le cimetière pour chiens. Un jour, un petit chien errant, tout juste bon à récolter des coups de pied des passants, la gale, les puces, est devenu le héros de la conquête spatiale, un symbole pour la lutte des droits des animaux, et pendant 162 jours, une étoile dans le ciel. Une fois n'est pas coutume, je vais vous quitter avec un extrait de musique d'un groupe de chanteurs de surf instrumental, originaire d'Helsinki, qui s'appelle Laïka and the Cosmonauts. Prochaine émission, on va revenir sur Terre avec des symboles rattachés à un certain nombre d'animaux. D'ici là, portez-vous bien, soyez prudents sur les routes et surtout, protégez-vous. 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

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La langue française est joueuse, mutine, surprenante, imaginative, déroutante parfois. Pour se faire comprendre, elle utilise de drôles d'expressions. Partons à leur découverte de A à Z et écoutons ce qu'elles ont à nous dire. Chères auditrices, chers auditeurs, ouvrez grand vos écoutilles. La lettre H, huitième lettre et sixième consonne de notre alphabet latin, sera à l'honneur de notre chronique du jour. Le H, ou l'H, car les dictionnaires considèrent les deux prononciations comme correctes, est une lettre versatile. Un coup, elle se fait discrète et ne doit sa présence qu'à sa graphie. On dit alors qu'elle est muette. Un coup, on dit qu'elle est aspirée, comme dans une respiration, parce qu'elle marque l'impossibilité pour un mot de se lier dans la prononciation au mot qui précède. Notre mot du jour, lui, se range dans la première catégorie, puisque l'on peut faire l'élision de l'article défini qui le caractérise. C'est le mot « haleine », nom féminin, provient de l'ancien français « haleiné », respirer, du latin populaire « haleinare », et du latin classique « anhelare », avec l'influence de « alare », souffler. Mélange gazeux qui sort des poumons pendant l'expiration. Haleine fraîche ou lourde, c'est selon. Ce mot caractérise aussi la respiration, inspiration et expiration. Elle est alors synonyme de souffle. Prenons un poème de Ronsard, issu des sonnets pour Hélène, pour confirmer cela. Maîtresse, embrasse-moi, baise-moi, serre-moi, haleine contre haleine, échauffe-moi la vie. Mille et mille baisers donne-moi, je te prie. Amour veut tout sans nombre, amour n'a point de loi. Ronsard, c'est le 19e siècle. Eh bien, figurez-vous que notre expression du jour remonte également à cette période. Il s'agit de longue haleine. Et ce, même si elle a été précédée au 13e siècle par à longue haleine. Que signifie-t-elle ? Des choses comme à long terme, sur le long terme, de longue durée, demandant beaucoup de temps, qui demande un long effort de composition. Ronsard, toujours lui, alors qu'il évoque certaines facilités qu'il prend avec la langue, nécessaires selon lui pour obtenir des rimes bien construites, écrit ceci. Certes, telle licence a toujours été considérée aux poèmes de longue haleine ou de médiocre vertu, pourvu qu'elle soit rarement usurpée, non à ses rimes vulgaires, orphelines de la vraie humeur poétique. Ou encore, une ode, une chanson, se peut faire sans peine, mais une franciade, œuvre de longue haleine, ne s'accomplit ainsi. Il ne faut éprouver la longueur de 10 ans avant de l'achever. C'est bien ici ce sens figuré de « qui demande un effort soutenu » qui prévaut. Et l'effort n'étant pas que physique, la locution indique aussi la capacité à soutenir un effort intellectuel prolongé. D'ailleurs, les jésuites, rédacteurs du Dictionnaire de Trévoux, ouvrage historique synthétisant les dictionnaires français du XVIIe siècle, au mot « haleine » se cite en exemple en écrivant « L'entreprise d'un dictionnaire est un ouvrage de longue haleine. » Explorons davantage cette expression. D'abord, elle s'emploie après des substantifs exprimant une activité intense. Travail, tâche, effort, œuvre, etc. Ensuite, on l'utilise pour évoquer quelque chose, une action qui a été longue dans le temps et a exigé de la persévérance. Je vous donne un autre exemple, tiré de la presse écrite. Ramener cette équipe au meilleur niveau a été une tâche de longue haleine qui fut récompensée par la victoire au championnat de l'année dernière. Le dictionnaire Le Larousse évoque une expression similaire, mais plus guère usitée de nos jours.
d'une seule haleine, sans s'arrêter pour reprendre son souffle ou pour se reposer. Et si je vous posais une devinette pour conclure ce numéro, à votre avis, est-ce que la formule antonyme contraire de courte haleine existe ? Tadam, roulement de tambour ! Elle le fut, oui, mais ce n'est plus le cas aujourd'hui. Et tout d'une haleine, alors ? Ben oui, c'est ce que je viens de faire, vous dire cette chronique sans m'arrêter, dans un même souffle. Alors, êtes-vous comme deux ronds de flanc à l'écoute de cette chronique ? Peut-être ne l'avez-vous écoutée que d'une oreille, ou au contraire avez-vous bu chacune de mes paroles avec attention ? N'hésitez pas à commenter, envoyez vos impressions, vos remarques à Radio Coquelicot. Quant à moi, je vous donne rendez-vous prochainement sur Radio Coquelicot 99 FM pour un nouveau numéro de votre chronique au pied de la lettre. En attendant, vous pouvez la retrouver en podcast sur radiococlico.com.

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0: C'est une question d'actualité. L'addiction, mais l'addiction revue en format graphique. L'addiction, s'il vous plaît, chez Casterman. Et c'est un format que l'on découvre ici dans cette médiathèque de Ghana avec vous, Antoine. C'est Confession d'un alcoolique qui se soigne. Alors, dès la couverture, en fait, on sent bien qu'il y a quelque chose qui va nous bouleverser, nous triturer les méninges et peut-être aussi l'estomac dans cette bande dessinée.
1: Ah, l'auteur terreur graphique, c'est un écorché, c'est quelqu'un qui est plein et entier. Alors Fred Lassagne, de son vrai nom, c'est un auteur qui lui a d'abord fait ses armes dans le milieu de la BD underground, dans le milieu de l'humour. Donc on le retrouvait notamment dans les pages du Psychopathe, dans les pages de Fluide Glacial, de L'Écho des Savanes. Donc c'est quelqu'un qui normalement est plutôt dans le domaine de l'humour, l'humour trash, l'humour qui tâche. Mais là, il se livre pleinement et entièrement dans ce récit qui est autobiographique. C'est un récit qui parle véritablement, eh bien, de sa lutte contre l'addiction, de son combat contre l'alcoolisme. Donc ça a probablement eu un côté un petit peu thérapie finalement de pouvoir se livrer à travers ces pages. Donc on retrouve son style graphique qui est humoristique, qui se représente ici en chien. Donc c'est une façon un petit peu de montrer la domination de son addiction sur lui-même. Et c'est une bande dessinée en fait qu'il a présentée dans un premier temps sous une forme de webtoon, donc de bande dessinée en ligne qu'il diffusait de façon régulière sur Instagram pour ses followers. Et c'était probablement finalement un peu sa façon à lui de lutter contre ses démons. Et donc dans cette bande dessinée, il nous trace en fait tout son parcours d'alcoolique, de sa prime enfance, parce que là on va se rendre compte que c'est quelque chose qui remonte à loin. Il y a un passif familial, il y a un rapport au père, il y a le milieu dans lequel il évolue, il y a son rapport à la musique, parce que finalement il va beaucoup pâtir de vivre dans ce milieu du rock'n'roll où on parle souvent des excès de ce musicien là et lui il va le vivre pleinement. Et donc voilà, il nous livre ce livre brut qui est dur, qui vraiment est viscéral. C'est le dessin est sympathique, le dessin est inventif, c'est aquarellé, c'est clair, c'est tendre par certains moments, mais pourtant le propos c'est vraiment le combat d'un homme contre lui-même et comment il va réussir finalement à s'en sortir, parce qu'il faut le préciser, Terreur Graphique est sobre depuis 2024 et je pense que c'est une lecture qui sera difficile pour certains, parce que l'alcoolisme c'est quelque chose qui touche tous les milieux, dans chaque famille, on a le tonton, on a une personne qui nous renvoie à ça, et je pense que c'est un livre qui est exigeant, qui est difficile, mais qui est très émouvant.
0: Qui peut peut-être permettre justement aux familles aussi de comprendre ce qu'est l'alcoolisme et ce qu'est le combat qui s'engage avec l'addiction, s'il vous plaît. Confession d'un alcoolique qui se soigne aux éditions Casterman, et c'est signé Terreur Graphique, à retrouver dans notre chronique Livrez-vous, mais surtout ici à la médiathèque de Ghana avec vous, Antoine.

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1: Bonjour à toutes et à tous et bonne fête au Justin et au Ronan. Au sommaire de cette Coquelicot quotidienne du lundi 1er juin, le département de l'Allier retenu parmi les territoires pilotes du fonds de prévention Argile. Mais comment ça fonctionne? On vous explique tout dans quelques instants. Une journée pour marcher et découvrir autrement le monde agricole. La Chambre d'agriculture et le réseau Défi vous proposent une rencontre ce samedi 6 juin du côté de Saint-Angèle vers Montluçon. Les adolescents de la Junior Association du Centre Social Vivacioula et Breuil récompensés par la MSA pour leur séjour intergénérationnel, un séjour qu'ils reconduisent cette année dans le Cantal. Enfin, les journées nationales de la géologie, c'est à la fin de cette semaine. L'occasion pour le musée Wolframine de vous proposer une rencontre au sein de la carrière des kaolins à Échassières avant d'aller faire, pourquoi pas, une escapade du côté de Rion pour l'exposition « Trésors de la terre d'Auvergne » au musée régional d'Auvergne.
2: Le journal Juliette Moyer.
1: Mais tout d'abord, je vous rappelle ces travaux qui devraient avoir quelques conséquences sur le flux de circulation entre Gana et Saint-Pourçain. À partir de ce lundi 1er juin jusqu'au 19 juin, le conseil départemental de l'Allier réalise des travaux d'aménagement et de renouvellement de structures de chaussée depuis l'étang de Brouvernet, c'est au fameux carrefour entre la RD 2009, la RD 36 et la RD 518, et ce jusqu'au giratoire Les Fougères, la Sablière, Jalicot. Alors sur cette RD 2009, seul le sens de circulation Gana-Saint-Pourçain sera conservé, et ce pendant toute la durée des travaux. Par contre, dans le sens Saint-Pourçain-Gana, il y aura des itinéraires de déviation. Les poids lourds passeront ainsi via Vichy, la 719 et Gana, et les véhicules légers, ce sera via Saint-Didier-la-Forêt et Brouverny. Si vous êtes propriétaire d'une maison dans l'Allier victime d'un retrait gonflement argileux dû en partie aux sécheresses répétées, eh bien bonne nouvelle, l'État lance une expérimentation sur le département. On fait le point avec vous, Maxime Pascaud.
3: Le département de l'Allier fait partie des territoires pilotes retenus par l'État pour tester le nouveau fonds de prévention argile. Ce dispositif s'adresse aux propriétaires de maisons individuelles confrontées aux risques liés au retrait-gonflement des argiles, un phénomène accentué par les sécheresses répétées qui peut provoquer des fissures et des dommages sur les habitations. L'objectif de cette expérimentation est de permettre une intervention préventive avant l'apparition de dommages structurels importants. Le dispositif se déroule en deux étapes. D'abord, un diagnostic technique du logement permet d'évaluer sa vulnérabilité, d'analyser les fissures existantes et d'identifier les travaux de prévention nécessaires. Ce diagnostic peut être financé entre 70 et 90% selon les revenus du foyer. Ensuite, des aides peuvent être accordées pour réaliser les travaux recommandés, gestion des eaux pluviales, aménagement autour de la maison, dispositifs limitant les variations d'humidité des sols ou encore certaines interventions préventives sur les fondations. Ces travaux peuvent être financés entre 50 et 80% avec un plafond d'aide fixé à 14 000 euros. Pour bénéficier du dispositif, le logement doit être une résidence principale, être situé dans une zone fortement exposé au phénomène, être assuré et ne pas dépasser 3 étages. Les fissures constatées doivent également rester limitées pour entrer dans le cadre préventif du fonds.
1: Merci Maxime. Et puis vous pouvez vérifier votre éligibilité à ce dispositif et obtenir un accompagnement personnalisé auprès de Solia 03. Vous pouvez contacter directement via un mail rga.allier@solia.fr. Les routes sont de nouveau couvertes de blanc en raison des opérations d'épandage de lait de chaux au sud du département, une solution préventive et naturelle qui permet de refroidir la chaussée et d'améliorer l'adhérence pour une circulation en toute sécurité. Alors si le lait de chaux est sans danger pour l'environnement ou la santé, eh bien ce n'est pas tout à fait la même chose pour les gravillons actuellement présents sur les routes en raison des travaux. Ça peut être même carrément très dangereux, et notamment pour les motards. Soyez donc extrêmement prudents. Carnet noir sous le diocèse de Moulins. Le père Yves Cadral est décédé le 29 mai dans sa 97e année, dans la 72e année de son sacerdoce. Il avait été ordonné prêtre en l'église du Sacré-Cœur de Moulins en 1954, avant de desservir Montluçon et Vichy, ainsi que Saint-Germain-des-Fossés et Le Monté. En 1987, il avait été nommé à la charge pastorale avec l'abbé Michel Guénaud des paroisses de Le Monté, Trongé, Cressange, Treban, Saint-Sornin, Rocle, Le Teil et La Féline. La messe de ses obsèques sera célébrée le vendredi 5 juin à 9h en l'église du Sacré-Cœur de Moulins. Découvrir autrement le métier d'agriculteur. Ce samedi 6 juin à Saint-Angèle, du côté de Montluçon, le réseau national Défi Ecophyto et la Chambre d'agriculture de l'Allier vous invitent à deux randonnées originales. Une initiative qui prend forme dans le cadre du dispositif Défi, dont nous parle Christelle Joannel. Elle est ingénieure réseau.
4: Le réseau Défi dans l'Allier, c'est 11 fermes situées de Vauma à Saint-Sauvier. Donc on peut considérer que ça représente tout le nord du département. Donc on s'étale sur la région Sologne-Bocage et sur des terres sablo-limoneuses, pour ceux qui connaîtront ça. C'est des fermes qui se sont engagées pour les plus anciennes depuis 2011, pour les plus récentes depuis 2016, et qui tentent de travailler l'ensemble des leviers qui conduisent à une réduction des produits phytosanitaires, mais aussi également des engrais de synthèse.
1: Et plusieurs méthodes ont été mises en œuvre avec ce laboratoire Grandeur Nature. Un plus important pour les agriculteurs, c'est ce que pense Christophe Jardoux, président de la Chambre d'agriculture.
5: L'avantage d'avoir ces pionniers quelque part qui ont testé des choses, hein, parce que la plupart des agriculteurs, à la base, qui sont dans ce réseau Défi, sont vraiment voilà, de fins observateurs, et puis surtout cherchent toujours des solutions nouvelles. Et l'enseignement de tout ça, c'est que ça permet quand même de diriger certains principes. C'est que la réduction des doses phytosanitaires, c'est comme un slogan, c'est pas automatique. On s'aperçoit qu'on arrive parfois à de sérieux freins en termes de rendement des cultures, et c'est pas lié qu'au changement climatique, c'est aussi lié aux impasses sur les phytosanitaires. Et la plus grosse des problématiques que je pense le réseau Défi a levé, c'est la problématique du désherbage de ces cultures. Et aujourd'hui, on est en train de visiter les essais Arvalis sur une exploitation qui est envahie d'une mauvaise herbe qui s'appelle le vulpin, et on s'aperçoit que quand on n'a plus de solution chimique, la seule solution derrière, ça sera qu'on arrêtera les cultures d'hiver. Parce qu'il n'y a plus de solution. Et que, donc, d'avoir depuis des années testé plein de choses, nous permet quand même, nous, Chambre d'agriculture, d'en tirer un peu les conclusions sur certains leviers. On sait qu'il y a des leviers qui fonctionnent. Par exemple, ce que disait Christelle, l'allongement des rotations. Essayer de réimplanter une culture printemps, ça permet d'utiliser d'autres familles de produits, notamment sur les désherbages, et donc de nettoyer les parcelles. Mais sur des rotations comme on a connu depuis des années, blé, orge, colza, on s'aperçoit qu'on arrive vite à des impasses.
1: Alors pour faire connaître au grand public ce dispositif, deux randonnées sont organisées à Saint-Angèle ce samedi 6 juin. Les précisions de Christophe Jardoux.
5: On aura des agriculteurs qui sont là pour témoigner, qui font partie du réseau Défi, de leur pratique. Parce que le but du jeu, pourquoi on a dit allez, on se lance à faire ça, c'est vraiment d'inviter le grand public à découvrir pourquoi on travaille de telle façon dans nos champs, c'est quoi nos contraintes, c'est quoi les champs d'action qui peuvent encore évoluer, c'est de l'expliquer. On a beaucoup trop aujourd'hui de communication négative sur notre métier, beaucoup trop de personnes qui veulent nous expliquer comment faut faire mais qui ne connaissent surtout rien à notre métier. Et le but de cette journée, c'est vraiment, sous un moment ludique quelque part, c'est vraiment d'expliquer à la plus grande majorité des gens qui participeront pourquoi on travaille comme ça, pourquoi on utilise ça, pourquoi on fait comme ci.
1: Retenez bien donc ces deux parcours, 7 et 13 kilomètres, avec tout au long du parcours, au milieu des champs, des agriculteurs qui évoqueront leurs pratiques et échangeront avec vous. Le samedi 6 juin, donc à Saint-Angèle, au lieu dit Crochavant, le départ du 7 km se fera de 10h à 11h et le 13 km de 9h à 10h. Retrouvez Christophe Jardoux et Christelle Joannel dans notre invité du jour à la fin de ce journal. En bref, à Louroux de Bouble, les compteurs d'eau sont actuellement en cours de relevage par les techniciens du syndicat Région Minière. Certains de ces compteurs sont relevés à distance, tandis que d'autres le sont sur place. Chaque agent a un vêtement et un véhicule reconnaissable ainsi qu'une carte professionnelle. Si vous êtes absent lors de leur passage, un avis sera laissé dans votre boîte aux lettres. Et puis à Ghana, l'agenda des manifestations de l'été 2026 arrive dans vos boîtes aux lettres. Donc n'hésitez pas à en profiter, il y aura beaucoup de choses à faire sur le secteur. La médiathèque de Ghana d'ailleurs accueille ce mardi 2 juin les journalistes Angélique Mangon et Léonore Lumineau pour échanger sur le journalisme indépendant. Rendez-vous à 18h et c'est gratuit. Ces deux journalistes seront également le 3 juin à la médiathèque de Bellenave pour évoquer la question de l'intelligence artificielle et de la désinformation. Le festival Viticole et Gourmand, lui, recherche toujours un groupe musical type banda pour leur marché de clôture le dimanche 23 août de 10h à 14h à Saint-Pourçain-sur-Sioule. Si vous souhaitez les contacter, c'est sur le mail contact@festigo.fr. www.abaye.fr. Abaye, l'unité de valorisation énergétique, ouvre ses portes ce mercredi 3 juin et ce jeudi 6 juin pour une visite guidée. C'est à partir de 6 ans. Départ à 9h30, il faut compter environ 2 heures de visite. Attention par contre, il y a des escaliers, des passages en hauteur. C'est gratuit, mais sur inscription auprès du SICTOM Sud-Allier. Et puis à La Féline, la mairie sera exceptionnellement fermée le mardi 2 juin et le jeudi 4 juin, tandis qu'à Nattes, ce sera le 2 juin et le 5 juin. Et puis le service itinérant France Service sera présent ce mardi 2 juin dans les locaux de la communauté de communes Saint-Pourçain-sur-Limagne à Saint-Pourçain de 9h à midi et de 13h30 à 17h. Des séjours intergénérationnels récompensés par la MSA Auvergne. Les jeunes de la Junior Association du Centre Social Vivacieux La Hébreuil ont reçu ce vendredi leur prix. Laura Lemoyne est travailleur social MSA. Elle nous raconte justement le pourquoi de ce concours lancé par la MSA.
6: Alors en fait, il s'agit de l'appel à projets jeunes qui est lancé par la Caisse Centrale de la MSA chaque année pour récompenser les projets qui sont menés par les jeunes sur les territoires ruraux pour les encourager en fait à monter des projets, à s'engager, à avoir de l'impact sur leur territoire, du lien aussi avec les différentes institutions, les partenaires, monter des projets qui leur ressemblent et pour eux. Alors initialement, en fait, la MSA, dans le cadre de ses appels à projets jeunes, ne récompense pas les séjours. Parce qu'en fait, on n'est pas dans une récompense sur des projets de consommation. On veut vraiment qu'il y ait un impact sur le territoire. Et là, c'était le cas, en fait, pour ce séjour. Car au-delà, effectivement, d'activités purement culturelles ou sportives dans le cadre du séjour, en fait, les jeunes ont construit ce projet avec des seniors du territoire. Ils ont lutté contre l'isolement des seniors. Et chaque génération a pu s'apporter l'une et l'autre sur leurs compétences. Et c'est vraiment ça qui nous a plu.
1: Et dans ce cadre, les jeunes ont eu une bourse de 1200 euros. Ce projet Senior un jour, ado toujours a vu le jour en 2019 à l'initiative d'un groupe d'élèves de l'association sportive Benave Sport du collège Jean-Baptiste Desfiles. Depuis, la junior association du centre social Vivacioul a repris le flambeau et Lily en est l'une des participantes.
7: C'est qu'au départ, on voulait faire bouger nos seniors, tout ça, et au final, on a pensé à un séjour. Donc cette année, on va aller dans le Cantal, du coup, on va faire des activités pour être toujours en contact, et ça se passe toujours très bien, c'est très drôle, tout ça, voilà. Déjà, notre séjour, on se réunit déjà plusieurs fois, on fait pas mal de réunions, tout ça. Et ensuite, on part quelques jours, donc après ça dépend, chaque année, on change d'endroit. Et après, on a des activités différentes tous les jours, selon l'endroit où on est. Par exemple, cet été, du coup, on va dans le Cantal, donc on va monter le Puy-Marie, par exemple. On va aller voir une retraite au Flambeau, on va aussi aller visiter le village de Salers. Donc on a pas mal d'activités quand même.
1: Et du côté des seniors, ce séjour fait désormais partie des incontournables de l'été, à l'image de Nicole.
8: Ça fait plusieurs années que je pars en séjour intergénérationnel. Et c'est toujours quelque chose de très sympa parce que ça nous permet de mieux se connaître avec les ados et même les plus âgés parce que on passe pratiquement une semaine ensemble et on arrive à se découvrir, à faire des choses intéressantes. Ça change un petit peu de ce qu'on fait d'habitude. On est obligé de se dépasser un petit peu des fois. Alors je suis allée dans le Cantal déjà. Je suis allée deux fois en Sologne. On a fait des randos. Dans le Cantal, on avait fait une course d'orientation en canoë. C'était très bien, très fatigant. on fait des super soirées aussi, avec soirée barbecue, etc. C'est très sympa. Et surtout, ce qui est intéressant, c'est qu'on participe tous à toutes les activités. Du matin, le petit déjeuner, le repas de midi, le repas du soir, le goûter, puisqu'on fait le goûter. Je recommence cette année avec un grand plaisir.
1: Mais alors, petite question, comment se passe la relation entre seniors et ados ?
8: Déjà au départ, on se méfie un petit peu parce qu'on se demande comment on va passer une semaine avec des ados. Et finalement, ça se passe très bien parce que on arrive à discuter ensemble. Les activités qu'on fait, ça nous permet de mieux nous connaître et puis de. On ne se considère pas comme mamie et papy, non, on participe pleinement, pareillement aussi. J'en avais parlé à quelqu'un qui m'avait dit « Ah bon, avec des ados, ils sont punis ?» Donc c'est pas du tout ça, non, ils sont tout à fait volontaires pour venir, tout comme nous on est aussi tout à fait volontaires pour partir, d'être avec des plus jeunes. Ça permet d'avoir des réactions de plus jeunes aussi, parce que être avec des personnes âgées, on arrive vite à s'endormir un petit peu sur soi-même, tandis que là on est obligé de se dépasser.
1: Si ça vous donne envie, sachez que cette année le séjour se déroule à Dienne dans le Cantal du 6 au 10 juillet. Il y aura notamment la visite de Murat. Deux places sont encore disponibles pour les seniors. Inscription et renseignements auprès de Vivassioul. Le déplacement se fera en minibus et le logement dans le gîte communal de Dienne. À Belnave, cette braderie le 6 juin à la salle socioculturelle, ce sera de 10h à 17h avec soirée paella. Il faut par contre s'inscrire, vous avez jusqu'à demain pour le faire, pour le repas, auprès de l'organisateur, l'association Pure pour un rire d'enfant. Et puis à l'occasion des 8e journées nationales de la géologie organisées par la Société géologique de France, la carrière des kaolins de Beauvoir ouvre exceptionnellement ses portes. Les précisions de Jean-Christophe Thénault du musée Wolframine, organisateur de la sortie le 5 juin.
9: Et les journées nationales de la géologie, donc c'est la 7e édition. C'est une manifestation nationale donc qui est portée par la Société géologique de France et le BRGM, et dont l'ambition est de faire connaître, découvrir la géologie au travers d'une multitude d'activités. Alors le vendredi 5 juin, au matin, on aura l'opportunité de découvrir la carrière de Caroline Beauvoir, avec un nombre de personnes restreintes, et de découvrir donc ce site géologique assez extraordinaire, où est actuellement exploité le kaolin, et cela permettra de comprendre un peu ce qui fait la singularité de ce site et de voir le process qui permet d'obtenir le kaolin. Alors on accueillera tout au long du week-end, le samedi et le dimanche, les visiteurs pour leur faire découvrir ce patrimoine unique autour de la minéralogie à l'occasion de ces deux journées plus spécifiquement, puisque le site de la Bosse est renommé internationalement pour la diversité de sa minéralogie.
1: Alors par contre, dépêchez-vous de réserver si vous souhaitez assister à cette sortie en carrière, car il ne reste plus que quelques places. Ce lieu n'est pas accessible pour les personnes à mobilité réduite ou ayant des problèmes pour se déplacer. Et puis si vous êtes fan de pierres et minéraux, simplement curieux, eh bien allez également faire un petit tour du côté de Rion, musée régional d'Auvergne. Il accueille l'exposition Trésors de la Terre d'Auvergne, des minéraux et des hommes. Parmi certaines pièces, vous retrouverez notamment celles prêtées par Wolframine. Et plusieurs thématiques ont été traitées, c'est ce que nous précise le commissaire de l'exposition Pierre Lavina, en prenant un exemple pour le moins surprenant.
10: Le calcaire, chez nous, a une particularité en image, c'est qu'il contient du bitume, c'est-à-dire du pétrole liquéfié mais gras, qui remonte à la faveur des sources thermales, comme par le Puy d'Apois près de l'aéroport de Clermont-Ferrand ou vers Quéperc par exemple, mais qui transpire dans les roches, des fois dans les carrières, ça semble plus le bitume dans les carrières que sur la chaussée. Ça, c'est l'essentiel de nos chaussées. Maintenant, on va le chercher outre-mer, outre-Rhin, on va dire plutôt dans les pays du Golfe. Mais on a en Limagne de ce type d'hydrocarbures. On a aussi en Limagne du sel. Du sel GEM, une grande quantité, que l'on a exploité dans les années 2000, qu'on a assez exploité pour faire des savons, éventuellement s'en servir en potasse, par exemple, pour les engrais.
1: Autre axe de cette exposition, la pierre et sa relation spirituelle ainsi que ses croyances, avec notamment un usage étonnant de l'antimoine.
11: On a effectivement, j'évoquais l'antimoine à travers une régule et un verre d'antimoine issu des fonderies qui se trouvaient dans la région de Massiac-Brioude. Et en effet, cette région-là tout particulièrement, était célèbre pour posséder, du moins dans chaque maison on en avait, un gobelet, une tasse, un tassou d'antimoine dans lequel on servait du vin, alors qu'on consommait soit dans la maison, soit on en offrait aux visiteurs. Et ce vin passait pour être un remède universel parce que il s'enrichissait, il intégrait des propriétés de l'antimoine. Mais alors là, pour le coup, ce n'est pas seulement une vue de l'esprit, c'est aussi une réalité physique, c'est que l'antimoine a des propriétés purgatives très importantes, et que en passant par ces gobelets d'antimoine, eh bien le vin, en quelque sorte, absorbait un petit peu d'antimoine et assurer donc au vin vraiment une capacité finalement à purger l'organisme tout à fait reconnue.
1: Et c'est Michel Andon qui nous le propose, donc qui est co-commissaire également de cette manifestation. Et puis si vous avez envie de pousser jusqu'à Clermont-Ferrand, direction le musée Quillot et sa nouvelle exposition Trésors de la préhistoire en Auvergne, c'est jusqu'au 20 septembre prochain. Et notamment, eh bien, vous découvrirez la présentation de trois dépôts de l'âge du bronze final à Saint-Genès-Champanelle, à Rongères dans l'Allier, mais aussi encore plus près de nous, à Janza, des dépôts qui vous invitent à découvrir des accumulations d'armes, de bijoux, d'outils, d'éléments de harnachement, de vaisselle en bronze, en or, ainsi que tout autre métaux précieux. Voilà donc de quoi faire de belles visites pour le prochain week-end. Vous l'avez tous appelé de vos voeux, eh bien la fraîcheur sera bel et bien de retour cette semaine. Alors, de manière quasi aussi brutale d'ailleurs que les grosses chaleurs. Ce lundi s'annonce comme une journée de transition avec ses 24 à 27 degrés, son ciel hésitant entre soleil et nuages, mais quand même plutôt agréable. Agréable d'autant plus que les orages sont annoncés ce mardi. Météo France place d'ailleurs la quasi-totalité de la France en vigilance jaune et l'Allier ne fait pas exception. Difficile pour l'instant de déterminer la force de ces éclairs, voire de la grêle, mais il faut néanmoins rester prudent. Ce coup d'eau sera d'ailleurs à peu près le seul de la semaine, hormis quelques averses résiduelles, on va dire jusqu'à vendredi, mais néanmoins ça va avoir un impact assez sévère sur la baisse des températures, avec des maximales comprises à partir de mardi, mais surtout mercredi et jeudi, entre 16 et 22 degrés. Quant au week-end, au vu du nombre d'animations qui se profilent, bien certains croisent certainement les doigts pour avoir du soleil. Alors pour l'heure, Météo France reste très prudent, même si le soleil tient la corde du scénario, ainsi qu'avec une remontée des températures. En effet, selon les modèles météo et les sites, on varie dans les prévisions de 23 à 30 degrés. Mais bon, comme on dit, hein, faites vos jeux, rien ne va plus. Et surtout, une très belle semaine à tous sur Radio Coquelicot.
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1: C'est un défi original tant par l'orthographe que par l'initiative, un défi qui va nous emmener du côté de Saint-Angèle le samedi 6 juin. Et nous sommes pour en parler avec vous, Christelle Joannet du réseau Défi Ecophyto, et vous, Christophe Jardoux, président de la Chambre d'agriculture de l'Allier. Alors tout d'abord, peut-être définissons un petit peu ce qu'est exactement ce réseau Défi Ecophyto.
5: Alors là, je vais laisser la place à Christelle pour vraiment expliquer ce qu'est le réseau Défi. Juste pour dire, c'est un ensemble d'agriculteurs qui, il y a maintenant plus de 15 ans, se sont réunis dans le cadre de la Chambre d'agriculture, et ça c'est un programme national. Le but du truc, c'était comment on observe l'utilisation des produits phytosanitaires et comment on essaye de regarder pour réduire leur usage. C'était ça le fondamental de départ.
4: Le réseau Défi dans l'Allier, c'est 11 fermes situées de Vaumas à Saint-Sauvier. Donc on peut considérer que ça représente tout le nord du département. Donc on s'étale sur la région Sologne-Bocage et sur des terres sablo-limoneuses, pour ceux qui connaîtront ça. C'est des fermes qui se sont engagées pour les plus anciennes depuis 2011, pour les plus récentes depuis 2016, et qui tentent de travailler l'ensemble des leviers qui conduisent à une réduction des produits phytosanitaires, mais aussi également des engrais de synthèse.
1: Et justement, depuis 11 ans, qu'est-ce que cela a donné?
4: Alors, dans l'Allier, c'est une baisse à peu près de 30% de l'IFT. L'IFT, c'est l'indice de fréquence de traitement, ce qui est à peu près représentatif de la baisse moyenne de l'IFT en France sur ces réseaux-là. Pour certains, les leviers utilisés sont différents. Certains ont recours à de l'irrigation, ce qui leur permet d'assurer la mise en place des cultures de printemps et donc de rallonger la rotation. Pour d'autres, c'est un peu plus hasardeux. On va essayer les cultures de printemps, type tournesol, type maïs, mais qui craint beaucoup le sec de l'été. D'autres vont essayer des cultures comme le millet, le lin, oléagineux. Ils vont travailler aussi les dates de semis. Bref, l'ensemble des leviers qu'on connaît assez bien, mais qui permettent de moins utiliser de produits.
1: Et alors, c'est un exemple justement pour les agriculteurs, Christophe Jardoux. Comment est-ce que justement ces bonnes pratiques impactent aussi d'autres agriculteurs?
5: Alors, si vous voulez, moi personnellement, je fais partie aussi d'un groupe de suivi culture. L'avantage d'avoir ces pionniers quelque part qui ont testé des choses, hein, parce que la plupart des agriculteurs, c'est, à la base, qui sont dans ce réseau Défi, sont sont vraiment voilà de fins observateurs et puis surtout cherchent toujours des solutions nouvelles. Et l'enseignement de tout ça, c'est que ça permet quand même de diriger certains principes. C'est que la réduction des doses phytosanitaires, c'est comme un slogan, c'est pas automatique. On s'aperçoit qu'on arrive parfois à de sérieux freins en termes de rendement des cultures, et c'est pas lié qu'au changement climatique, c'est aussi lié aux impasses sur les phytosanitaires. Et la plus grosse des problématiques que je pense le réseau Défi a levé, c'est la problématique du désherbage de ces cultures. Et aujourd'hui, on est en train de visiter les essais Arvalis sur une exploitation qui est envahie d'une mauvaise herbe qui s'appelle le vulpin, et on s'aperçoit que quand on n'a plus de solution chimique, la seule solution derrière, ça sera qu'on arrêtera les cultures d'hiver. Parce qu'il n'y a plus de solution. Et que, donc, d'avoir depuis des années testé plein de choses, nous permet quand même, nous, Chambre d'agriculture, d'en tirer un peu les conclusions sur certains leviers. On sait qu'il y a des leviers qui fonctionnent. Par exemple, ce que disait Christelle, l'allongement des rotations. Essayer de réimplanter une culture printemps, ça permet d'utiliser d'autres familles de produits, notamment sur les désherbages, et donc de nettoyer les parcelles. Mais sur des rotations comme on a connu depuis des années, blé, orge, colza, on s'aperçoit qu'on arrive vite à des impasses. C'est une certaine mouvance qui veut qu'on utilise de moins en moins de produits phytosanitaires, fait quand même qu'on arrive à un moment, à un stade où malgré tout on a besoin quand même encore de ces produits-là. Parce que sinon on est dans un total impasse. Et là c'est une chute spectaculaire des rendements. Donc, moi, faut quand même remercier tous ces gens qui ont depuis des années testé pas mal de choses sur l'exploitation, parce que ce qu'il faut voir, on les accompagne, la Chambre d'agriculture, on met à disposition des techniciens et tout ça. Mais globalement, quand ils font des parcelles d'essai, qu'ils font des essais même grandeur nature sur leur parcelle, c'est sur leur denier personnel. Et quand ça se plante, c'est bien pour eux que ça se plante. Et donc, voilà, c'est nécessaire pour essayer de faire évoluer nos pratiques. Mais on s'aperçoit, voilà, l'enseignement de tout ça, c'est que le zéro phyto, on n'est pas prêt d'y arriver quand même, c'est pas encore. Essentiellement sur les problématiques de désherbage, autant sur les autres problématiques, maladies des céréales, tout ça. Là, la génétique des nouvelles plantes, le climat qui évolue, fait que globalement, moi je pense que des solutions à zéro phyto vont bientôt sortir. Tandis que, faut le répéter, une culture qui arrive à produire sur une parcelle, faut une culture propre. Une culture ne tolère pas les mauvaises herbes. Et c'est là quand même qu'on s'aperçoit des plus gros freins. S'il y a un grand enseignement, c'est bien celui-ci.
1: Ça fait 11 ans, mais c'est néanmoins quelque chose qui continue d'être réalisé. Il y a encore des agriculteurs qui rentrent dans ce réseau Défi Écophyto ou pas?
4: Alors, l'automne 2026 va être justement une occasion pour les réseaux déjà investis, mais aussi pour de nouveaux réseaux certainement, de se réengager ou de s'engager à nouveau pour relancer la dynamique, pour peut-être accentuer un peu les efforts qui sont faits, et surtout pour voir si les efforts déjà mis en place sont des leviers qui sont pérennes ou si on est vite rattrapé par des problématiques de mauvaises herbes, par exemple.
1: Dans le cadre de ce réseau Défi Écophyto, la Chambre d'agriculture et le réseau organisent donc deux circuits de randonnée pédestre gratuites de 7 et 13 km. Ce sera le samedi 6 juin au matin à Saint-Angèle, au départ du lieu-dit Crochavent. Christelle Joannel et Christophe Jardoux nous en disent plus.
5: Alors si je puis, la randonnée, c'est un moment ludique et voilà, un peu sportif quelque part. C'est surtout de communiquer sur nos pratiques. Là, sur le long du trajet, et Christelle vous les détaillera plus, mais on aura des agriculteurs qui sont là pour témoigner, qui font partie du réseau Défi, de leurs pratiques. Mais le but du jeu, pourquoi on a dit, allez, on se lance à faire ça, c'est vraiment d'inviter le grand public à découvrir pourquoi on travaille de telle façon dans nos champs, c'est quoi nos contraintes, c'est quoi les champs d'action qui peuvent encore évoluer, c'est de l'expliquer. On a beaucoup trop aujourd'hui de communication négative sur notre métier, beaucoup trop de personnes qui veulent nous expliquer comment faut faire mais qui ne connaissent surtout rien à notre métier. Et le but de cette journée, c'est vraiment, sous un moment ludique quelque part, c'est vraiment d'expliquer à la plus grande majorité des gens qui participeront pourquoi on travaille comme ça, pourquoi on utilise ça, pourquoi on fait comme ci. C'est surtout ça, et surtout que la parole reste aux agriculteurs et non à d'autres personnes intermédiaires qui parfois racontent des bêtises. Là, c'est la vérité vraie du terrain, des agriculteurs, et en plus, ça permettra d'être dans un moment très convivial avec, à la fin, un repas organisé par nos jeunes agriculteurs du canton. Comme ça, on va boucler la boucle, on explique ce que l'on fait dans nos champs, et derrière, on va pouvoir déguster un bon repas organisé par nos jeunes. C'est ça le but du jeu.
1: Alors Christelle, si on détaille un petit peu, il y a deux défis en fait avec un Y qui vont s'affronter, entre guillemets.
4: Oui, c'est ça. Donc deux parcours sont proposés, un de 7 km peut-être un peu plus familial parce que plus facile et plus court, et un de 13 km. Le long de ces deux circuits, bah, il y aura des arrêts qui seront proposés et qui seront animés par des adhérents du réseau, mais aussi adhérents d'autres collectifs sur le secteur. L'objectif de ces arrêts est de permettre aux adhérents, aux exploitants, d'expliquer leur façon de travailler, d'expliquer quels sont les efforts qui ont été mis en place au sein de leur exploitation, tout en s'appuyant sur des parcelles types qui sont au bord de du circuit des randonneurs. Pardon.
1: Et d'ailleurs, on le voit, c'est un circuit qui est vraiment dans les cultures. On a différentes parcelles, donc ça montre aussi ce paysage typique de l'Allier.
4: Oui, exactement. Il y aura aussi un arrêt sur plutôt la production de bovins-viande. Donc, ce sera aussi l'occasion de discuter aussi de ces pratiques-là chez nous.
1: Tout cela, ça a lieu le 6 juin du côté de Saint-Angèle. On a parlé du repas organisé par les JA de ce secteur. Repas qu'il va falloir réserver, d'ailleurs.
4: Oui, nous vous conseillons de réserver le repas au plus tard, avant fin de semaine, sachant que des réservations pourront toujours être prises début de semaine prochaine. Et que bah, pour les quelques randonneurs qui auraient oublié de s'inscrire, il y aura toujours la possibilité d'avoir à manger sur place, dans la limite des stocks qui auront été prévus, bien sûr.
1: Tout cela, vous l'avez dit, c'est aussi pour faire découvrir vos bonnes pratiques. C'est une première pour ce réseau ou c'est quelque chose que vous avez fait déjà ?
4: On l'a déjà fait une fois, c'est la seconde fois.
1: Et ça avait marché la première fois ?
4: Ouais, la première fois, on était plutôt satisfait de la fréquentation. Les agriculteurs étaient repartis emballés parce que l'échange avec des gens qui connaissent pas forcément notre milieu, finalement, bah, ça enrichit les exploitants, ça enrichit les randonneurs qui passent. Et c'était une belle complémentarité. L'ambiance, elle était bonne, elle était conviviale et c'est aussi ce qui a donné l'envie de recommencer cette deuxième édition.
5: Et donc, moi, je pense que ce qu'il faut bien noter, c'est que le ressenti qu'ont les agriculteurs quand ils regardent la télé où en fait on est sous le marteau du pilori en permanence, moi je m'aperçois que quand on discute directement avec les concitoyens, souvent il y a un sacré décalage. Les gens parfois ignorent les choses, mais on n'a pas de militants contre nous quoi. C'est pas ça. Quand on explique les choses, les gens comprennent assez aisément pourquoi on fait. Et c'est bien le but du jeu, c'est d'expliquer pourquoi on fait ça. C'est pas par dogmatisme, c'est juste la réalité de terrain. Pour avoir des objectifs de rendement, des objectifs de revenus dans une exploitation, mais il faut vraiment faire la différence entre ce qu'on peut écouter sur les réseaux et la télé. Souvent, c'est qu'une minorité agissante, quoi, qui prône parfois des modèles où on sait qu'ils sont défaillants économiquement. Mais voilà, on n'est pas là-dedans. C'est vraiment un contact direct avec le concitoyen. Et c'est, voilà, j'encourage vraiment les auditeurs à venir participer. Un petit peu de marche, ça fait pas de mal. Et en espérant qu'on ait le beau temps, bien sûr. Et puis derrière, voilà, venir à la rencontre d'agriculteurs qui vont expliquer tout simplement leur métier avec leurs mots. Et c'est pas des techniciens, c'est pas des gens aguerris à la communication qui vont parler. C'est juste des agriculteurs lambda qui font partie d'un réseau qui essaye de rechercher des solutions pour diminuer l'utilisation des produits phytopharmaceutiques. Et c'est tout. C'est pas plus que ça.
1: Et en tout cas, ce sera donc ce 6 juin, 7 km petit défi entre 10 et 11 heures, 13 km le grand défi entre 9 et 10 heures, c'est sans inscription. Et puis on se retrouve donc du côté de Saint-Angèle au lieu dit Crochavant. Merci beaucoup à tous les deux.
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des flûtes archaïques venues du riff marocain, des guitares hypnotiques teintées d'esprit californien, des bulles numériques croisant un dance floor africain, un mandra bouddhiste traversant un paysage urbain. Voilà quelques images sonores symptomatiques du thème que nous allons évoquer durant l'heure qui vient. Cette semaine, Solénoïde a décidé de vous emmener sur un de ses terrains de jeu favoris. Un terrain qui, bien qu'associé à l'explosion du mouvement hippie, n'a cessé de se transformer au fil des générations. Bref, certains d'entre vous l'auront deviné, aujourd'hui, c'est à un libre inventaire de musiques hallucinogènes que Solénoïde va vous convier. Des musiques tant anciennes qu'actuelles, qui pendant près d'une heure cracheront de vos enceintes un déluge de sonorités bourdonnantes et de rythmiques lancinantes. Entre déviance rock et hallucination funk, de thèmes soufis en symboles chamaniques, Solénoïde se soumettra aujourd'hui aux aléas d'un mix polychrome à travers lequel notre perception de l'espace, du temps, des formes et des couleurs pourrait bien être altérée. Un mix brumeux et parfois acidulé qui, l'espace de 55 minutes, proposera une vision élargie du concept de musique psychédélique. Bienvenue en Ecstasy, territoire sonore versatile et fertile. Bienvenue dans cette zone multidimensionnelle dédiée à tous ceux qui aiment conjuguer expériences sonores et dérèglements sensoriels. Vous l'aurez compris, Solénoïde s'adressera aujourd'hui aux amoureux et autres sympathisants de la drug music. Et pour cette première escale en Ecstasy, nous vous confierons au caïd du soufisme futuriste, l'incontournable Merkan Dede.

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1: Non. Pourquoi je devrais?
0: Oui, tu devrais.

Peut-être l'ignorez-vous, mais vous testez actuellement les vertus hypnothérapeutiques de musique visant l'extase ou la transe. Entre bourdonnement entêtant et effet euphorisant, nous gravitons depuis presque une demi-heure dans un espace polymorphe où cohabitent DJ turc, jazzman américain, rocker mongol ou encore maître musicien marocain. Pour connaître tout le détail de cette première escale en ecstasy, rendez-vous dès à présent sur notre site internet solenopole.org. Poursuivons sans plus attendre notre périple hypnotique en compagnie cette fois-ci d'une légende du space rock psychédélique, Hawkwind.

Bonsoir. Je voudrais vous inviter dans le monde de l'optique spectaculaire. Ça peut être une machine à hallucination parfaite et beaucoup, beaucoup plus. Mais ce n'est pas vrai, c'était des essais de transmission que vous avez captés. Nous pensions que personne ne pourrait le faire.

0: Je crois que mes hallucinations recommencent. À tous les deux, vous ne pouvez pas être vrais.
1: Oh, nous avons enregistré vos hallucinations, ainsi que je vous l'avais dit. 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

0: Dans quelques instants, nous arriverons au terme de ce périple en extasie. Une émission qui, pendant près d'une heure, vous aura fait tester toute une gamme de saveurs musicales acidulées et colorées. En résumé, cette émission vous aura permis de faire un petit tour éminemment subjectif du monde des musiques psychédéliques. Mais avant de quitter cette bulle spatio-temporelle, sachez que Solenoid aura été aujourd'hui le point de rencontre de nombreux artistes cultes, tels que Funkadelic, Spaceman 3, Hawkwind ou encore Mercandédé. Soit un panel de personnalités musicales singulières et parfois éloignées. Personnalités qui, sans nous faire sortir des frontières de l'extasie, nous auront conduit des plaines d'Asie centrale à la Turquie, en passant par l'Allemagne, l'Inde et les États-Unis. 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Ce sera aussi l'opportunité pour vous de réécouter nos plus récentes émissions en podcast ou de déposer vos réactions sur l'émission des musiques imaginogènes. Notez bien l'adresse solenopole.org. Et bien voilà, du funk cosmique à l'électro-soufi via le space rock, nous achevons sereinement cette première escale en extasie. Pendant près d'une heure, nous aurons vécu une expérience musicale susceptible de modifier nos états de conscience ou d'accompagner certains rêves éveillés. Bref, l'occasion de découvrir ou redécouvrir une contrée virtuelle, l'extasie, contrée peuplée de surdoués et dégénérés de l'écriture musicale à caractère hallucinogène. Une simple prise de contact avec ce royaume de l'exode mental, pays imaginaire que Solenoid n'a assurément pas fini de vous faire traverser. Vous venez d'écouter Escale en extasie, une émission imaginée et mise en onde par Solenoid.
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4: Oh, Stadler!
5: Bien. 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
1: Bonjour à toutes et à tous et bonne fête au Justin et au Ronan. Au sommaire de cette Coquelicot Quotidienne du lundi 1er juin, le département de l'Allier retenu parmi les territoires pilotes du fonds de prévention Argile. Mais comment ça fonctionne? On vous explique tout dans quelques instants. Une journée pour marcher et découvrir autrement le monde agricole. La Chambre d'agriculture et le réseau Défi vous proposent une rencontre ce samedi 6 juin du côté de Saint-Angèle vers Montluçon. Les adolescents de la Junior Association du Centre Social Vivacioul à Ébreuil récompensés par la MSA pour leur séjour intergénérationnel, un séjour qu'ils reconduisent cette année dans le Cantal. Enfin, les journées nationales de la géologie, c'est à la fin de cette semaine. L'occasion pour le musée Wolframine de vous proposer une rencontre au sein de la carrière des kaolins à Échassières avant d'aller faire, pourquoi pas, une escapade du côté de Rion pour l'exposition Trésors de la Terre d'Auvergne au musée régional d'Auvergne.
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1: Mais tout d'abord, je vous rappelle ces travaux qui devraient avoir quelques conséquences sur le flux de circulation entre Gannat et Saint-Pourçain. À partir de ce lundi 1er juin jusqu'au 19 juin, le conseil départemental de l'Allier réalise des travaux d'aménagement et de renouvellement de structures de chaussée depuis l'étang de Brouvernet, c'est au fameux carrefour entre la RD 2009, la RD 36 et la RD 518, et ce jusqu'au giratoire Les Fougères, La Sablière, Jalico. Alors sur cette RD 2009, eh bien seul le sens de circulation Gannat-Saint-Pourçain sera conservé, et ce pendant toute la durée des travaux. Par contre, dans le sens Saint-Pourçain-Gannat, il y aura des itinéraires de déviation. Les poids lourds passeront ainsi via Vichy, la 719 et Gannat, et les véhicules légers, ce sera via Saint-Didier-la-Forêt et Brouvernet. Si vous êtes propriétaire d'une maison dans l'Allier victime d'un retrait gonflement argileux dû en partie aux sécheresses répétées, eh bien bonne nouvelle, l'État lance une expérimentation sur le département. On fait le point avec vous, Maxime Pascaud.
3: Le département de l'Allier fait partie des territoires pilotes retenus par l'État pour tester le nouveau fonds de prévention argile. Ce dispositif s'adresse aux propriétaires de maisons individuelles confrontées aux risques liés au retrait gonflement des argiles, un phénomène accentué par les sécheresses répétées qui peut provoquer des fissures et des dommages sur les habitations. L'objectif de cette expérimentation est de permettre une intervention préventive avant l'apparition de dommages structurels importants. Le dispositif se déroule en deux étapes. D'abord, un diagnostic technique du logement permet d'évaluer sa vulnérabilité, d'analyser les fissures existantes et d'identifier les travaux de prévention nécessaires. Ce diagnostic peut être financé entre 70 et 90% selon les revenus du foyer. Ensuite, des aides peuvent être accordées pour réaliser les travaux recommandés, gestion des eaux pluviales, aménagement autour de la maison, dispositifs limitant les variations d'humidité des sols ou encore certaines interventions préventives sur les fondations. Ces travaux peuvent être financés entre 50 et 80% avec un plafond d'aide fixé à 14 000 euros. Pour bénéficier du dispositif, le logement doit être une résidence principale, être situé dans une zone fortement exposé au phénomène, être assuré et ne pas dépasser 3 étages. Les fissures constatées doivent également rester limitées pour entrer dans le cadre préventif du fonds.
1: Merci Maxime. 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Vous pouvez contacter directement via un mail rga.allier@solia.fr. Les routes sont de nouveau couvertes de blanc en raison des opérations d'épandage de lait de chaux au sud du département. Une solution préventive et naturelle qui permet de refroidir la chaussée et d'améliorer l'adhérence pour une circulation en toute sécurité. Alors si le lait de chaux est sans danger pour l'environnement ou la santé, eh bien ce n'est pas tout à fait la même chose pour les gravillons actuellement présents sur les routes en raison des travaux. Ça peut être même carrément très dangereux et notamment pour les motards. Soyez donc extrêmement prudents. Carnet noir sur le diocèse de Moulins, le père Yves Cadral est décédé le 29 mai dans sa 97e année, dans la 72e année de son sacerdoce. Il avait été ordonné prêtre en l'église du Sacré-Cœur de Moulins en 1954, avant de desservir Montluçon et Vichy, ainsi que Saint-Germain-des-Fossés et Le Monté. En 1987, il avait été nommé à la charge pastorale avec l'abbé Michel Guénaud, des paroisses de Le Monté, Trongé, Cressanges, Treban, Saint-Sornin, Rocle, Le Teil et La Féline. La messe de ses obsèques sera célébrée le vendredi 5 juin à 9h en l'église du Sacré-Cœur de Moulins. Découvrir autrement le métier d'agriculteur. Ce samedi 6 juin à Saint-Angèle, du côté de Montluçon, le réseau national Défi Ecophyto et la Chambre d'agriculture de l'Allier vous invitent à deux randonnées originales. Une initiative qui prend forme dans le cadre du dispositif Défi, dont nous parle Christelle Joannel. Elle est ingénieure réseau.
4: Le réseau Défi dans l'Allier, c'est 11 fermes situées de Vaumas à Saint-Sauvier. Donc on peut considérer que ça représente tout le nord du département. Donc on s'étale sur la région Sologne-Bocage et sur des terres sablo-limoneuses, pour ceux qui connaîtront ça. C'est des fermes qui se sont engagées pour les plus anciennes depuis 2011, pour les plus récentes depuis 2016, et qui tentent de travailler l'ensemble des leviers qui conduisent à une réduction des produits phytosanitaires, mais aussi également des engrais de synthèse.
1: Et plusieurs méthodes ont été mises en œuvre avec ce laboratoire Grandeur Nature. Un plus important pour les agriculteurs, c'est ce que pense Christophe Jardoux, président de la Chambre d'agriculture.
5: L'avantage d'avoir ces pionniers quelque part qui ont testé des choses, parce que la plupart des agriculteurs, à la base, qui sont dans ce réseau Défi, sont vraiment de fins observateurs, et puis surtout cherchent toujours des solutions nouvelles. Et l'enseignement de tout ça, c'est que ça permet quand même de diriger certains principes. C'est que la réduction des doses phytosanitaires, c'est comme un slogan, c'est pas automatique. On s'aperçoit qu'on arrive parfois à de sérieux freins en termes de rendement des cultures, et c'est pas lié qu'au changement climatique, c'est aussi lié aux impasses sur les phytosanitaires. Et la plus grosse des problématiques que je pense le réseau Défi a levé, c'est la problématique du désherbage de ces cultures. Et aujourd'hui, on est en train de visiter les essais Arvalis sur une exploitation qui est envahie d'une mauvaise herbe qui s'appelle le vulpin, et on s'aperçoit que quand on n'a plus de solution chimique, la seule solution derrière, ça sera qu'on arrêtera les cultures d'hiver. Parce qu'il n'y a plus de solution. Et que, donc, d'avoir depuis des années testé plein de choses, nous permet quand même, nous, Chambre d'agriculture, d'en tirer un peu les conclusions sur certains leviers. On sait qu'il y a des leviers qui fonctionnent. Par exemple, ce que disait Christelle, l'allongement des rotations. Essayer de réimplanter une culture printemps, ça permet d'utiliser d'autres familles de produits, notamment sur les désherbages, et donc de nettoyer les parcelles. Mais sur des rotations comme on a connu depuis des années, blé, orge, colza, on s'aperçoit qu'on arrive vite à des impasses.
1: Alors pour faire connaître au grand public ce dispositif, deux randonnées sont organisées à Saint-Angèle ce samedi 6 juin. Les précisions de Christophe Jardoux.
5: On aura des agriculteurs qui sont là pour témoigner, qui font partie du réseau Défi, de leur pratique. Mais le but du jeu, pourquoi on a dit allez, on se lance à faire ça, c'est vraiment d'inviter le grand public à découvrir pourquoi on travaille de telle façon dans nos champs, c'est quoi nos contraintes, c'est quoi les champs d'action qui peuvent encore évoluer, c'est de l'expliquer. On a beaucoup trop aujourd'hui de communication négative sur notre métier, beaucoup trop de personnes qui veulent nous expliquer comment faut faire mais qui ne connaissent surtout rien à notre métier. Et le but de cette journée, c'est vraiment, sous un moment ludique quelque part, c'est vraiment d'expliquer à la plus grande majorité des gens qui participeront pourquoi on travaille comme ça, pourquoi on utilise ça, pourquoi on fait comme ci.
1: Retenez bien donc ces deux parcours, 7 et 13 kilomètres, avec tout au long du parcours, au milieu des champs, des agriculteurs qui évoqueront leurs pratiques et échangeront avec vous. Le samedi 6 juin, donc à Saint-Angèle, au lieu dit Crochavant, le départ du 7 km se fera de 10h à 11h et le 13 km de 9h à 10h. Retrouvez Christophe Jardoux et Christelle Joannel dans notre invité du jour à la fin de ce journal. En bref, à Louroux de Bouble, les compteurs d'eau sont actuellement en cours de relevage par les techniciens du syndicat Région Minière. Certains de ces compteurs sont relevés à distance, tandis que d'autres le sont sur place. Chaque agent a un vêtement et un véhicule reconnaissable ainsi qu'une carte professionnelle. Si vous êtes absent lors de leur passage, un avis sera laissé dans votre boîte aux lettres. Et puis à Ghana, l'agenda des manifestations de l'été 2026 arrive dans vos boîtes aux lettres, donc n'hésitez pas à en profiter, il y aura beaucoup de choses à faire sur le secteur. La médiathèque de Ghana d'ailleurs accueille ce mardi 2 juin les journalistes Angélique Mangon et Léonore Lumineau pour échanger sur le journalisme indépendant. Rendez-vous à 18h et c'est gratuit. Ces deux journalistes seront également le 3 juin à la médiathèque de Bellenave pour évoquer la question de l'intelligence artificielle et de la désinformation. Le festival Viticole et Gourmand, lui, recherche toujours un groupe musical type banda pour leur marché de clôture le dimanche 23 août de 10h à 14h à Saint-Pourçain-sur-Sioule. Si vous souhaitez les contacter, c'est sur le mail contact@festigo.fr. À Bailly, l'unité de valorisation énergétique ouvre ses portes ce mercredi 3 juin et ce jeudi 6 juin pour une visite guidée. C'est à partir de 6 ans. Départ à 9h30, il faut compter environ 2 heures de visite. Attention par contre, il y a des escaliers, des passages en hauteur. C'est gratuit, mais sur inscription auprès du SICTOM Sud-Allier. Et puis à La Féline, la mairie sera exceptionnellement fermée le mardi 2 juin et le jeudi 4 juin, tandis qu'à Nattes, ce sera le 2 juin et le 5 juin. Et puis le service itinérant France Service sera présent ce mardi 2 juin dans les locaux de la communauté de communes Saint-Pourçain-sur-Limagne à Saint-Pourçain de 9h à midi et de 13h30 à 17h. Des séjours intergénérationnels récompensés par la MSA Auvergne. Les jeunes de la Junior Association du Centre Social Vivacioula et Breuil ont reçu ce vendredi leur prix. Laura Lemoyne est travailleuse sociale MSA. Elle nous raconte justement le pourquoi de ce concours lancé par la MSA.
6: Alors en fait, il s'agit de l'appel à projets jeunes qui est lancé par la Caisse Centrale de la MSA chaque année pour récompenser les projets qui sont menés par les jeunes sur les territoires ruraux pour les encourager en fait à monter des projets, à s'engager, à avoir de l'impact sur leur territoire, du lien aussi avec les différentes institutions, les partenaires, monter des projets qui leur ressemblent et pour eux. Alors initialement, en fait, la MSA, dans le cadre de ses appels à projets jeunes, ne récompense pas les séjours. Parce qu'en fait, on n'est pas dans une récompense sur des projets de consommation. On veut vraiment qu'il y ait un impact sur le territoire. Et là, c'était le cas, en fait, pour ce séjour. Car au-delà, effectivement, d'activités purement culturelles ou sportives dans le cadre du séjour, en fait, les jeunes ont construit ce projet avec des seniors du territoire. Ils ont lutté contre l'isolement des seniors. Et chaque génération a pu s'apporter l'une et l'autre sur leurs compétences. Et c'est vraiment ça qui nous a plu.
1: Et dans ce cadre, les jeunes ont eu une bourse de 1200 euros. Ce projet Senior un jour, ado toujours a vu le jour en 2019 à l'initiative d'un groupe d'élèves de l'association sportive Bennave Sport du collège Jean-Baptiste Desfiles. Depuis, la junior association du centre social Vivacioul a repris le flambeau et Lily en est l'une des participantes.
7: C'est qu'au départ, on voulait faire bouger nos seniors, tout ça, et au final, on a pensé à un séjour. Donc cette année, on va aller dans le Cantal, du coup, on va faire des activités pour être toujours en contact, et ça se passe toujours très bien, c'est très drôle, tout ça, voilà. Déjà, notre séjour, on se réunit déjà plusieurs fois, on fait pas mal de réunions, tout ça, et ensuite, on part quelques jours, donc après ça dépend, chaque année, on change d'endroit. Et après, on a des activités différentes tous les jours, selon l'endroit où on est. Par exemple, cet été, du coup, on va dans le Cantal, donc on va monter le Puy-Marie, par exemple. On va aller voir une retraite au Flambeau, on va aussi aller visiter le village de Salers, donc on a pas mal d'activités quand même.
1: Et du côté des seniors, ce séjour fait désormais partie des incontournables de l'été, à l'image de Nicole.
8: Ça fait plusieurs années que je pars en séjour intergénérationnel. Et c'est toujours quelque chose de très sympa parce que ça nous permet de mieux se connaître avec les ados et même les plus âgés parce que on passe pratiquement une semaine ensemble et on arrive à se découvrir, à faire des choses intéressantes. Ça change un petit peu de ce qu'on fait d'habitude. On est obligé de se dépasser un petit peu des fois. Alors je suis allée dans le Cantal déjà. Je suis allée deux fois en Sologne. On a fait des randos. Dans le Cantal, on avait fait une course d'orientation en canoë. C'était très bien, très fatigant. On fait des super soirées aussi, avec soirée barbecue, etc. C'est très sympa. Et surtout, ce qui est intéressant, c'est qu'on participe tous à toutes les activités. Du matin, le petit déjeuner, le repas de midi, le repas du soir, le goûter, parce qu'on fait le goûter. Je recommence cette année avec un grand plaisir.
1: Mais alors, petite question, comment se passe la relation entre seniors et ados ?
8: Déjà au départ, on se méfie un petit peu parce qu'on se demande comment on va passer une semaine avec des ados. Et finalement, ça se passe très bien parce qu'on arrive à discuter ensemble. Les activités qu'on fait, ça nous permet de mieux nous connaître et puis on se considère pas comme mamie et papy, non, on participe pleinement, pareillement aussi. J'en avais parlé à quelqu'un qui m'avait dit « Ah bon, avec des ados, ils sont punis ?» Donc c'est pas du tout ça, non, ils sont tout à fait volontaires pour venir, tout comme nous on est aussi tout à fait volontaires pour partir, d'être avec des plus jeunes, ça permet d'avoir des réactions de plus jeunes aussi, parce que être avec des personnes âgées, on arrive vite à, à s'endormir un petit peu sur soi-même, tandis que là, on est obligé de se dépasser.
1: Si ça vous donne envie, sachez que cette année, le séjour se déroule à Dienne, dans le Cantal, du 6 au 10 juillet. Il y aura notamment la visite de Murat. Deux places sont encore disponibles pour les seniors. Inscription et renseignements auprès de Vivasioul. Le déplacement se fera en minibus et le logement dans le gîte communal de Dienne. À Belnave, cette braderie, le 6 juin, à la salle socioculturelle, ce sera de 10h à 17h avec soirée paella. Il faut par contre s'inscrire, vous avez jusqu'à demain pour le faire, pour le repas, auprès de l'organisateur, l'association Pure pour un rire d'enfant. Et puis à l'occasion des 8e journées nationales de la géologie organisée par la Société Géologique de France, la carrière des Kaolins de Beauvoir ouvre exceptionnellement ses portes. Les précisions de Jean-Christophe Thénault du musée Wolframine, organisateur de la sortie le 5 juin.
9: Et les journées nationales de la géologie, donc c'est la 7e édition. C'est une manifestation nationale donc qui est portée par la Société Géologique de France et le BRGM, et dont l'ambition est de faire connaître, découvrir la géologie au travers d'une multitude d'activités. Alors le vendredi 5 juin, au matin, on aura l'opportunité de découvrir la carrière de Caroline Beauvoir, avec un nombre de personnes restreintes, et de découvrir donc ce site géologique assez extraordinaire, où est actuellement exploité le kaolin, et cela permettra de comprendre un peu ce qui fait la singularité de ce site et de voir le process qui permet d'obtenir le kaolin. Alors on accueillera tout au long du week-end, le samedi et le dimanche, les visiteurs pour leur faire découvrir ce patrimoine unique autour de la minéralogie à l'occasion de ces deux journées plus spécifiquement, puisque le site de la Bosse est renommé internationalement pour la diversité de sa minéralogie.
1: Alors par contre, dépêchez-vous de réserver si vous souhaitez assister à cette sortie en carrière, car il ne reste plus que quelques places. Ce lieu n'est pas accessible pour les personnes à mobilité réduite ou ayant des problèmes pour se déplacer. Et puis si vous êtes fan de pierres et minéraux, simplement curieux, et bien allez également faire un petit tour du côté de Rion, musée régional d'Auvergne. Il accueille l'exposition Trésor de la Terre d'Auvergne, des minéraux et des hommes. Parmi certaines pièces, vous retrouverez notamment celles prêtées par Wolframine. Et plusieurs thématiques ont été traitées. C'est ce que nous précise le commissaire de l'exposition Pierre Lavina, en prenant un exemple pour le moins surprenant.
10: Le calcaire, chez nous, a une particularité en Limagne, c'est qu'il contient du bitume, c'est-à-dire du pétrole liquéfié mais gras, qui remonte à la faveur des sources thermales, comme par le Puy d'Apois près de l'aéroport de Clermont-Ferrand ou vers Quéperce par exemple, mais qui transpire dans les roches. Et des fois dans les carrières, il se sent plus le bitume dans les carrières que sur la chaussée. Ça, c'est l'essentiel de nos chaussées. Maintenant, on va le chercher outre-mer, outre-Rhin, on va dire plutôt dans les pays du Golfe. Mais on a en Limagne de ce type d'hydrocarbures. On a aussi en Limagne du sel. Du sel gemme, une grande quantité, que l'on a exploité dans les années 2000, qu'on a assez exploité pour faire des savons, éventuellement s'en servir en potasse, par exemple, pour les engrais.
1: Autre axe de cette exposition, la pierre et sa relation spirituelle, ainsi que ses croyances, avec notamment un usage étonnant de l'antimoine.
11: On a effectivement, j'évoquais l'antimoine à travers une régule et un verre d'antimoine issu des fonderies qui se trouvaient dans la région de Massiac-Brioude. Cette région-là tout particulièrement, était célèbre pour posséder, du moins dans chaque maison on en avait, un gobelet, une tasse, un tassou d'antimoine dans lequel on servait du vin, alors qu'on consommait soit dans la maison, soit on en offrait aux visiteurs, et ce vin passait pour être un remède universel parce que il s'enrichissait, il intégrait des propriétés de l'antimoine. Mais alors là, pour le coup, ce n'est pas seulement une vue de l'esprit, c'est aussi une réalité physique, c'est que l'antimoine a des propriétés purgatives très importantes, et que en passant par ces gobelets d'antimoine, eh bien le vin, en quelque sorte, absorbait un petit peu d'antimoine et assurer donc au vin vraiment une capacité finalement à purger l'organisme tout à fait reconnue.
1: Et c'est Michel Andan qui nous le propose, donc qui est co-commissaire également de cette manifestation. Et puis si vous avez envie de pousser jusqu'à Clermont-Ferrand, direction le musée Quillot et sa nouvelle exposition « trésor de la préhistoire en Auvergne. C'est jusqu'au 20 septembre prochain. Et notamment, eh bien, vous découvrirez la présentation de 3 dépôts de l'âge du bronze final à Saint-Genès-Champanelle, à Rongères dans l'Allier, mais aussi encore plus près de nous, à Janza, des dépôts qui vous invitent à découvrir des accumulations d'armes, de bijoux, d'outils, d'éléments de harnachement, de vaisselle en bronze, en or, ainsi que tout autre métaux précieux. Voilà donc de quoi faire de belles visites pour le prochain week-end. Vous l'avez tous appelé de vos voeux, eh bien la fraîcheur sera bel et bien de retour cette semaine. Alors, de manière quasi aussi brutale d'ailleurs que les grosses chaleurs. Ce lundi s'annonce comme une journée de transition avec ses 24 à 27 degrés, son ciel hésitant entre soleil et nuages, mais quand même plutôt agréable. Agréable d'autant plus que les orages sont annoncés ce mardi. Météo France place d'ailleurs la quasi-totalité de la France en vigilance jaune et l'Allier ne fait pas exception. Difficile pour l'instant de déterminer la force de ces éclairs, voire de la grêle, mais il faut néanmoins rester prudent. Ce coup d'eau sera d'ailleurs à peu près le seul de la semaine, hormis quelques averses résiduelles, on va dire jusqu'à vendredi, mais néanmoins ça va avoir un impact assez sévère sur la baisse des températures, avec des maximales comprises à partir de mardi, mais surtout mercredi et jeudi, entre 16 et 22 degrés. Quant au week-end, au vu du nombre d'animations qui se profilent, bien certains croisent certainement les doigts pour avoir du soleil. Alors pour l'heure, Météo France reste très prudent, même si le soleil tient la corde du scénario, ainsi qu'avec une remontée des températures. En effet, selon les modèles météo et les sites, on varie dans les prévisions de 23 à 30 degrés. Mais bon, comme on dit, hein, faites vos jeux, rien ne va plus. Et surtout, une très belle semaine à tous sur Radio Coquelicot.
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1: C'est un défi original tant par l'orthographe que par l'initiative, un défi qui va nous emmener du côté de Saint-Angèle le samedi 6 juin. Et nous sommes pour en parler avec vous, Christelle Joannet du réseau Défi Ecophyto, et vous, Christophe Jardoux, président de la Chambre d'agriculture de l'Allier. Alors tout d'abord, peut-être définissons un petit peu ce qu'est exactement ce réseau Défi Ecophyto.
5: Alors là, je vais laisser la place à Christelle pour vraiment expliquer ce qu'est le réseau Défi. Juste pour dire, c'est un ensemble d'agriculteurs qui, il y a maintenant plus de 15 ans, se sont réunis dans le cadre de la Chambre d'agriculture, et ça c'est un programme national. Le but du truc, c'était comment on observe l'utilisation des produits phytosanitaires et comment on essaye de regarder pour réduire leur usage. C'était ça le fondamental de départ.
4: Le réseau Défi dans l'Allier, c'est 11 fermes situées de Vaumas à Saint-Sauvier. Donc on peut considérer que ça représente tout le nord du département. Donc on s'étale sur la région Sologne-Bocage et sur des terres sablo-limoneuses, pour ceux qui connaîtront ça. C'est des fermes qui se sont engagées pour les plus anciennes depuis 2011, pour les plus récentes depuis 2016, et qui tentent de travailler l'ensemble des leviers qui conduisent à une réduction des produits phytosanitaires, mais aussi également des engrais de synthèse.
1: Justement, depuis 11 ans, qu'est-ce que cela a donné?
4: Alors, dans l'Allier, c'est une baisse à peu près de 30% de l'IFT. L'IFT, c'est l'indice de fréquence de traitement, ce qui est à peu près représentatif de la baisse moyenne de l'IFT en France sur ces réseaux-là. Pour certains, les leviers utilisés sont différents. Certains ont recours à de l'irrigation, ce qui leur permet d'assurer la mise en place des cultures de printemps et donc de rallonger la rotation. Pour d'autres, c'est un peu plus hasardeux. On va essayer les cultures de printemps, type tournesol, type maïs, mais qui craint beaucoup le sec de l'été. D'autres vont essayer des cultures comme le millet, le lin, oléagineux. Ils vont travailler aussi les dates de semis. Bref, l'ensemble des leviers qu'on connaît assez bien, mais qui permettent de moins utiliser de produits.
1: Alors c'est un exemple pour les agriculteurs, Christophe Jardoux. Comment est-ce que justement ces bonnes pratiques impactent aussi d'autres agriculteurs ?
5: Alors, si vous voulez, moi personnellement, je fais partie aussi d'un groupe de suivi culture. L'avantage d'avoir ces pionniers quelque part qui ont testé des choses, hein, parce que la plupart des agriculteurs, à la base, qui sont dans ce réseau Défi, sont vraiment de fins observateurs, et puis surtout cherchent toujours des solutions nouvelles. Et l'enseignement de tout ça, c'est que ça permet quand même de diriger certains principes. C'est que la réduction des doses phytosanitaires, c'est comme un slogan, c'est pas automatique, On s'aperçoit qu'on arrive parfois à de sérieux freins en termes de rendement des cultures, et c'est pas lié qu'au changement climatique, c'est aussi lié aux impasses sur les phytosanitaires. Et la plus grosse des problématiques que je pense le réseau Défi a levé, c'est la problématique du désherbage de ces cultures. Et aujourd'hui, on est en train de visiter les essais Arvalis sur une exploitation qui est envahie d'une mauvaise herbe qui s'appelle le vulpin. Et on s'aperçoit que quand on n'a plus de solution chimique, la seule solution derrière, ça sera qu'on arrêtera les cultures d'hiver. Parce qu'il n'y a plus de solution. Et que, donc, d'avoir depuis des années testé plein de choses, nous permet quand même, nous, Chambre d'agriculture, d'en tirer un peu les conclusions sur certains leviers. On sait qu'il y a des leviers qui fonctionnent. Par exemple, ce que disait Christelle, l'allongement des rotations. Essayer de réimplanter une culture printemps, ça permet d'utiliser d'autres familles de produits, notamment sur les désherbages, et donc de nettoyer les parcelles. Mais sur des rotations, comme on a connu depuis des années, blé, orge, colza, on s'aperçoit qu'on arrive vite à des impasses. C'est une certaine mouvance qui veut qu'on utilise de moins en moins de produits phytosanitaires, fait quand même qu'on arrive à un moment, à un stade où malgré tout on a besoin quand même encore de ces produits-là. Parce que sinon on est dans un total impasse. Et là c'est une chute spectaculaire des rendements. Donc moi faut quand même remercier tous ces gens qui ont depuis des années testé pas mal de choses sur l'exploitation, parce que ce qu'il faut voir, on les accompagne, la Chambre d'agriculture, on met à disposition des techniciens et tout ça, mais globalement, quand ils font des parcelles d'essai, qu'ils font des essais même grandeur nature sur leurs parcelles, c'est sur leur denier personnel. Et quand ça se plante, c'est bien pour eux que ça se plante. Et donc voilà, c'est nécessaire pour essayer de faire évoluer nos pratiques. Mais on s'aperçoit, voilà, l'enseignement de tout ça, c'est que le zéro phyto, on n'est pas prêt d'y arriver quand même, c'est pas encore. Essentiellement sur les problématiques de désherbage, autant sur les autres problématiques, maladies des céréales, tout ça. Là, la génétique des nouvelles plantes, le climat qui évolue, fait que globalement, moi je pense que des solutions à zéro phyto vont bientôt sortir. Tandis que, faut le répéter, une culture qui arrive à produire sur une parcelle, faut une culture propre. Une culture ne tolère pas les mauvaises herbes. Et c'est là quand même qu'on s'aperçoit des plus gros freins. S'il y a un grand enseignement, c'est bien celui-ci.
1: Ça fait 11 ans, mais c'est néanmoins quelque chose qui continue d'être réalisé. Il y a encore des agriculteurs qui rentrent dans ce réseau Défi Écophyto ou pas ?
4: Alors, l'automne 2026 va être justement une occasion pour les réseaux déjà investis, mais aussi pour de nouveaux réseaux certainement, de se réengager ou de s'engager à nouveau pour relancer la dynamique, pour peut-être accentuer un peu les efforts qui sont faits, et surtout pour voir si les efforts déjà mis en place sont des leviers qui sont pérennes ou si on est vite rattrapé par des problématiques de mauvaise herbe, par exemple.
1: Dans le cadre de ce réseau Défi Écophyto, la Chambre d'agriculture et le réseau organisent donc deux circuits de randonnée pédestre gratuites de 7 et 13 km. Ce sera le samedi 6 juin au matin à Saint-Angèle, au départ du lieu dit Crochavant. Christelle Joannel et Christophe Jardou nous en disent plus.
5: Alors si je puis, la randonnée, c'est un moment ludique et voilà, un peu sportif quelque part. C'est surtout de communiquer sur nos pratiques. Là, sur le long du trajet, et Christelle vous les détaillera plus, mais on aura des agriculteurs qui sont là pour témoigner, qui font partie du réseau Défi, de leurs pratiques. Mais le but du jeu, pourquoi on a dit allez, on se lance à faire ça, c'est vraiment d'inviter le grand public à découvrir pourquoi on travaille de telle façon dans nos champs, c'est quoi nos contraintes, c'est quoi les champs d'action qui peuvent encore évoluer, c'est de l'expliquer. On a beaucoup trop aujourd'hui de communication négative sur notre métier, beaucoup trop de personnes qui veulent nous expliquer comment faut faire mais qui ne connaissent surtout rien à notre métier. Et le but de cette journée, c'est vraiment, sous un moment ludique quelque part, c'est vraiment d'expliquer à la plus grande majorité des gens qui participeront pourquoi on travaille comme ça, pourquoi on utilise ça, pourquoi on fait comme si. C'est surtout ça, et surtout que la parole reste aux agriculteurs et non à d'autres personnes intermédiaires qui parfois racontent des bêtises. Là, c'est la vérité vraie du terrain, des agriculteurs, et en plus, ça permettra d'être dans un moment très convivial avec, à la fin, un repas organisé par nos jeunes agriculteurs du canton. Comme ça, on va boucler la boucle, on explique ce que l'on fait dans nos champs, et derrière, on va pouvoir déguster un bon repas organisé par nos jeunes. C'est ça le but du jeu.
1: Alors Christelle, si on détaille un petit peu, il y a deux défis en fait avec un Y qui vont s'affronter, hein, entre guillemets.
4: Oui, c'est ça. Donc deux parcours sont proposés, un de 7 km peut-être un peu plus familial parce que plus facile et plus court, et un de 13 km. Le long de ces deux circuits, bah, il y aura des arrêts qui seront proposés et qui seront animés par des adhérents du réseau, mais aussi adhérents d'autres collectifs, hein, sur le secteur. L'objectif de ces arrêts est de permettre aux adhérents, aux exploitants, d'expliquer leur façon de travailler, d'expliquer quels sont les efforts qui ont été mis en place au sein de leur exploitation, tout en s'appuyant sur des parcelles types qui sont au bord de leur du circuit des randonnées, des randonneurs, pardon.
1: Et d'ailleurs, on le voit, c'est un circuit qui est vraiment dans les cultures. On a différentes parcelles, donc ça montre aussi ce paysage typique de l'Allier.
4: Oui, exactement. Il y aura aussi un arrêt sur plutôt la production de bovins viande. Donc, ce sera aussi l'occasion de discuter aussi de ces pratiques-là chez nous.
1: Tout cela, ça a lieu le 6 juin du côté de Saint-Angèle. On a parlé du repas organisé par les JA de ce secteur. Repas qu'il va falloir réserver, d'ailleurs.
4: Oui, nous vous conseillons de réserver le repas au plus tard, avant fin de semaine, sachant que des réservations pourront toujours être prises début de semaine prochaine, et que bah, pour les quelques randonneurs qui auraient oublié de s'inscrire, il y aura toujours la possibilité d'avoir à manger sur place, dans la limite des stocks qui auront été prévus, bien sûr.
1: Tout cela, vous l'avez dit, c'est aussi pour faire découvrir vos bonnes pratiques. C'est une première pour ce réseau ou c'est quelque chose que vous avez fait déjà ?
4: On l'a déjà fait une fois, c'est la seconde fois.
1: Et ça avait marché la première fois ?
4: Ouais, la première fois, on était plutôt satisfait de la fréquentation. Les agriculteurs étaient repartis emballés parce que l'échange avec des gens qui connaissent pas forcément notre milieu, finalement, bah, ça enrichit les exploitants, ça enrichit les randonneurs qui passent. Et c'était une belle complémentarité. L'ambiance, elle était bonne, elle était conviviale et c'est aussi ce qui a donné l'envie de recommencer cette deuxième édition.
5: Et donc, moi, je pense que ce qu'il faut bien noter, c'est que le ressenti qu'ont les agriculteurs quand ils regardent la télé où en fait on est sous le marteau du pilori en permanence, moi je m'aperçois que quand on discute directement avec les concitoyens, souvent il y a un sacré décalage. Les gens parfois ignorent les choses, mais on n'a pas de militants contre nous, quoi. C'est pas ça. Quand on explique les choses, les gens comprennent assez aisément pourquoi on fait. Et c'est bien le but du jeu, c'est d'expliquer pourquoi on fait ça. C'est pas par dogmatisme, c'est juste la réalité de terrain. Pour avoir des objectifs de rendement, des objectifs de revenus dans une exploitation, mais il faut vraiment faire la différence entre ce qu'on peut écouter sur les réseaux et la télé. Souvent, c'est qu'une minorité agissante, quoi, qui prône parfois des modèles où on sait qu'ils sont défaillants économiquement. Mais voilà, on n'est pas là-dedans. C'est vraiment un contact direct avec le concitoyen. Et c'est, voilà, j'encourage vraiment les auditeurs à venir participer. Un petit peu de marche, ça fait pas de mal. Et en espérant qu'on ait le beau temps, bien sûr. Et puis derrière, voilà, venir à la rencontre d'agriculteurs qui vont expliquer tout simplement leur métier avec leurs mots. Et c'est pas des techniciens, c'est pas des gens aguerris à la communication qui vont parler. C'est juste des agriculteurs lambda qui font partie d'un réseau qui essaye de rechercher des solutions pour diminuer l'utilisation des produits phytopharmaceutiques. Et c'est tout. C'est pas plus que ça.
1: Et en tout cas, ce sera donc ce 6 juin, 7 km petit défi entre 10 et 11 heures, 13 km le grand défi entre 9 et 10 heures, c'est sans inscription. Et puis on se retrouve donc du côté de Saint-Angèle au lieu dit Croche-Avant. Merci beaucoup à tous les deux.
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C'est l'émission du Goudron et des Plumes comme tous les lundis et vendredis de 20h à 21h. On continue avec un morceau de Nini Poulain qui s'appelle Je suis pas une rockstar. Elle est sur la compilation des 25 ans du Quepon Voyageur. Et avant ça, le groupe Faut que ça guinche avec Beau Garçon.

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On continue avec un morceau de Babylon Circus qui s'appelle J'aurais bien voulu et ensuite Damien 16 avec Bonnie.

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1: 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C'est l'émission du goudron et des plumes comme tous les lundis et vendredis de 20h à 21h. On part en Espagne avec le groupe Escorzo qui fait Cumbia Cannibal et avant ça le groupe Los Carayos, un groupe des années 80.

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C'est l'émission du Goudron et des Plumes, comme tous les lundis et vendredis, de 20h à 21h. On part au Québec avec le morceau Dernier Sourire du groupe Banlieue Rouge, et avant ça, on passe en Italie avec le groupe Kalachnikov.

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C'est malheureusement la fin de l'émission du Goudron et des Plumes, mais on se retrouve tous les lundis et vendredis de 20h à 21h. Je vous rappelle les trois festivals à ne pas rater. Il y a le Bar-sur-Aube Calling à Bar-sur-Aube ce samedi 6 juin. Sinon, il y a le Bal des Moutons pendant 2 jours sur la banlieue parisienne. Et si vous préférez aller dans les Vosges, il y a à Armonville le Festival d'Awat. Je vous quitte avec un morceau de Saint-Anziner. À la semaine prochaine.

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0: Bonsoir amis humains, comment ça va en cette période de four intense et chaleureux? C'est le Global Metal Warming qui déboule sur les ondes, là maintenant présemment. Et qu'est-ce qu'on va faire qu'on n'a pas encore eu le temps de faire jusqu'ici, alors que pourtant on fonce droit dessus? On va parler période de festival. Comme parfois, comme ça, à l'approche de l'été, on apprécie de le faire. Là, je vais prendre un peu d'avance, mais mieux vaut anticiper quand il y a des programmations délicieuses comme cela. Et on va parler du festival que j'aime à qualifier de tueur de blues de la rentrée. Oui, c'est le festival qui a lieu en septembre à Cré, organisé par la boîte en métal, le fameux, le légendaire, le grandissime Bridge to Hell, qui revient cette année. Bien sûr, et heureusement, les 11 et 12 septembre pour sévir par-delà le pont de l'enfer, donc, à Cré, dans la Drôme, la maison du Global Metal Warming. Une programmation à t'arracher les cheveux, même si t'en as plus, ça te les ferait repousser peut-être, dont il est question ce soir. Programmation musicale dans laquelle on va surfer, alors je vais tâcher d'en caser le plus possible, mais ça va être difficile de tout caser. Car ce festival se fait sur 2 jours, ou plutôt un soir, une après-midi et un second soir, avec également des groupes en interscène, histoire de ne jamais faiblir. Des groupes toujours pimentés et surprenants, et cette année n'échappe pas, bien au contraire, à la règle. Alors là, comme ça, je vais vous lancer quelques noms de la programmation, avant d'entrer dans le cœur du sujet et de s'écouter tout ça. Il y aura par exemple Face to Fake, Aeon, Ashed Winter, Versatile, Eichbrecher, Caliban, Rotting Christ ou encore Alejacta Est pour les concerts des soirées. Ça fleure bon, vous dis-je, tout ça. Alors, on embarque tout de suite. Pour une fois ou pour cette fois, on va se la faire chronologiquement. On commence par les groupes du vendredi, puis nous glisserons sur le samedi après-midi afin de déboucher plus tendrement sur le samedi soir. Ça vous va? Eh ben ça tombe bien parce que c'est comme ça qu'on va faire. Belle soirée, embarquement imminent, au cœur du Bridge to Hell.

On a commencé avec le groupe qui ouvrira fort probablement. Après, je n'ai pas encore le running order sous les yeux, donc ne m'en voulez pas si ma projection n'est pas exacte. Mais on a commencé quand même avec le groupe qui ouvrira fort probablement, dis-je, le Bridge to Hell en septembre prochain. Et ce groupe, c'est Face to Fake, avec le titre King Size. Pour recadrer un petit peu, Face to Fake, ils œuvrent, ils sévissent dans les styles mêlés et ouverts que sont l'électro, le rock, le metal, le hip-hop, et se sont créés en 2011 avec les membres des groupes Jhyle, Cyril, Dreads, Ahmed, She Hates Me, Ben et JB de Shiva, délaissant alors le gros son metal crasseux pour un retour à quelque chose d'un peu divergent, différent, mais avec une veine commune, et surtout leur premier amour, le hip-hop, le rock et l'électro. Parmi les influences du groupe, on peut citer, bien sûr, ai-je envie de dire, Cypress Hill, Rage Against the Machine, Beastie Boys, Chemical Brothers. Et on comprend alors encore mieux ce son des Face to Fake, qui donne un coup d'air frais sur ce style, un coup d'air tout neuf, dont vous avez pu là avoir un aperçu, et oui, avec le titre King Size. Les Face to Fake qui ouvriront probablement le Bridge to Hell, soirée du vendredi, avec toute cette énergie que l'on vient d'écouter. Alors si l'ordre des groupes n'est pas forcément l'ordre de passage du soir même, ceux dont je parle là en ce début d'émission seront bien les groupes qui joueront le vendredi. Et parmi eux, il y aura également Caliban, ou Caliban pour le dire à la française, groupe de metalcore allemand, originaire d'Hattingen. Le nom du groupe, pour l'anecdote, provient de l'esclave sauvage et défiguré dans la tempête de Shakespeare. Formé en 97, alors sous le nom de Never Again, ils ont signé sur Life Force Records à l'époque. Une sacrée discographie ainsi peut être relevée à leur actif, à savoir entre 1998 et 2018, 14 albums au menu. Les membres qui rythment actuellement ce groupe sont Andreas di Andi au chant, Denis à la guitare et au chant clair, Marc Kortz à la guitare, Marco Scheller à la basse, Patrick Grun à la batterie. Caliban qui sera probablement, moi je dis, en tête d'affiche ou une des têtes d'affiche parce qu'il y a quand même tellement du bon qu'on peut tous les qualifier de têtes d'affiche, le vendredi, peut-être en avant-dernier ou en dernier. Suspense, suspense. En tout cas, on les écoute tout de suite avec ce titre pour ce soir, Echoes, Caliban sur les ondes.

Caliban à l'instant ou Caliban, qui fera partie de la belle et divine et succulente programmation du Bridge to Hell les 11 et 12 septembre prochains à Cré dans la Drôme. Festival organisé par cette joyeuse bande de passionnés que sont les membres de la boîte en métal, efficace comme pas possible. Et cette soirée-là, comme dirait Clo-Clo, ou presque, il y aura non seulement Face to Fake, qu'on a écouté, Caliban, mais aussi un vent de graisse. Alors pas la graisse qu'on aura accumulée durant l'été, non, non, non, ou celle qu'on va préparer pour l'hiver. La Grèce, le beau pays chaud. Et qui peut bien nous venir de Grèce? Un groupe légendaire dans le style, qui répond au doux nom, si l'on souhaite le traduire en français, de Christ pourrissant. Après, si on a un été à chaleur tournante à 40, on sera peut-être un peu tous pourris, hein? Mais justement, pour se ressusciter, ça va être parfait avec, j'ai nommé les Rotting Christ. Eh oui, la Grèce va venir à Cré. Les Rotting Christ, ou Christ pourrissant, qui se sont fondés à Athènes en 1987, qu'on ne présente plus vraiment, mais qu'on va représenter un tout petit peu quand même avant de les écouter. Au tout début, le groupe était plus dans un style black metal, plutôt primitif entre guillemets, influencé par des groupes comme Bathory, Venom ou Celtic Frost. Et peu à peu, leur son est devenu plus mélodique, plus atmosphérique, en intégrant des éléments proches du métal gothique. On retrouve également dans divers albums des influences culturelles et musicales méditerranéennes au sens large, mettant en avant les récits mythologiques mésopotamiens, en plus des traditionnels apports grecs et judéo-chrétiens. On peut retrouver également, bien sûr, dans leur son des influences d'éléments de la culture européenne, comme par exemple notre cher Baudelaire, avec le poème « Les Lituanies de Satan ». Oui, Sakis Tolis prononce si bien cette phrase « Oh Satan, prends pitié de ma longue misère ». Rotting Christ est avec Septic Flèche probablement l'un des deux groupes phares de la scène métal grecque, et justement l'an dernier, au Bridge to Hell, à Cré, il y avait eu les Septic Flèche. C'est donc le tour, si je puis dire, des Rotting Christ. Au plaisir peut-être de réinterviewer Sakis Tolis, chanteur et compositeur qu'on avait rencontré pour une courte interview au Hellfest il y a déjà quelques années de cela. Pourquoi cette interview était courte? Il faudra percer le mystère, mais je pense que les 41 degrés qu'il faisait à ce moment-là avaient beaucoup joué sur notre énergie à discuter longuement. C'était un Hellfest typiquement infernal. Un petit peu too much là quand même, hein. Bref, on s'écoute donc tout de suite les Rotting Christ qui seront au Bridge to Hell le vendredi. Et le titre qu'on va s'en déguster pour ce soir, c'est celui-ci, Santa Muerte, qui fait partie d'une version totalement réenregistrée et qu'on écoute tout de suite.

Sacchi stolis, au bon lait de brebis. Non, c'est rien, je ne peux pas résister à chaque fois. C'était donc les Rotting Christ qu'on aura la joie extrême d'accueillir à Cré pour le Bridge to Hell en septembre prochain. Franchement, c'est exceptionnel pour les fans du genre et pour les autres, c'est vraiment à ne pas manquer. Et puis, au passage, là qu'on est dans le Bridge to Hell, remarquons, soulignons, encadrons, que si ça reste très métal, on note un certain éclectisme dans les styles de métal, ne serait-ce que pour cette soirée du vendredi soir. Et ne parlons pas, ou plutôt si, parlons-en, des interscènes qui vont rythmer le festival. Alors il y aura deux groupes pour les interscènes, donc probablement un le vendredi, un autre le samedi. Je ne sais pas encore quel groupe fera l'interscène quel jour, mais c'est encore mieux, ça veut dire qu'il faut faire les deux jours et comme ça on est sûr de ne rater personne. Parce qu'en interscène vont donc sévir les Bretons de l'Est, trio déluré qui vous fera danser, sauter et rock'n'roller à tout va, avec un bel humour bien marqué, de grands musiciens, de belles personnes, bref, on les aime, et également les Red Gordon qui vont tout dépoter. Le tout, nous précise l'association organisatrice, la boîte en métal, étant dans l'idée de proposer une expérience toujours plus riche et intense pour une fin d'été des plus rock'n'roll possible. Donc là, ça devrait le faire, avec ces interscènes plus ces groupes. Mais continuons ou terminons d'évoquer le vendredi, sinon on ne va pas s'en sortir. Quel groupe n'ai-je pas encore évoqué? Eh bien, les Versatiles pour le vendredi. Et on n'allait pas les oublier, oh non, les Versatiles, sûrement pas. Parce que là encore, c'est un sacré voyage sonore et visuel qu'on nous propose. Pour cette formation née en l'an 2019, de l'imagination, je cite leur biographie à retrouver sur leur site, née de l'imagination déviante du chanteur Hatred Salander. Versatile est ainsi venu au monde dans les terres de Genève. Ce projet musical, suisse, puise son énergie dans les arpèges violents et dissonants du black metal, mais aussi des sons froids de la musique industrielle. Et c'est ainsi qu'on peut retrouver un featuring avec nos bien-aimés Chargotte, avec le Chargotte lui-même, incarné par Étienne Blanqui, un featuring que je vous conseille fortement d'écouter, qu'on a déjà pu partager ensemble au cœur de cette émission, bien sûr. Concernant Versatile, bercé par les cris lugubres de Hatred, les riffs abrasifs de Sinis et Famine, ce sont les guitaristes, ou encore les martèlements frénétiques de Morphée, le batteur qui ne vous endormira pas, a priori. Eh bien, cette formation, elle instaure un univers visuel théâtral, effectivement. Ça se voit en un clin d'œil. Regardez un petit peu les images si vous ne les avez pas encore vues en live. Un univers unique, inspiré des catacombes de Paris et de la célèbre Cour des Miracles. Sous la bannière de leur monde, leur personnalité unique vous invite à les rejoindre sur scène, où les larmes, la sueur et le sang, disent-ils, vivent en un seul front. Alors, ils nous donnent une petite mise en garde sur leur biographie, sur leur site toujours, que voici. Prenez garde au regard incandescent de l'homme borgne et qu'il puisse avoir pitié de vous. Que la fête des fous commence! Eh bien, moi, ça me donne déjà envie d'y être. Je sais pas vous. Et histoire d'y être déjà un petit peu, de plonger un orteil dedans, on va s'écouter des Versatiles. Là maintenant tout de suite, le titre Les Sarahs.

Les versatiles qui joueront le vendredi au Bridge to Hell. Le temps file, le temps passe, le temps ne nous attend pas. Alors on évoque rapidement les groupes du samedi après-midi, car oui, depuis quelques années, le jour 2 du festival commence bien avant la soirée, dans l'après-midi, avec des groupes parfois émergents, parfois confirmés, mais des groupes en tout cas sélectionnés avec amour parmi toutes les offres de qualité et propositions que l'association peut recevoir. Dur de choisir, on l'imagine bien. Et les groupes de cette année, ce sont ceux qu'on n'a pas pu voir l'an dernier car il avait plu. Et oui, donc cette année, il me semble qu'il y aura un abri de prévu et on les verra, oui. Si je n'ai pas beaucoup de descriptifs sur eux, je vous conseille vivement d'aller les voir parce qu'une fois encore, on est là dans la qualité. Il y aura par exemple ce samedi après-midi pour le Bridge to Hell, en septembre, la formation L'Or. Dans les styles plutôt mélodiques et modernes hardcore, L'Or nous viennent de Lyon. Peut-être les avez-vous croisés au mois d'avril. Ils ont joué notamment au Rock'n Hit. Les L'Or, L-O-R-E, qu'on va sans plus attendre écouter par ce morceau intitulé To the Depth, sur les ondes du Global Metal Warming, au Bridge to Hell pour le samedi après-midi, jour 2 du festival.

Durant cet après-midi, au Bridge to Hell, alors je ne sais pas quel temps il fera vu que celui-ci est complètement défoncé, on va dire. Est-ce qu'on va crever de chaud? Est-ce qu'il fera moins un? Dur à dire. Autant, ce sera mitigé, parfait, avec une légère brise. Mais a priori, ces groupes joueront là de toute manière, soit en intérieur, soit dans un endroit abrité, puisque l'an dernier il y avait eu, ce sont des choses qui arrivent, un problème de pluie massive qui les ont empêchés de jouer. Et parmi ces groupes, on avait notamment interviewé, même s'ils n'avaient pas pu jouer, les Liquid Flesh, trio de death metal old school grenoblois, formé en 2014, dont j'adore les surnoms croustillants et les petits noms d'albums mignons. Le groupe est composé de Putrid Bruce, à la basse, au chant, mais aussi de Gastric Luke, à la guitare, ou encore de Acid Bapt, à la batterie. Côté album, eh bien, on peut citer par exemple Vestige Abrutissant, un album sorti pour les 10 ans d'existence du groupe avec des réenregistrements de morceaux, des textes retraduits en français et totalement rafraîchis. Voilà, pour ceux qui aiment le métal, le bon death metal bien gras, vous ne devriez pas être déçus avec Liquid Flesh. Et donc, parmi les titres d'album, on peut relever Spontaneous Liquefaction, ou encore Chair Liquide, voire Dolores, et donc cet album qui dépote tout, Vestige Abrutissant, qui est en fait non pas un album, mais un EP. Autant pour moi. Alors allons-y, un peu de douceur dans ce monde de brut, écoutons-nous des Liquid Flesh, la danse des ombres. Si vous voulez en savoir plus sur ce groupe, c'est très simple, allez du côté de Spotify, vous tapez les interviews du Global Metal Warming, et vous retrouverez parmi les interviews des temps passés, mais ce n'est pas si lointain, celle avec les Liquid Flesh, où ils expliquent justement leur approche de leur musique, le pourquoi de leur surnom, leurs influences, tout ça, le tout en musique. N'hésitez pas, écoutez et partagez. Pour l'instant, allons-y, plongeons dans la danse des ombres.

Un troisième groupe qui jouera le samedi après-midi, c'est Frame. Frame est un groupe qui œuvre dans le style plus metal progressif, formé en 2019, et qui vient de Valence. Côté line-up, on peut retrouver Olivier Dufrenoy, qui était anciennement dans Scarline, Rémi Guénon à la guitare, Thomas Ferraud chant et basse, ou encore Nicolas Casanova à la guitare. Eux aussi n'avaient pas pu jouer l'an passé à cause de la pluie, alors cette année, ils comptent bien le faire. Et pour vous donner un aperçu de ce qu'ils proposent, je vous propose justement d'écouter le titre à venir dans leur prochain album. Voilà, une exclusivité dans laquelle on embarque tout de suite le morceau 90 des Frame.

On avance dans cette émission et dans la programmation succulente du Bridge to Hell 2026. Et on arrive là au samedi soir. Un samedi soir, et ça rime qui ne va pas nous décevoir, où vont sévir les formations Eon, Ashed Winter, Alejacta Est et Eichbrecher. Oui, quand même. Alors là, on est encore dans la variété de styles et dans des formations, bien sûr, dans chaque domaine d'extrême qualité. Eon, ils nous viennent de Toulouse et sont un groupe de brutal metalcore formé en 1999, né de la rencontre de quatre fans de musique brutale. Leurs inspirations peuvent donc être, par exemple, des groupes comme Slayer, Sepultura, Hatebreed, Vision of Disorder, à retrouver notamment en passant par leur site ou par leur page Facebook, ce qui est leur dernière production intitulée Angel of Terror. En attendant de les voir en live pour ce soir, je vous propose d'écouter ce titre, Your Hate is My Pleasure, par les Eon, ou Eon, mais j'ai envie de dire Eon, ça sonne bien. Sinon, j'ai envie de chanter Eon, Eon, petit patapon, et là, je sens que je serai probablement hors sujet. Ne m'en voulez pas, les Eon. Peut-être une interview pourra clôturer à jamais ce débat, une fois encore sur la prononciation de leur nom de groupe. Allez, j'arrête de faire de la blague et c'est parti pour Your Hate is My Pleasure, s'il vous plaît.

0: Toulouse en force pour le Bridge Duel. Et cette soirée du samedi, car vont également sévir les Aléa Jacta Est, Total Energy Hardcore Toulousaine, que vous connaissez probablement. Créés en 2006, ils sont une figure du métal hardcore hexagonal, qui s'exporte d'ailleurs totalement et parfaitement à l'international. Ils ont sillonné l'Europe, la Russie, l'Asie du Sud-Est ou encore le Maroc et la Turquie, avec leur musique sans concession, je cite, à l'énergie dévastatrice sur scène et qui se reflète sur l'état d'esprit du public. Ça, c'est quand ça roule. Une rage qui prend ainsi aux tripes, avec un mélange harmonieux de mélodies très travaillées, un hardcore bien vénère, une prestance incisive, des influences américaines et quelques clins d'œil à la romantique aussi, au travers des albums. Et oui, tout ça, tout ça. Et qu'est-ce qu'on va s'écouter ce soir de Aléa Jacta Est? Eh bien, ce titre, Enough is Enough, sans plus attendre.
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2: On continue, on embraye, on évoque Asht Winter qui va sévir pour la programmation du samedi soir lors du prochain Bridge to Hell. Les enfants terribles du métal français, avec un death groove metal et un chant féminin, oui j'ai bien dit féminin, qui ne vous laisseront pas de marbre. Je précise, je souligne, j'encadre parce que comme ça, en y jetant une oreille directement, on ne devine pas forcément qu'il s'agit d'un chant féminin, bien que notre oreille maintenant est fort heureusement et de plus en plus amenée à entendre des jolis growls ou hurlements poussés par des donzelles, avec brio. Les Asht Winter, ils se sont formés en 2018 à Roanne, en Auvergne-Rhône-Alpes, évoluent donc dans un style mêlant death metal moderne, trash et groove, le tout avec une esthétique souvent décrite comme tribale et énergique, qui ne manque pas d'intégrer des influences à la fois techniques et mélodiques. Ils sont bien actifs sur la scène metal indépendante française et se sont développés à travers des sorties autoproduites et d'ores et déjà de nombreux concerts, les Asht Winter, avec un album notamment à savourer Papa Legba. Alors ne traînons pas davantage, sinon on n'aura pas le temps de tous écouter, et on s'écoute tout de suite, par cette formation, Asht Winter, le titre Roy Pituna.
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Voilà, j'espère que vous avez bien savouré les H de Winter. Cette formation mixte, ce chant féminin toujours impressionnant quand on voit la fine donzelle d'où il émane, et comme quoi il faut sortir de nos anciens clichés, ça veut rien dire, et tant mieux. On termine avec une des têtes d'affiche fort probablement du samedi. Un groupe que vous connaissez, c'est certain, ou quasi certain, ce sont les Allemands de Eichbrecher, Metal Indus. Oui, vous avez bien entendu. Ils seront à Cray pour le Bridge to Hell. Ça décoiffe, n'est-ce pas? Un groupe qui s'est fondé en 2003 par les deux ex-Megahertz, une autre formation qu'on adore, Megahertz, au passage, avec Alex Weselski au chant et Noël Pix à la guitare. Ils ont sillonné le monde, bien entendu, et parmi le monde, le Hellfest, entre autres. Voilà, c'est donc aussi un honneur de les avoir au cœur de cette programmation éclectique et de qualité à Cray pour ce Bridge to Hell. Qui promet, ma foi, qui promet? Leur dernier album, c'était Liebemach Monster en 2021. Ils en ont donc 9 à leur actif, sans compter les lives. Nous verrons donc au chant ce soir-là Alexander dit Alex, Maximator au synthé et à la programmation, Marc à la guitare avec Jürgen, à la batterie Hakim et Rupert à la basse. Et ça, ça va bien nous envoyer aussi dans un sympathique monde, plus électro-indus. On aura un peu vraiment de tous les plaisirs, il y en aura pour tous les goûts durant cette édition, une fois encore. Avec en plus les interscènes, rappelons-le, les Bretons de l'Est et Red Gordon. Voilà, réservez-moi tout ça dès que vous le pourrez, parce que ça risque d'attirer pas mal de monde. Si vous êtes tenté, notez-le bien dans votre tête, votre agenda, le Bridge to Hell. Ce sera les vendredis 11 et samedi 12 septembre prochains. On s'écoute tout de suite pour clôturer cette émission, parce qu'il est, hélas, déjà largement temps, des Eichbrecher, le titre. Alors, je précise, FAK, ça s'écrit F-A-K-K, car on pourrait entendre autre chose lorsque le chanteur entonne puissamment ce refrain. Vous me direz ce que vous en pensez. C'est parti pour FAK, des Eichbrecher, pour vous munir de place, ses côtés et l'Oasso, la boîte en métal. N'hésitez pas également à écouter les excellents groupes d'interscènes qui séviront ces soirs-là. Et sinon, moi, je vous dis à la semaine prochaine pour un nouveau Global Metal Warming. On va encore s'en offrir quelques-uns, chers amis humains, avant la traditionnelle pause estivale. Oui, quand le Global Metal Warming fond, il n'est plus très productif. Là, on fond un petit peu en avance. Mais la production continue quand même parce que c'est ça la passion. Bref, Eichbrecher, FAK, tout de suite, Bridge to Hell, en septembre. Belle nuit à vous, amis humains. Que votre sommeil soit rafraîchissant et bercé de douces mélopées, métalliques et magnifiques.

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0: Et coucou.
1: Et salut.
2: Salut Gurgui.
0: Ça va?
1: Ça va, ouais.
0: Bienvenue aux tous les auditeurs, auditrices.
1: Ouais.
0: À ce nos numéro 261.
1: Ouais. Première émission caniculaire de l'année.
0: Ouais. Mois de juin 2026.
1: On n'a pas trop l'habitude et puis il est un peu tôt quand même.
0: Ah ouais. C'est clair.
1: Et ouais, la première émission de ce mois de juin, du coup, de l'année civile. Bientôt les vacances, hein. Mais on n'y est pas encore, mais on va y arriver tout doucement.
0: Bon, tu auras sûrement concocté des trucs pour cet été aussi.
1: Oui, bon, je vais faire un petit off, faire pas les habitudes en 20 ans, depuis 20 ans, on va pas perdre
0: on va s'arrêter
1: habitudes,
0: maintenant.
1: On va pas s'arrêter maintenant. On va pas, je vous dis pas qu'on va durer 20 ans de plus, mais
0: qui sait. Bon, on attaque avec un truc bien cool, la sauvageonne,
1: ouais.
0: Sauvageonnesse, pardon.
1: Ouais, ou sauvageonne, comme on veut, je sais pas, ce que c'est je disais à Chantal, en préparant l'émission, c'est vrai, t'as des groupes qui enlèvent des lettres, d'autres qui en rajoutent,
0: c'est
1: et
0: ça.
1: Bon, voilà, ils font ce qu'ils veulent, hein. Ah. Non, ouais, c'est le projet, on était en Suisse, à Lausanne. C'est le projet solo de la guitariste chanteuse aussi, je crois, d'un trio que je vous ai diffusé il y a quelque temps. Hein. Le trio s'appelle Torpedo. Voilà, okay. Je vais y arriver. Et je crois que c'est son deuxième album solo qui est assez conséquent. Il y a 14 titres. Il est très okay. Et puis je crois, on dirait, parce que le disque est très alors sur 14 titres, on va de l'indie à l'alternative au post-punk un peu cold comme okay. On vient de l'entendre là.
0: Ça fait plaisir. Elle a fait tout ce qu'elle aimait.
1: Oui, voilà. C'est comme moi, si j'avais eu un groupe, je crois que je j'aurais pas su quel style vraiment faire
0: en choisir.
1: Musique, hein. Choisir.
0: Et puis pourquoi choisir
1: tout et ça. Puis voilà. Donc je pense que j'aurais fait 10 groupes.
0: Ah. Alors, en l'occurrence, bon. L'album s'appelle A Maze Deep In.
1: Ouais.
0: Le morceau qu'on a écouté, c'était Show Me Your Body. Et c'est chez, entre autres, Araki Records Atypique, mais aussi Charogne, Table Basse, ouais. Urgence Disc Records.
1: Voilà. Et on aura, ça va lancer un joli fil rouge parce qu'on va retrouver quasi la moitié de l'émission. Ça m'est venu comme ça, un fil rouge avec des chanteuses beaucoup.
0: Ok, voix féminine.
1: Voilà, des okay. Voix féminines.
0: Très bien. Est-ce que c'est le cas de Radix, Paradox?
1: Non. Là, voilà,
0: c'est ça enchaîne très mal.
1: Ça enchaîne très mal. J'ai essayé de mélanger un peu le tout.
0: Très bien, très bien.
1: Et non, là, on va à Lyon avec un garçon, qui est, je dirais pas qu'il est dur à suivre, mais si les gens le connaissent beaucoup sur la scène de Lyon, j'ai vu un commentaire l'autre jour de ça doit être un bon camarade à lui qui dit qu'il était difficile à suivre parce que tous les 15 jours il change de nom.
0: D'accord.
1: Et son nom d'artiste solo c'est Seb Radix.
0: Ok.
1: Là, ce projet s'appelle Radix Paradox,
0: ouais.
1: Mais des fois ils enlèvent le pas, donc c'est Radix Radox,
0: okay.
1: ou Radix Paradox,
0: bon, okay. Voilà. Mais il y a toujours Radix, quoi.
1: Il y a toujours Radix dedans.
0: Okay.
1: Bon, ouais, voilà, c'est un haut personnage de la scène rock'n'roll, noise, voilà, de Lyon et punk rock surtout. Et là, il s'est entouré, c'est un album,
0: un live, apparemment.
1: C'est un live dans une émission de radio. Hein. Enfin, c'est une émission qui s'appelle La Caverne à Lyon. C'est
0: okay.
1: Dommage, moi, c'est une émission que j'aime beaucoup. C'est une émission où ils invitent un groupe. Et pendant une heure, le groupe fait une session de autant de morceaux qu'ils veulent. Et après, t'as des interviews, leurs
0: okay,
1: influences et tout ça.
0: Ah, ouais.
1: C'est dommage que cette émission soit pas assez
0: diffusée.
1: Ouais, il y a pas assez de numéros. Bon là, les gens sont pas des professionnels. Ils ont pas que ça à faire non plus.
0: Ah.
1: Mais bon, voilà, toutes la flopée d'émissions qu'il y a sont de qualité.
0: Là, t'as choisi le morceau People.
1: People. Alors. Tous ces morceaux sont des morceaux qui jouent en groupe, parce que là, pour cette session, il est en groupe, et puis il s'est entouré, il y a assez de groupes à Lyon, il s'est entouré de toute la crème de Lyon, avec des membres de Tombouctou, Ned, Daitro,
0: okay.
1: Bâton Rouge, enfin voilà, la scène foisonnante de Lyon.
0: Et donc ça doit donner ça.
1: Et ça donne, vous allez voir, c'est un très bon morceau, c'est que des morceaux de son projet solo qui reprend du coup en groupe.
0: Ok, en version
1: voilà.
0: Groupe. Trop bien.
1: En version groupe.
0: Et bon, on écoute ça.
1: On s'écoute ça.
0: Radix Paradox.
1: C'est parti.

0: On était avec T-shirt.
1: Ouais. Qu'on avait passé il n'y a pas longtemps.
0: Oui. Et, c'était un an dont on se souvient.
1: Et c'était un morceau la dernière fois qui. C'était une version alternative d'un ancien morceau. Et je ne me doutais pas, je n'avais pas du tout vu l'info qu'il y avait un nouvel album derrière.
0: Qui est arrivé.
1: Qui est arrivé. Un album, on va dire, posthume, parce que le groupe a décidé de.
0: Splitter,
1: d'arrêter.
0: Ah ouais.
1: Et on vient, parce qu'on vient d'entendre la batterie, c'est Joanny qui jouait dans le groupe d'avant.
0: Ok.
1: Avec Radix Paradox, et voilà, qui joue dans Tombouctou. Lui, c'est pareil, il a
0: toujours la scène lyonnaise.
1: Je sais pas combien il a de groupes, mais c'est voilà. Non, c'est presque frustrant tellement cet album il est
0: émotif.
1: Ah, je le trouve ultra bien, quoi. C'est presque frustrant qu'un groupe s'en aille, de toute façon,
0: sur un disque aussi bon
1: comme ça. Et en plus, je pensais même pas. J'ai trouvé plus tard qu'il y avait une version cassette, parce que je pensais qu'il était uniquement en digital sur le Bandcamp. Et là, j'ai trouvé une petite. Il mettait en lien carrément. C'est Mutiny Girls, voilà, qui sort une version cassette.
0: Trop bien.
1: De ça. Quoi.
0: Le disque s'appelle Bada and Rum.
1: Ouais.
0: Je l'ai pas, mais ouais, Bada and Rum. Et le morceau qu'on a écouté, c'était Uranium Thorium.
1: Ouais. Et le groupe T-shirt.
0: Mais donc voilà, vous les verrez pas en live, mais vous pouvez encore écouter les disques.
1: Non, on les verra
0: soit
1: pas.
0: En ligne, soit cassette par Mutiny Girls.
1: Ouais, et puis les disques sont vraiment bien. Je dis, c'est un groupe moi que j'ai découvert de toute façon sur le tard,
0: mais sur le trop tard même.
1: Sur le trop tard. Allez, on va se faire un petit week-end,
0: On va où?
1: Un séjour en Italie.
0: Ok, trop bien.
1: On va, mais l'Italie rock'n'roll avec des voix masculines pour le. Voilà, je vous ai dit, on va faire les montagnes et on va à Bologne. Ouais, avec, j'ai pris ce disque bien dans la figure. Là, je connaissais pas du tout ce groupe. J'ai reçu ça l'info il y a une ou deux semaines là, ou même pas, il y a quelques jours.
0: Le groupe s'appelle Komorov Magnificent Backflip.
1: Ouais, voilà. Donc on est à Bologne. Je l'ai déjà dit.
0: Pratique.
1: Et c'est un bon disque direct de rock'n'roll à l'italienne, comme ils savent si bien le faire.
0: Le disque s'appelle Cop Days.
1: Ouais.
0: C'est chez Bronson Recordings.
1: Ouais.
0: Et on va écouter Jail Time, apparemment.
1: Jail Time. On s'écoute ça. Allez.
0: C'est parti.

0: On était avec Movistar Junkies.
1: Ouais, toujours en Italie, avec les... Oh, c'est presque des vétérans maintenant, les Movistar Junkies. Et ça, c'est un peu plus de... je crois, ouais, plus de 20 ans hein,
0: qui jouent.
1: Je crois qu'ils avaient commencé au début des années 2000, 2005 peut-être, je sais plus. Mais oui, non, c'est incroyable cet album-là. Moi, j'avais pas suivi spécialement toute la discographie de Movistar Junkies. Il y avait des albums hein, qui m'avaient plu plus que d'autres, mais celui-là, là, c'est comme si je redécouvrais le groupe. Et ce nouvel album est incroyable. Il est sorti sur le label de Rennes là,
0: Beast Records.
1: Sur Beast Records, et non, c'est fabuleux.
0: Le disque s'appelle Walk on Bones et le morceau qu'on a écouté là, c'est Behind the Hills.
1: Ouais, ils vont entamer des tournées.
0: Vraiment chouette.
1: Non, c'est super bien. Hein, ce disque, je te jure, ils vont entamer bien sûr là, vu que l'été va arriver, ils sont très très très bons. Binic Festival cet été là en Bretagne. Incroyable, j'ai eu encore la prog cette année là. Il y a 13 groupes australiens.
0: OK, excellent. Ça va être chouette.
1: Ben je sais plus parce que je crois qu'autrefois, je sais pas si c'est toujours le cas, mais voilà, qu'on vient de citer Beast Records, voilà, c'est un des gars de Beast Records qui fait le
0: qui organise le festival.
1: Qui fait la prog, qui est dans la prog, et comme Beast Records, c'est un label qui sort beaucoup de choses, beaucoup de groupes australiens.
0: Ah, ouais.
1: Donc la connexion, elle est vite faite.
0: Ils ont la part belle.
1: Et bon, voilà, mais non, j'ai moi si je tenais le choc, parce que c'est un festival que je n'ai jamais encore fait. Parce que je sais pas combien d'années c'est, il a quelques années quand même ce festival. Tous les concerts gratuits pendant 3 jours, non, c'est exceptionnel.
0: Quoi. C'est super, hein.
1: Ouais.
0: C'est très bien. Mais c'est vrai, faut y aller quoi.
1: Et puis c'est en été, tu vois les photos, c'est drôle parce que je sais plus où c'est exactement en Bretagne. Hein, et c'est vraiment en bord de mer et c'est en plein été. C'est la troisième semaine de juillet, mais tu vois les gens quand même qui ont des bons blousons quand même dessus.
0: Tu vois. C'est exposé.
1: Ah mais ouais, mais c'est ça qui est, c'est exceptionnel parce que t'es en plein été, en Bretagne au bord de mer.
0: Ça va être chouette.
1: Les scènes sont en plus vraiment voilà, tu sais.
0: Okay.
1: Non, il y a 3 scènes je crois, et bon,
0: pour ce qui est motif, il y aura l'occasion d'aller voir donc Movistar Junkies sur place.
1: Et à savoir que là, comme je suis un peu les groupes australiens, on les verra. Il y en a quelques-uns qui vont passer à Seignos cet été.
0: Ah ouais, ok.
1: Voilà, ils profitent de... Il y a un gars dans les Landes, là, Seignos, Osogor Seignos, qui ne fait tourner pareil.
0: Que des groupes australiens.
1: Quasi, ouais, que des groupes australiens, qui fait jouer dans un bar à Seignos le Penon.
0: Excellent. Eh bien, on ira voir ça, peut-être.
1: On ira voir ça.
0: Ça marche. On passe à Manta.
1: Ouais, allez, on retourne à notre fil rouge, et avec une totale découverte, ça, on retourne j'ai pas fait exprès, à Lausanne, encore en Suisse, comme Sauvageonne. Et alors ça, c'est une belle surprise, j'ai adoré je pense qu'on peut appeler ça un mini LP, c'est 6 titres, c'est mini LP, c'est ça?
0: Je sais pas.
1: EP, mini LP. C'est elle, la guitariste, chanteuse, j'ai cru lire entre les lignes, c'est elle qui compose tout.
0: Ok.
1: Et c'est vraiment super. Elle a un son de guitare, vous allez entendre ce son de guitare quand elle le joue toute seule là, sur le morceau là.
0: C'est beau.
1: Assez. Elle a un son de guitare électrique assez incroyable, je trouve. Et puis non, le disque est assez réussi. Et lui, c'est pareil. Il navigue entre. T'as des chansons folk, t'as des chansons à la ligne presque pop. T'as un milieu du disque, t'as un morceau indie rock
0: okay.
1: qui déboule okay. pour repartir après sur quelque chose de

0: de plus folk ou de plus pop ou de... Voilà, il est très surprenant ce disque, et il est très très très agréable à écouter. Quoi.
1: Ok, le disque s'appelle Out of the Blue, ouais. C'est chez Table Basse Records.
0: Table Basse Records.
1: Et le morceau qu'on va écouter, c'est Bury Us.
0: On écoute ça.
1: On écoute Manta.
0: Manta.

0: Oui.
1: Les copains, hein.
0: Février.
1: Ben oui, j'allais y revenir. J'allais pas passer un morceau puis ranger ce disque, le mettre de côté. Et voilà, il est tellement, tellement bien ce disque. Nouvelle première album pour les copains de février de Rennes.
2: Ouais, très chouette encore.
1: Non, c'est la leçon de guitare, pareil de Gwen et puis la voix d'Emilie. C'est parfait.
2: Ça tourne, c'est vraiment agréable. Ouais. Ça, le morceau s'appelait Fort Sarah.
1: Fort Sarah.
2: L'album, ouais. Le disque s'appelle Rose Valente, je sais pas comment on dit. J'ai évidemment Charaki, mais chez Renega, Kervignou. Voilà.
1: C'est vrai qu'on devrait, demander à Simon d'Araki qui nous sponsorise. Hein.
2: Ouais, il faudrait, oui.
1: Quoique, il nous sponsorise déjà assez. Pas
2: mal. Les disques qu'il t'envoie déjà, toi.
1: C'est vrai. J'attends le colis d'été, là.
2: C'est un petit message.
1: Un petit message. Simon, si t'écoutes l'émission, ne m'oublie pas.
2: Non, en tout cas, c'était très chouette, là, cet enchaînement en Manta février, là, c'était vraiment terrible.
1: Ouais, c'est super bien. Je trouve ça allait bien avec Manta, avec la Suissesse un peu avant. Et,
2: ouais.
1: C'est, les deux groupes allaient parfaitement avant. Cette guitare comme ça, un peu toute seule.
2: Et ce type de voix aussi, c'est cool. Moi, je vois qu'on arrive à l'étape locale de l'émission.
1: Écoute, j'ai découvert ce groupe. Alors, je n'ai pas trouvé d'où ils étaient. J'ai des doutes, je pense. J'ai vu ces deux morceaux là, ce set, ont été enregistrés dans un studio à Bilbao. Alors, est-ce que c'est un groupe de Bilbao? Ils sont très très très jeunes, on va dire. J'ai vu la photo là sur le Bandcamp, voilà, c'est trois filles et un garçon.
2: Okay.
1: Et un gars. Et donc voilà, il y a quand même pas mal de morceaux déjà sur le Bandcamp. J'ai écouté un peu l'album. Je crois que l'album, il y a un album qui est sorti l'an dernier. Je l'ai un peu survolé comme ça. Alors c'est marrant parce que quand j'avais écouté ce morceau-là qu'on va diffuser avant, où je trouve il y a une autre prod sur ce morceau, l'album d'avant, il sonne vraiment, comment te dire, je sais pas, il sonne jeune, quoi.
2: Okay, ouais, plus cheap ou comme ça. Ouais,
1: ouais, la prod, tu sens que la prod est un peu moins travaillée.
2: Juste passer un cap, là, c'est bien.
1: Juste passer un cap et puis voilà, que dire de plus, on va découvrir ça ensemble.
2: Le groupe s'appelle Ithaca, on l'a pas dit, et le morceau s'appelle, comme le disque, As Nice It's Uliko.
1: C'est un deux titres,
2: Le label, c'est... Ah voilà, c'est un deux titres. Le label, c'est BT Paeta.
1: Ah ouais, je crois que ça, c'est un... Alors, c'est pas tout à fait un label.
2: Un collectif, peut-être.
1: C'est un collectif de Donosti, encore, il me semble.
2: Okay.
1: Je sais pas pourquoi, parce que j'ai reçu une mise à jour Bandcamp, parce que j'ai liké, j'ai dû diffuser quelque chose qu'il y avait sur ce collectif.
2: Okay.
1: Et là, ça va pas me revenir en tête. Il me semble que c'est pas tout à fait un label, mais c'est... Voilà, quelque chose qui... Un collectif, on va dire.
2: Une dynamique.
1: Une dynamique.
2: Oh, bah, très bien, on écoute Ithaca.
1: C'est parti. Ithaca.

0: Palmar de Troya.
1: Quel final.
0: Ouais. Efficace.
1: Ouais. On était, même s'ils ont choisi l'anglais, on était en Espagne, on était à Grenade.
0: Mais tu sais quoi, je m'en serais un peu douté.
1: Ouais.
0: Il y avait toujours cette énergie là.
1: C'était cool. Non, en plus ils se sont pas trompés, ils sont sur le label de référence et vétéran maintenant, le label américain.
0: Reptilian.
1: Reptilian Records, qui est un label référence en matière de noise rock. Et, ils se sont pas trompés.
0: Non, c'était cool. Le morceau c'était super. Sound Eater et l'album, le disque 3, j'imagine.
1: Ouais, c'est le 3, oui. Les 1, 2 et 3, c'est des gros EP, c'est pareil, il y a 7 titres, c'est assez ravageur. Alors c'est le même visuel sur les
0: trois disques.
1: Les trois disques, il y a que le
0: numéro qui change.
1: Que la couleur du disque, du fond quoi, okay. Qui change, voilà. Okay. Autrement, il garde la même identité visuelle.
0: Et, okay,
1: c'est très très très réussi. Ce disque, je vous dis, il est ravageur.
0: Très bien, mais il faudrait écouter ensemble parce que le morceau était court, donc on a à peine le temps d'avoir le goût qu'il faut. Voilà. Palmar de Troya, ça sera à suivre.
1: Bien sûr.
0: On passe à Baratro.
1: Oui, on va se bien. Oui, on va laisser la vous avez entendu, ça va être la période noise rock. Maintenant, on va en Italie à Milan avec lui aussi un vétéran, ex-bassiste du groupe new-yorkais Unsane. Ça fait quelques années qu'il vit à Milan,
0: okay. Et
1: qu'il avait monté ce groupe Baratro. C'est déjà le deuxième album d'ailleurs. C'est un trio, le trio a muté là, ils ont embauché un violoncelle. Alors un violoncelle dans un groupe de noise rock, ça peut être assez surprenant, mais c'est assez incroyable, donc ça rajoute un son.
0: Excellent.
1: Je vous ai mis j'ai triché un peu, alors c'est pareil, je vous ai mis le morceau un peu le, comment dire, le plus direct, parce qu'il le plus court. Les morceaux sont assez longs, il faut vraiment vraiment écouter ce disque, je l'ai trouvé vraiment très réussi.
0: Okay.
1: Et justement là, ces morceaux là qui tirent sur 4-5 minutes.
0: Mais ça demande une implication.
1: Ouais, noise rock un peu lourd avec ce violoncelle qui a été rajouté en concert, ça doit être assez incroyable. Et puis voilà, on va s'écouter
0: bien,
1: ça.
0: Le morceau c'est End Transmission,
1: ouais.
0: Et le disque en question s'appelle No Comply.
1: Il vient tout juste, on n'a pas eu de truc en avance.
0: Il est sorti donc il est écoutable.
1: Tous les disques sont sortis.
0: Et il se trouve, c'est par le biais de Supernatural 4.
1: Ouais.
0: Et bien c'est super.
1: On écoute ça, on écoute Baratro.
0: Allez.

0: Eh bien, voilà du noise. Ouais. Là, on était vraiment...
1: cet album, il est assez... Je me suis fait surprendre, on va dire, par ce disque. Je m'attendais à un... Le peu que j'avais écouté un peu avant, c'est très conventionnel, et wow, pas du tout. Hein. C'est, ça part un peu dans tous les sens. Il y a une section rythmique assez phénoménale derrière, mais je me suis fait relativement et agréablement surprendre par ce disque. Et
0: attrapé.
1: On est aux États-Unis, hein, à Charlotte.
0: Mais ouais, le groupe c'est Pretty Baby.
1: En Caroline du Nord, je crois, si je ne me trompe pas. Point géographie.
0: Pretty Baby. Avec le disque qui s'appelle Layaway Plot.
1: Ouais.
0: Et le morceau qu'on écoutait, c'était Hector's Loop.
1: Ouais.
0: Là aussi, trois labels sont réunis pour sortir ce disque.
1: The Ghost is Clear.
0: The Ghost is Clear, Mishap et Expert Work.
1: Ouais, trois labels. Mm-hmm. Trois labels bruyants.
0: On a fini vraiment sur du, sur du noise. Ça fait du bien. Enfin, je sais pas ce que tu as gardé pour la fin. En l'occurrence, on arrive à la fin de l'émission.
1: Bon, on va
0: s'en remettre une couche ou on va se calmer.
1: Parce que c'est des gens qu'on connaît. Puis on va finir notre fil rouge en feu d'artifice, en apothéose. Ce morceau, voilà, c'est Endless Floods trio. Maintenant, je sais pas s'il y a toujours eu une géométrie un peu bizarre dans ce groupe. Et bon, il y a toujours Booby et Stéphane Miolan. Et là, c'est il y a une chanteuse qui s'appelle Louise qui joue un peu aussi de la guitare. Mais je crois que sur les premiers enregistrements de Endless Food, elle y était pas. J'ai jamais trop su si c'est un trio. Il y a toujours eu Booby et Stéphane Miolan.
0: Okay. Ouais, à la base, mais presque c'est
1: voilà. Okay. Et puis comme ils changent d'instrument les deux, parce que Booby est batteur ou guitariste.
0: Ouais, tout à fait.
1: Et non. Et là, c'est un nouveau quatre titres là qui vient tout juste de sortir.
0: Qui s'appelle Passage. Pluriel.
1: Les vinyles, c'est une édition très très limitée. Il n'y a que 100 exemplaires, je crois.
0: Là aussi, j'essaie encore une fois Araki.
1: Oui, je crois
0: également Permafrost et Yoyodine.
1: Permafrost, des copains aussi de Bordeaux. Le label de Bordeaux. Et c'est 4 titres. 4 titres. 37 minutes.
0: D'accord, oui.
1: Donc on connaît Booby, on connaît les gens qui composent le groupe et on sait leur amour pour le doom.
0: Ouais. Et le doom et le sludge. On est sur une longueur d'album de Monarch, quoi.
1: Voilà, ce morceau, on va se quitter avec un morceau. Ce morceau fait quand même 9 minutes.
0: Okay.
1: Les deux dernières minutes sont exceptionnelles. Vous allez voir, c'est un doom, mais qui progresse petit à petit. Là, les deux dernières minutes, le morceau, à partir de 6-7 minutes, commence un peu à s'emballer et d'ailleurs c'est une étiquette que je vois passer de plus en plus sur pas mal de groupes. Ils appellent ça du doom gaze maintenant.
0: Ok, voilà, on mélange doom et shoegaze.
1: Ouais, voilà. Okay, et aussi en plus l'apport de la voix féminine rajoute quelque chose en plus. Non, vous allez voir, c'est allez écouter.
0: Tu nous as mis l'eau à la bouche.
1: Non, ce 4 titres, il est exceptionnel. Vous allez sur le Bandcamp, il y a pas mal de morceaux à écouter depuis le temps qu'ils existent. Voilà, c'est après il y a des morceaux, il faut être exigeant, parce qu'il y a des morceaux de 20 minutes, Endless Flood, voilà, c'est un peu la suite de Monarch, presque, qu'on va dire, mais,
0: c'est, coupez tout, mettez votre téléphone en mode avion, et puis on est parti pour 9 minutes.
1: On va se quitter avec ça, vous allez voir, c'est assez exceptionnel.
0: Et on se retrouve dans
1: 2 semaines, à la mi-juin. Et puis voilà, merci Chantal pour la technique, comme d'habitude. Et puis, que dire de plus?
0: Rien, on se quitte avec Endless Flood.
1: Ouais. Ciao, bye bye.
0: Ciao, ciao.
1: Salut.

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